0: Bayonne, où il suivra l'enseignement de théologie. Lorsqu'il revient parmi les siens, le jeune homme est accueilli avec les honneurs, lui qui croise fréquemment le prélat du diocèse. Vincent se destine à devenir prêtre. Un beau jour, il prend tout le monde de court en annonçant qu'il ne se sent plus aucune vocation pour le sacerdoce. Tiens donc, son supérieur se console en se disant que la brebis égarée finira bien par rentrer au bercail. En attendant, Élis Abide dispense des cours particuliers au sein de riches familles installées à Bordeaux. Pris de remords, l'ex-séminariste revient à Bétarame. C'est là qu'il fait la connaissance de Marie, une jeune maman domiciliée à Pau. Joseph, son fils aîné, est un élève d'Élis Abide. Peu à peu, l'enseignant tombe discrètement amoureux de la jeune veuve.
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0: Comme lui, Marie est née en Soule, dans le village de Montcaillol. Elle avait 20 ans à peine lorsqu'elle a pris pour époux Pierre Anisa, un représentant de commerce avec lequel la jeune femme s'installe au soleil d'Oran, en Algérie. Le couple ouvre une hôtellerie sur place. Deux enfants illumineront cette union. Joseph, qui naît en 1829, et Mathilde, sa cadette, qui naît 2 ans plus tard. En 1833, un drame frappe la petite famille d'origine basque. Le papa est tué à Mostaganem alors qu'il a été mobilisé pour combattre l'ennemi. Isolée, la jeune veuve rentre au pays, à Pau. Elle travaille sans compter pour offrir la meilleure éducation possible à ses 2 orphelins. On lui suggère pour cela d'inscrire Joseph, son fils aîné, à Notre-Dame de Bétarame. Voilà comment, en 1840, Marie Anisa rencontre Vincent Élis Abide, cet enseignant dont on murmure qu'il est excellent, mais très sévère. Le charme de la jeune veuve plonge l'ex-séminariste dans le trouble. L'instituteur se prend à visiter régulièrement la jeune maman à son domicile palois. Ses attraits féminins l'attirent davantage que les progrès en français du jeune Joseph. Élis Abide confie au passage que le métier d'instituteur l'ennuie. Il rêve de s'installer à Paris. Là-bas, croit-il, il fera fortune. Octobre 1839, le jeune enseignant boucle ses valises et part tenter l'aventure. Logé dans un modeste hôtel, Élis Abide réalise qu'à Paris, personne ne l'attend. C'est la désillusion. Vincent ne rate pourtant jamais une occasion de prendre sa plume afin d'écrire à l'élu de son cœur. Il l'encourage à le rejoindre avec ses 2 enfants. Ici, à Paris, ils pourront étudier dans les meilleures écoles. Ici, écrit-il, l'argent coule à flot. Vincent affirme même qu'un établissement envisage de le recruter. Pur mensonge. Séduite, Marie tombe dans le piège. En attendant que le couple soit réuni, pourquoi ne pas lui envoyer son fils ? Le 11 mars 1840, le jeune Joseph quitte Pau pour Paris.
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0: Il y a foule dans la grande cour de cette gare parisienne. Le jeune Joseph Anisa débarque, valise à la main, dans l'après-midi du 14 mars 1840. Comme prévu, Vincent Élis Abide est là. Il se jette sur le gamin qu'il prend dans ses bras et comble d'embrassades. Épuisé par ce long voyage en diligence depuis Pau, Joseph serre, confiant, la main de cet homme qu'il entraîne à pied à la découverte de plusieurs quartiers de la capitale parisienne. Le bambin est émerveillé. L'heure du dîner arrive. Avant de regagner ce qu'Élis Abide dit être son domicile, le trentenaire pousse la porte d'un restaurant. L'adulte et l'enfant font bombance. Rien n'est de trop. À la fin du repas, Élis Abide se met à écrire une lettre sur un coin de table. Il y raconte que Joseph est bien arrivé, qu'il est émerveillé et qu'il serait ravi que la jeune femme et sa fille cadette viennent les rejoindre ici, à Paris. Élis Abide tend même le stylo au garçonnet afin qu'il écrive un petit mot à sa maman. Ma chère maman, je suis bien arrivé, Paris est bien beau. Je crois que je m'y plairai beaucoup. Adieu. Je t'embrasse tendrement ainsi que ma sœur Mathilde, signée ton fils Joseph. La jeune maman reçoit la lettre quelques jours plus tard. En lisant ce mot si tendre à Pau, Marie n'imagine pas un instant que son fils n'est déjà plus de ce monde. En sortant du restaurant, Élis Abide la conduit dans un endroit sombre, près des abattoirs du quartier de la Villette. dans un recoin. Il s'est emparé d'un marteau qu'il dissimulait sous sa veste. Il a frappé l'enfant à plusieurs reprises avant de l'égorger. Des passants ont découvert son corps le lendemain. Le gamin n'ayant aucun document d'identité sur lui, il n'a pu être identifié. Elis Abid fait comme si de rien n'était. Il envoie de nouvelles lettres d'amour à Marie qu'il presse de les rejoindre à Paris. « Joseph se porte à merveille », écrit-il. Le 6 mai 1840, Marie Anisa se décide enfin. Elle part rejoindre son amant.
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0: La jeune mère et sa fillette franchissent le porche de la gare de Pau. Elles montent à bord d'une diligence qui les conduit à Bordeaux. C'est là que Vincent Elis Abid leur a donné rendez-vous, histoire qu'ils fassent ensemble ce long trajet jusqu'à Paris où Joseph, le fiston, est, paraît-il, impatient de les retrouver. La jeune maman ne nourrit aucun regret à l'idée de quitter le Béarn. Son nouvel amant affirme lui avoir débusqué un emploi de femme de maison dans les faubourgs huppés de Saint-Germain-des-Prés. Mais avant, Elis Abid suggère à Marie et Mathilde de faire étape durant une nuit en Gironde. Il veut en profiter pour les présenter à sa sœur, employée de maison chez de riches propriétaires à Artigues, près Bordeaux. En ce matin de mai, le soleil est de la partie. Pourquoi ne pas profiter de ce temps printanier pour s'y rendre à pied ? Le trio part donc à travers champs. Soudain, le ciel se gâte. De gros nuages apparaissent à l'horizon. Sur la commune d'Ivrac, le trio arpente un chemin tortueux. La jeune femme et sa fillette sont épuisées par cette marche interminable. Elles n'ont même pas remarqué qu'Elis Abid marche légèrement en retrait, tenant un marteau dans sa main droite. Le jeune homme se met soudain à les frapper l'une et l'autre au point de les assommer. Il les étend ensuite à ses pieds avant de leur sectionner la gorge à l'aide d'un couteau. À 2 mois d'intervalle, usant d'un mode opératoire strictement identique, l'ex-séminariste de Bétaram a assassiné le fils, la mère et la jeune sœur. Elis Abid dissimule les deux corps avant de s'enfuir. Plus tard, des passants feront la macabre découverte. L'annonce du double crime se répand le soir même à Bordeaux. Un aubergiste signale à la police qu'un étrange client porte des vêtements tachés de sang. Elis Abid est démasqué et aussitôt interpellé. Il doit maintenant livrer les clés de l'énigme.
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0: Comment un séminariste respecté est-il devenu un triple assassin ? Plusieurs témoins brossent le portrait d'un Elis Abid au tempérament brillant. Son caractère était sombre, peu communicatif, mais était-il violent ? Plusieurs le décrivent parfois sévère avec ses élèves, n'hésitant pas d'ailleurs à les châtier physiquement. En chœur, plusieurs témoins pointent un orgueil démesuré qui l'a déterminé à abandonner Bétaram pour le rêve d'une brillante carrière à Paris. De vilains mensonges jaillissent lorsque Vincent dissimule à l'élu de son cœur qu'il vit dans une profonde misère, lui qui affirme mener grand train. Pourquoi alors faire venir le garçonnet à ses côtés alors qu'il n'a même pas de quoi se nourrir ? Pour lui dérober les quelques 100 francs que Joseph avait dans sa poche, selon certains. Mais pourquoi alors ensuite assassiner la mère et la fillette ? Pour éviter que Marie ne lève le voile de ses mensonges, lui, l'enseignant brillant, qu'elle plaçait sur un piédestal. En septembre 1840, une impressionnante foule se presse au palais de justice de Bordeaux. Le triple assassin sous le teint s'affiche tantôt sarcastique, tantôt angoissé. « Je ne demande aucune grâce, ma mort sera bien méritée ». L'accusé confirme qu'il n'est pas fou, mais un autre homme en proie à des idées sombres. À la barre, le banc et l'arrière-banc de l'évêché de Bayonne et de Notre-Dame de Bétaram défilent. Chacun souligne la piété, la bonté de l'accusé qui a pourtant tué une mère et ses 2 enfants. Selon ses proches, une puissance maléfique s'est emparée de son âme. Le diable, voilà une explication qui n'enchante guère l'avocat général. L'accusateur public réclame la tête de l'assassin. Sans surprise, la cour prononce la peine capitale. Le président lui lance un commentaire. « Elis Abid, vos crimes étaient trop grands pour que vous échappiez à la justice des hommes. le jeune Soultan finira en enfer après un crochet par la guillotine.
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0: Vendu au diable, c'était ce nouvel épisode des affaires classées. Je vous retrouve dans un prochain numéro à la découverte d'un fait divers qui fit couler beaucoup d'encre il y a deux siècles en 1827. C'était entre Oloron et Barcus. Le 1er mai était longtemps ce que l'on appelle un jour de foire dans la capitale du Haut-Béarn. Que s'est-il passé en l'an 1827? Réponse dans un prochain numéro. À bientôt.
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3: Bonjour Johan.
4: Salut Manu.
3: Merci de nous recevoir ici, au garage, à Issoudun, devant une boîte. Une boîte à courrier ?
4: Une boîte à courrier. Alors là, Manu, ah, il faut dire que t'es gâté, t'es privilégié. Merci. Parce que là, je peux te dire qu'on voit pas ça tous les jours. C'est une boîte à courrier qui est d'époque Napoléon III. Elle est entièrement en bronze. Tu peux voir ici sur sa face avant une représentation d'un portrait de Louis XIV, ce qui nous indique qu'on est dans une école qu'on appelle l'école Boulle. Pour les gens qui connaissent un petit peu, voilà, référence pour l'ébénisterie, pour le décor. Donc cette boîte à courrier entièrement ciselée en bronze avec ses pieds griffes. Ici, la représentation de Louis XIV en médaillon sur la face avant. Et puis regarde quand tu l'ouvres un petit peu.
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4: Ben quand tu l'ouvres, il y a des compartiments pour ranger les lettres et les courriers, et elle est entièrement garnie de son velours de couleur pourpre qui est entièrement d'époque Napoléon III. Cette boîte à courrier en bronze qui fait à peu près 35 cm de haut, on va dire, se referme comme ça, tu vois. Elle est dans un état d'origine, d'époque extraordinaire. Moi, j'invite vraiment, mais rien que par curiosité, j'invite nos amis Berrichon à venir voir des objets dans les boutiques. C'est important d'apprendre des choses. Ça, c'est une curiosité. Moi, j'invite nos amis chineurs et amateurs à venir voir un objet comme celui-là parce que c'est très rare. Ça, c'est vraiment très, très beau.
3: Alors, c'est rare, c'est beau. Le prix?
4: Mais c'est accessible quand même, c'est autour de 1000 euros. Ouais. Mais c'est vrai que si tu veux un objet de cette qualité-là, une boîte à courrier comme ça, j'en avais jamais vu.
3: Elle est discrète, elle est élégante, je la valide.
4: Tu la valides ? Eh ben voilà, écoute, on verra si tu auras reçu du courrier, ta lettre du Père Noël peut-être.
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5: Elle est complètement dingue cette histoire, Hugo, et pourtant son nom ne vous dit rien. Je pense presque à personne. Marcel Chaumien, un homme discret devenu vauclusien d'adoption, maire d'un petit village quand même du Luberon, et en même temps l'un des personnages clés des services secrets français de l'après-guerre.
6: Vous voulez dire un maire espion?
5: Exactement. En fait, maire, c'était sa couverture. C'est quand même assez dingue cette histoire. Marcel Chaumien n'est pas né en Provence, il voit le jour à Reims, dans la Marne, mais tout change en 1944 lorsqu'il est envoyé en mission dans le Vaucluse en pleine Seconde Guerre. C'est là en fait qu'il découvre le territoire et qu'il va s'engager autour de la résistance locale, aux côtés de la résistance surtout vauclusienne, et qui ensuite s'installera après la guerre chez nous. Alors avant ça, Chaumien était un militaire d'élite, un parachutiste d'essai. Ah, c'était un métier assez risqué, hein, puisqu'il consiste en fait à mettre au point des parachutes, les équipements, mais aussi les techniques de saut.
6: Et sûr déjà que ça s'ouvre ou pas, en fait, c'est
5: ouais,
6: ça.
5: Oui, puis surtout les ennemis aussi. Ouais. Il pouvait sauter de nuit, dans les forêts, voilà. Donc c'est assez dur, et cette expertise va faire de lui en fait un homme clé des opérations clandestines.
6: Et c'est là qu'il bascule dans le renseignement.
5: Bah oui, parce que son CV est super beau, ancien résistant, parachutiste, membre du service action. Marcel Chaumien va travailler d'abord pour le SDECE, c'est l'ancêtre de la DGSE en fait. On le retrouve dans les années 40-50 sur des missions ultra sensibles, et en fait il va entraîner nos agents secrets dans le parachutage notamment. Il va participer aux opérations du rideau de fer en Afrique, en Europe de l'Est, et dans les archives son nom apparaît, alors son nom d'emprunt, hein, puisqu'il avait un pseudo, vous imaginez bien, oui. Aux côtés de figures centrales, tiens par exemple Jacques Faucard, c'est le conseiller très secret du général de Gaulle, s'il vous plaît. Donc c'est quand même du très haut niveau. Chaumien qui circule entre ambassades, pistes africaines, aéroports aéroports parisiens et réseaux clandestins. Et pendant ce temps-là, notre Marcel, donc, il est élu dans le Vaucluse.
6: Et oui, incroyable ce parcours.
5: Exactement. C'est là que l'histoire devient fascinante. Marcel Chaumien devient maire de Viens en 1959. Il va le rester jusqu'en 1977. 3 mandats, 18 ans, donc, au service du village.

0: liste, notamment au service historique de la défense. On a des ouvrages sur l'histoire du service secret français où il est nommé souvent.
1: Ouais.
0: Et aujourd'hui, bah, je vous mets tous les documents et les photos grâce à sa fille Catherine, que je salue, sur notre appli. Ici, vous le voyez au bras de Gaulle et aussi pendant ses missions. Enfin, c'est juste exceptionnel ce discours et surtout ce destin de Marcel Chaumiel.

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1: Là, je suis dans la rue du Port et je m'apprête à aller prendre un cours de pâte à pizza. Atelier pizza chez Oncle Héraclite. C'est parti. Bonjour, mon oncle.
2: Bonjour.
1: Alors, on va apprendre à faire des pizzas, c'est ça?
2: L'atelier dure grosso modo 1h30, 2h et on va étaler notre temps entre théorie et pratique, grosso modo à 55 ans.
1: Est-ce qu'on apprend à faire voler la pâte sur un doigt?
2: Non, pas vraiment, parce que ça, c'est joli pour le show, mais ça sert à rien.
1: Voilà nos apprentis pizzaïolo, Aurélien et Blandine.
3: Bonjour.
1: Bonjour Blandine.
4: Bonjour.
1: Alors, prête à faire voler les pizzas?
3: Bah ouais, j'espère.
1: Qui est-ce habituellement qui cuisine plus quand même?
4: C'est lui. Ah oui, c'est pas pour rien que c'était pour lui le cadeau.
1: Oui, oui. Ah, c'est un

0: Oui, c'est un cadeau qu'on m'a offert, que j'ai demandé.
1: Le premier conseil de cet atelier, il n'y a pas de magie. Votre matière première, c'est la farine. Donc si vous prenez une farine de mauvaise qualité, vous aurez un résultat de piètre qualité également.
0: Comment on choisit une farine de bonne qualité?
1: Moi, ce que j'entends par farine de qualité, c'est préférablement une farine artisanale. Et c'est encore mieux si elle est locale, ce qui est mon cas ici. C'est une farine qui vient du moulin de la Ribère à Cournon. Donc un moulin à la fois artisanal et local.
2: Pour une pâte à pizza, plus le thé est bas, finalement, mieux c'est.
1: Ouais, c'est exactement ça, ouais.
0: Alors moi, je fais ça avec de la litière d'habitude.
3: Alors, laisse-la.
0: Ah, je la laisse pas ça. Ouais.
2: Je fais ça avec de la litière d'habitude. Je crois pas.
1: C'est exactement comme la pâtisserie, ouais. Il faut être précis.
2: Rigoureux sur les doses.
1: Exactement, ouais.
0: Bah c'est bon. 126,01. Blandine ?
4: On est en TP de chimie. Parce que là, on discute, mais...
0: Tu vois, tu veux le passer comme moi.
1: Alors, il n'y a pas de bonne ou de mauvaise façon de pétrir. La seule chose que je vous demande, c'est on pétrit toujours à une main. On garde toujours une main propre au cas où. Okay. Et la deuxième chose, ça va être de venir, une fois que vous avez une pâte à peu près homogène, de venir rabattre un petit peu le pâton sur lui-même. Quand vous êtes en train de faire votre pétrissage, vous êtes en train de faire une chose très importante, c'est que vous êtes en train de structurer votre réseau gluten.
0: Ouais, la mienne est plus ratée.
2: Bon alors, quelle pizza on va faire?
4: Moi j'ai toujours un faible pour les chèvres miel, donc je pense que ça va partir sur une cabrette.
0: Moi je vais rester sur un grand classique, ce sera la reine.
1: On va faire plaisir à Patricia, si jamais vous voulez la faire
2: tourner. Oh, quand même, je suis pas venue pour rien.
1: La côte, comme ça, et hop.
2: Là on est dans le clan pizza trottoir.
1: Ah ouais, trottoir épais, effectivement.
2: Trottoir épais.
1: Ouais. En fait, moi j'ai une mie qui est assez dense et assez structurée, avec un trottoir justement.
2: Très boulanger, quoi.
1: Voilà, exactement.
2: Il y en a une qui ne plaint pas la crème là-bas au fond.
4: Non.
0: Bah là, on fait vraiment sa pizza. Voilà. Là, pour le coup.
2: Là, c'est de l'amusement.
0: On peut prendre le supplément je sais pas quoi à 1€. Hop ouais. Là, on peut le prendre.
2: Avant cet instant.
0: Magique.
2: Une vraie pelle de pizzaiolo, mettre sa pizza dans un vrai four de pizzaiolo, c'est là quand même qu'on ressent une petite émotion.
0: Une petite pression, surtout. Parce qu'il faut pas faire tomber sa pizza, faut pas péter le four.
2: Ce serait dommage avec tout ce boulot. Oh là là, ça, c'est joli, plaisir, là, ça montre. Regardez-moi ce chef-d'œuvre.
4: Super vite.
0: Elles ont des beaux trottoirs.
4: Ah oui. Et ça fait bleu, bleu, bleu, bleu, bleu, bleu.
2: Bon, allez, je vous laisse sur ce.
1: Attention.
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6: Dans Toujours à la page, je vous emmène dans une forêt extraordinaire. Extraordinaire et inquiétante à la fois. Celle de Chimère tropicale, un dernier livre de Corinne Morel d'Arleux, paru chez Dalva. Femme politique repentie, écologiste convaincue, Corinne Morel d'Arleux a d'abord écrit des essais pour transmettre ses convictions, mais depuis quelques années, c'est aussi à travers le roman que cette drômoise a choisi d'exprimer sa fascination pour la nature. Et c'est en Inde du Sud, lors d'une résidence d'écriture, que l'autrice a imaginé cette histoire, l'histoire d'Ariane, infirmière en psychiatrie qui n'a jamais quitté ses montagnes, mais rêve de jungle. Alors le jour où un double accident d'avion improbable se produit dans une forêt tropicale éloignée, Ariane trouve l'occasion de rejoindre cet univers fantasmé. Un univers de moiteurs, de crocs, de mystères, de magie, où elle croisera un homme jaguar, des chamans, des morts inaccomplis et l'inquiétant Cadillac qui la poursuit comme une ombre. Vous l'aurez compris, la place de l'imaginaire dans le livre de Corinne Morel d'Arleux est centrale. Alors je lui ai demandé quelle était pour elle la place de l'imaginaire, son importance dans la vie.
7: Ouais, j'ai l'impression que c'est un sujet d'une actualité brûlante, cette question de la place de l'imaginaire. D'abord parce que j'ai l'impression qu'on est nombreuses et nombreux à avoir de plus en plus besoin de se réfugier dans l'imaginaire pour de temps en temps échapper au réel qui semble de plus en plus dystopique et difficile à affronter. Et ensuite, parce que l'imaginaire, c'est aussi ce qui nous permet éventuellement d'imaginer autre chose. Comment le monde pourrait être de manière différente, de cultiver une forme d'empathie aussi, de pouvoir se mettre à la place de l'autre, d'envisager qu'il puisse y avoir des réalités multiples et pas une seule manière d'aborder la vie, d'aborder les événements, les faits. Toute ma question, moi, c'est de savoir comment on nourrit nos imaginaires, qu'est-ce que ça nous permet de produire qui n'est pas encore là, qu'est-ce que ça peut faire advenir dans nos vies.
6: Alors dans ce que vous nous racontez, il y a de l'extraordinaire, il y a du magique, il y a cette jungle qui est presque hantée
7: Oui, cette forêt tropicale, elle est à l'image de la symbolique de la forêt qui est à la fois dans l'imaginaire collectif, un endroit, un milieu qui attire et en même temps qui a souvent provoqué aussi la peur, la crainte, parce que c'est un lieu mystérieux, étrange, sombre. Parce que finalement, je trouve que c'est beaucoup à l'image de notre époque, de nos vies, d'apprendre à cheminer sur cette ligne de crête entre émerveillement et inquiétude. Et donc, c'est finalement assez logique que ça se soit retrouvé dans mon écriture et dans l'histoire de Chimère tropicale.
6: Chimère tropicale, c'est un objet littéraire étrange, un roman organique qui nous enlace, nous emporte, sans laisser voir ce qui relève de la réalité ou de l'illusion. C'est sûrement pour cela qu'il est présélectionné pour le prix Ouest France Étonnant Voyageur, verdict attendu le 24 mai 2026. En attendant, à vous de vous plonger dans ces chimères tropicale paru chez Dalva.
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3: L'Élastique à musique, une association fondée en 1980 qui propose des ateliers et des cours de musique pour tous les niveaux au Mans. L'association vient de faire sa rentrée et bonne nouvelle, il est encore possible de s'y inscrire. Mais comment ça fonctionne? Quels instruments peut-on essayer? Bougez pas, j'ai testé pour vous l'Élastique à musique. Et direction le 14 rue du Père Mersenne, devant un bâtiment blanc et vitré. Comme indice, un panneau avec une grande note de musique, il y est écrit l'Élastique à musique. J'ouvre la porte et rentre à l'intérieur.
8: Bonjour, bienvenue
9: à l'Élastique à musique.
3: Pour m'y accueillir, Nathalie, directrice des lieux, Florence, coordinatrice pédagogique, et Gabrielle, professeur de piano et de MAO, musique assistée par ordinateur, des instruments qui figurent parmi la liste des nombreux autres proposés.
9: Oui, il y a une grande variété. On a des cours assez classiques, piano, guitare, basse, batterie, violon, trombone, saxophone, trompette.
3: Et bien d'autres. Cette diversité, c'est une grande force parce que l'équipe pédagogique met en place des projets communs entre tous les élèves. Il y a même des ateliers pour le chant, si vous voulez devenir la prochaine Céline Dion. Au total, 15 professeurs pour des cours soit particuliers, soit collectif.
9: Oui, donc l'idée quand on fait de la musique, c'est de pas s'enfermer tout seul avec soi-même ou que avec son professeur, c'est de pouvoir échanger avec d'autres personnes.
3: Et donc une vie associative dans laquelle s'impliquer, avec des différences de niveau, bien sûr, mais qui sont aussi une manière enrichissante d'apprendre. Surtout que Gabriel et les différents professeurs font les choses petit à petit.
10: Donc le premier cours, c'est une rencontre, on fait le point sur le niveau. Généralement, je demande toujours de jouer un petit quelque chose pour ceux qui ont déjà un petit bagage, ça me permet un peu de situer là où l'élève en est.
3: Alors nous aussi, testons notre niveau. On démarre avec le piano. Bon, ok, je rigole. Ça, c'était plutôt Gabriel. Voici la réalité. Deuxième étape, la batterie. C'est pas mieux. Alors, le troisième test, le plus dur, la trompette. Désolé pour vos oreilles, clairement il va falloir que je m'inscrive parce que c'est la catastrophe. D'ailleurs, grande nouveauté plutôt pratique pour vos enfants de 7 à 10 ans, il y a la mise en place d'un atelier découverte pour venir justement tester les instruments. Les enfants sont répartis en 3 groupes, échangent à chaque trimestre. Le premier groupe, piano-voix, le deuxième, batterie-percussion MAO, et le troisième, les cordes, guitare ou encore violon. Ça leur permet de choisir plus facilement l'année suivante et ça évite aux parents d'acheter un instrument pour rien. Ça, c'est plutôt pas mal parce que ça représente malgré tout un budget. L'Élastique à musique, c'est testé et approuvé par Issimène.
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1: Marion Jude, joueuse professionnelle de billard.
2: Les Limousins sont formidables. Stéphane Pigateau.
1: À l'âge de 10 ans, il y a une école de billard qui s'est montée et au début, il n'y avait que mon frère qui s'était inscrit. Puis un samedi matin, je devais aller faire des courses avec mon père. Et puis l'entraîneur Clément Goudin, donc, qui est toujours mon entraîneur aujourd'hui, m'a proposé de rester plutôt que d'aller faire des courses. Je suis restée jouer au billard. Puis en fait, ça m'a tout de suite plu.
3: Quand les copains font du football, ou les copines font du football, ou du rugby, ou que sais-je, la natation ou quoi, comment ils prenaient ça quand vous leur disiez bah, « moi, je fais du billard ».
1: Bah, sûrement un peu comme vous, c'est pas commun, c'est assez original. Bon, après, à ce moment-là, j'en faisais vraiment une fois par semaine ou deux. J'ai fait beaucoup de natation à côté, j'ai fait de la course de natation. Tout ça avait quand même un petit peu plus de place à ce moment-là.
3: Et à partir de quel moment, alors, vous vous êtes dit « ça, ça va être mon sport et je vais rentrer un peu plus fort dedans ».
1: C'est quand j'ai commencé à faire des compétitions. Puis en fait, je suis assez vite bien débrouillée. J'ai commencé à monter les échelons, entre guillemets. J'ai fait les compétitions régionales que j'ai gagnées, j'ai fait les compétitions nationales que j'ai gagnées. Donc j'ai été prise en équipe de France, donc championnat d'Europe, championnat du monde. Ça vient naturellement en fait.
3: Vous êtes aujourd'hui professionnelle de billard, ce qui est assez rare hein, d'ailleurs. La seule.
1: C'est ça, exactement.
3: En France.
1: La seule en France.
3: Quand a été ce point de basculement où vous vous êtes dit mais je pourrais en faire mon métier?
1: J'ai fini mes études en août 2024. Et puis en janvier 2025, j'ai été appelée par la Fédération Française de Billard pour faire une grosse compétition de Heiball, donc qui est une nouvelle discipline qu'on appelle le billard chinois aussi. Et puis là-bas, donc quand je suis arrivée, j'ai rencontré plein de nouvelles personnes qui vivent du billard. Et en fait, là, y a plein de filles qui sont des joueuses professionnelles en fait. J'ai pas de travail à l'heure actuelle, je viens de finir mes études. Est-ce que c'est pas finalement le moment pour prendre le virage? J'ai rien à perdre en fait.
3: Vous êtes donc l'unique professionnelle de billard féminine en France. Quand vous la prenez, quand vous le savez, qu'est-ce qui s'est passé dans votre tête à ce moment-là?
1: Déjà, c'est une fierté parce que, en fait, on est la première à le faire. Donc, je me dis que j'ouvre peut-être la porte à quelque chose pour de futures joueuses. Après, il y a une forme de pression aussi qui se crée parce que donc, le billard, qui jusqu'ici était un plaisir, un loisir, même si j'avais de très bons résultats, ça n'avait pas changé ma vie jusqu'ici. Et là, maintenant, mes résultats vont probablement avoir un impact sur ma vie. Ça met un petit peu de pression.
3: Dès toute petite, ça a été quasiment comme une évidence. Donc, il n'y a jamais eu vraiment la question à se poser. Maintenant, la question du futur. Dans 10 ans, comment Marion Jude se voit?
1: Ouais, y a deux scénarios possibles. Hein. Soit ça ne marche pas, et dans ce cas-là, je reviendrai à une vie plus classique. Après, sinon, il y a un monde où, effectivement, dans 10 ans, ça fonctionne toujours super bien. Je pourrais toujours être là à voyager à travers le monde, faire les compétitions qui me plaisent, et puis donner un petit peu cette vie de rêve. Hein.
3: De toute façon, quoi qu'il arrive dans votre vie, je suppose que vous ne poserez jamais la canne.
1: Non, je ne pense pas. Il faudrait vraiment un événement majeur pour que je puisse poser avec une billard. Mais je ne pense pas que ça arrive tout de suite.
3: Vous êtes heureuse aujourd'hui?
1: Très heureuse.
3: Vous n'en changeriez pas?
1: Je suis contente d'avoir pris cette décision d'être partie en Chine. Je suis vraiment contente d'avoir pris ce virage maintenant et puis je ne regretterai pas de ne pas l'avoir fait.
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4: La cabine minute sur Ici Picardie, votre chronique de la joie et de la bonne humeur. Comment ça va les amis? Est-ce que parmi vous, il y en a qui regardent des séries télé? Moi j'adore les séries. Aujourd'hui, je vais vous parler d'un fléau moderne. Un truc qui nous bouffe la vie, qui nous use la patience, qui nous fait vieillir plus vite que le temps qui passe. Les séries qui prennent trois plombes à sortir la saison suivante. Non mais sérieux, on vit à une époque où on peut envoyer une fusée sur Mars avec un drone qui filme en 4K. Et il filme en 4K la fusée sur Mars. On a des voitures qui conduisent toutes seules, des robots qui font le ménage. Mais on n'est toujours pas foutu de sortir la saison 2 d'une série avant que ton neveu passe le bac. À la fin de la saison 1, il avait 12 ans, le frérot. Les séries télé, comment vous faites? Vous disparaissez comme ça sans prévenir? Ils te mettent la tête dans une saison, dans une série, t'es à fond, tu attends la saison 2 pendant 4 ans. Et toi, comme un con, tu les attends vraiment pendant 4 ans. Il y a des gens qui meurent durant les 4 ans. Ils ne voient même pas la fin de la série, c'est dégueulasse. Et nous, la génération années 80-90, on a assez attendu. Par exemple, avec Beverly Hills, c'était un peu notre HPI à nous. Tout le monde regardait Beverly Hills. Et quand une saison se terminait, pendant 2 ans, TF1, ils te rediffusaient les vieux épisodes. Et ils mentaient sans honte dans les publicités. Hein. Ils te disaient, la semaine prochaine, des nouveaux épisodes inédits de Beverly Hills. Ah, toi, t'es à fond, là. Le samedi, tu t'assois avec tes frites, ton hamburger fait maison pour mater Beverly Hills. L'épisode commence, tu te dis, mais j'ai déjà vu ça. Pas bien, mais si. Après, il va embrasser Kelly. Des escrocs! Et de nos jours, ça recommence. Sur des séries sur Netflix, Amazon Prime, t'es là, t'es à fond, tu mates la saison 1, tu mates la saison 2, t'as pas dormi depuis 3 jours, t'as des cernes de panda en dépression, et là, boum, dernier épisode, gros cliffhanger, t'as le cœur qui bat à 200, et là, paf, l'épisode est fini. Mais il est mort ou pas le mec? Non mais à la fin de l'épisode, là, il est mort ou pas? Et là, Netflix te répond, rendez-vous en 2029 pour la suite. Il y en a marre, c'est beaucoup trop long. Moi, je vous dis la vérité. Aujourd'hui, on a 1000 plateformes, 1000 séries, mais on a toujours le même problème de lenteur. Les gars, on parle en ce moment d'intelligence artificielle, de deep learning, de robots qui écrivent des scénarios en 2 secondes. Moi, je vous le dis, si un jour, les séries faites par l'IA, elles sortent plus vite que les autres, je vous lâche.

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1: On doit faire un reportage avec les R3, Mogio Carnon, mais je ne sais pas sur quel terrain ils sont.
2: Ils vont venir là ou là-bas?
3: Là, le terrain ici, il est allumé
1: 24 sur 24. 24.
4: Virginie et vous.
5: Il y a quelques jours, le monde du football héraultais a vécu un moment historique. Quatre clubs étaient en effet en 7e tour de la Coupe de France.
6: Le numéro que vous demandez n'est pas attribué.
5: Point P foot pour ceux qui n'y voient pas très clair. En gros, on part des professionnels de la Ligue 1, 2, 3, ensuite les semi-pros avec les nationales 1, 2, 3, et les amateurs avec les régionales et départementales 1, 2, 3. La Coupe de France a cette particularité qui permet aux équipes de toutes les divisions de s'inscrire et de se rencontrer entre elles. Avoir quatre clubs à ce niveau de la compétition est donc dingue. Quelques jours avant leur élimination, je suis allée à l'entraînement des R3 de l'Union sportive Mogio Carnon. Rendez-vous à la plaine des sports de Mogio, un mercredi soir, 19h. Il fait déjà bien nuit. Tous les terrains sont allumés, ça joue dans tous les sens. Arrivé sur le bord du terrain avec Mathis, le technicien du son, on tombe sur Mehdi, le directeur sportif du club. Posté juste à la sortie du vestiaire, il voit tous les joueurs arriver.
7: Bonsoir.
8: Bonsoir.
7: Bonsoir,
8: vous allez bien?
7: Bonsoir, aussi, merci.
8: Je trouve super bien, le jeune, il dispose de bonsoir.
9: Ah, moi, il le sent bien.
8: La vache.
9: Ce que je leur dis souvent, c'est... Il y a des gens qui préparent la buvette, qui préparent ceux. Quand vous finissez le match, première chose que vous faites, vous allez leur dire bonjour, vous mangez un morceau, vous dites bonjour à tout le monde. Là, c'est le respect, c'est...
5: Tout en regardant les joueurs faire des jongles et des passes en attendant le coach, je demande à Mehdi depuis combien de temps il est au club.
9: Moi, je suis resté pendant 30 ans à Van Dargues.
5: Ah.
9: Après, je suis parti dans un gros club à Palavas, R1, tout ça. Là. J'ai fait 2 ans, puis après, ceux qui sont venus me chercher ici. Après, la politique d'ici ne m'a pas plu, je suis reparti. Après, ils sont revenus me rechercher.
5: La politique a changé ou quoi?
9: Ouais.
5: Ah oui, d'accord. Et c'est quoi le boulot d'un directeur sportif?
9: Tout en coordination des éducateurs, des joueurs. Quand il y a un problème, au lieu de se prendre le chou avec l'entraîneur, de venir me rencontrer, discuter.
5: D'accord.
9: Faire les planifications des matchs à l'extérieur quand on se déplace, tout gérer, tout.
5: Ah oui, c'est un sacré boulot.
9: Ah oui.
5: Et ça, c'est du bénévolat?
9: On me paye mes frais d'essence.
5: Oui, d'accord.
9: Mais après, je j'attends pas ça pour vivre.
5: Oui, bon, d'accord.
9: Moi, j'ai un boulot. Hein.
5: Vous faites quoi dans la vie?
9: Je suis responsable de maintenance dans une grosse société, Van Dargues.
5: Et donc, le foot, ça a toujours été votre truc?
9: Ah, toujours. Toujours.
5: Vous avez toujours fait deux métiers tout le temps?
9: Ah oui, moi, le foot, c'était... J'y jouais, j'entraînais.
5: Il n'y a jamais de truc de quand je serai grand, je serai Zidane?
9: Bon, les Zidane, il y en a... On croit tout le monde les Zidane, mais il n'y en a pas beaucoup. Hein. Oui. Après, il y a des regrets, bien sûr, parce que nous, quand on a notre époque, on avait les copains et... Et quand tu avais tes copains, tu restais avec tes copains, j'aurais pu partir ailleurs, hein. je dis la vérité, j'aurais pu partir ailleurs. Mais quand les copains du village et tout, bon, après, c'est des choix qu'on a fait de la vie. Hein. Bon.
5: Et les copains, ils sont toujours là?
9: Oui, oui, je les vois toujours. Les
5: ah, bah alors, alors ça valait la peine peut-être.
9: Alors, mon collègue, c'est. C'est cool, ça pourrait.
5: On ne sait pas si Mehdi aurait été un grand joueur pro, mais comme directeur sportif du club amateur de Mogio Carnon, il fait l'unanimité.
9: Ça bon, grand.
5: Bonsoir.
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1: h 19, l'heure de votre rendez-vous les gens d'ici. Tous les jours, nous mettons en lumière une personnalité qui fait briller notre région. Elle se confie au micro de Romain Bruno et aujourd'hui, à direction un studio d'enregistrement au cœur de Paris à la rencontre de la personne qui a créé le nouveau jingle d'Île-de-France Mobilité. Romain, vous êtes avec lui, il s'appelle Jean et vous venez d'entrer dans son studio.
2: Oui, je viens de rentrer dans ce studio qui est magnifique, un studio d'enregistrement dans le 6e arrondissement et j'ai Jean Dindino. Il dirige la société de production chez Jean et il est ici installé derrière cette grande table de mixage. Jean, bonjour.
3: Bonjour.
2: On a l'impression d'être dans un sous-marin.
3: C'est vrai que beaucoup de gens l'associent à cette vision un peu à cause des hublots, un peu sous-marin de la, ancien et en même temps peut-être aussi cabine spatiale futuriste.
2: Et vous avez produit le nouveau jingle sonore d'Île-de-France Mobilité.
3: Ouais, sacré challenge. Composer en fait quelque chose qui va accompagner les gens en fait dans leur quotidien comme ça sur tous les transports, sur tout le réseau d'Île-de-France.
2: Est-ce qu'on peut l'écouter ce jingle? Ce nouveau jingle, il va remplacer quel jingle?
3: Il va unifier tout le réseau Île-de-France, en fait, donc qui concerne le métro, les bus, les tramways, le RER.
2: Ça remplacera ce jingle, écoutez. On va le décortiquer, ce jingle, il est fait de plusieurs parties.
3: Par rapport à cette notion de mobilité, on peut déjà écouter un premier son, qui est le son d'introduction et aussi celui de conclusion, finalement, qui joue cette mobilité. Là, on est dans cette idée de mouvement, en fait. Donc, la première nappe introduit le thème qui est composé de 6 notes. Qui doivent symboliser quelque chose d'à la fois assez doux, pas agresser les gens au travers de quelque chose. Donc, il y a une douceur et une gaieté, en fait, normalement, qui se définit sur ces 6 notes. 6 notes, il y a une symétrie entre le tagada, que je vois comme une question, quoi, et la réponse qui est tindintin. Même si c'est toujours difficile d'expliquer la musique.
2: C'est une fierté au final, après, de pouvoir entendre sa musique, son jingle, pendant les transports.
3: Ouais, carrément. J'avoue qu'il me tarde de l'entendre. Même si, voilà, c'est aussi toujours un peu une petite angoisse de s'adresser à plein de gens. Mais non, c'est une grande fierté, bien sûr.
2: Ça fait combien de temps que, Jean, vous travaillez dans l'univers du son?
3: J'ai commencé à 25 ans et j'en ai 65. Donc, vous avez fait le calcul. Je préfère pas le dire. J'ai eu la chance de travailler dans cet univers qui est un univers très riche parce qu'il touche à la fois à la musique, aux comédiens, à la poésie, au texte. Enfin, c'est vraiment travailler dans le son, vous en savez quelque chose, vous-même qui m'a interrogé. C'est assez passionnant et ça remplit une vie tranquillement.
2: Merci Jean Dindino.
3: Ben, de rien, plaisir. Revenez quand vous voulez, 18 rue Dauphine.
2: Voilà, ici donc pour cette société de production chez Jean qui a créé entre autres ce fameux nouveau jingle sonore d'Île-de-France Mobilité qu'on a hâte d'entendre.
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3: Comment ça va ?
4: Ça va très bien et toi ?
3: Ça va super, je suis très très contente de te revoir parce que finalement cette année on s'est croisés à des moments clés, je me souviens t'avoir vu. Le soir des victoires de la musique.
4: Ouais, c'était intense, je pense que j'étais à moitié là dans ma tête, donc effectivement. Ouais.
3: Alors je sais pas moi comment on peut, en étant comme toi une jeune artiste qui porte en plus beaucoup de choses sur ses épaules parce que c'est vraiment ton album, c'est-à-dire que tu y as mis vraiment ton cœur, ton âme, tes tripes, etc. Et ce soir-là, du mois de février, t'étais nommée donc dans cette catégorie révélation. Et tu l'as eu.
4: Oui. C'était intense. Honnêtement, cette soirée, elle est encore un peu floue dans ma tête.
3: Ouais.
4: Parce qu'il y a tellement de pression et puis même juste de se dire qu'on chante en live devant je sais pas combien de milliers de personnes, même plus.
3: Ah oui, je pense que c'est pas en milliers.
4: Oui, mais je sais. Oui, mais j'aime pas.
3: D'accord. Ça, on ne dit pas.
4: Voilà.
3: On dit pas millions.
4: Non,
3: pas
4: ça
3: millions.
4: Me stresse. Mais justement, cet aspect-là m'a tellement terrifiée qu'une fois que c'était fini, vu que l'annonce de la catégorie était après, moi je pense qu'il y a eu un boost d'adrénaline. J'ai eu toutes les hormones qui se sont mélangées en même temps. J'ai été satellisée. Putain, très loin.
3: Et elle l'a eu. Alors, elle est où la victoire ?
4: Elle est chez ma grand-mère sur la cheminée, évidemment.
3: Oh.
4: Et non mais ma grand-mère elle a c'est à la fois c'est adorable et de l'autre tu me dis ça va devenir creepy parce qu'elle elle a mis mon EP, mon album, la réédition, la victoire, le disque, le single d'or justement de Rome, ça tu l'as donné à elle parce que déjà ça fait bizarre de l'avoir chez soi. Puis voilà, et en fait il y a tout un hôtel à ma gloire et c'est un peu comme il y a la cheminée juste en dessous, je me dis à tout moment elle fait des sacrifices dedans pour moi.
3: c'est ça pour avoir des streams.
4: Exactement, je pense qu'il y a ici on n'achète pas des streams, juste on sacrifie des chèvres et c'est tout.
3: Exactement. J'aime bien ce côté sorcière de grand-mère en petite fille.
4: Oui, mais c'est toutes les femmes de ma famille, on a ça. Ouais.
3: Et à la fois, est-ce que c'est pas ça justement le secret de Solane, que cette chanson, Rome, entre autres, parle à la fois à une grand-mère, à une mère, à une fille, à une petite fille. Mais c'est...

0: Elle est extrêmement transgénérationnelle, cette chanson et ce thème.
1: C'est ce que je vois quand je vois les différentes personnes dans mon public, et ça me fait beaucoup, beaucoup de bien, parce que même, j'allais dire, ça parle aux femmes, mais je vois aussi beaucoup d'hommes qui la chantent aussi. Ça, c'est une victoire pour moi. Pareil, je suis assez honorée, mais c'est pas du tout un truc que j'avais prévu, par contre. Donc c'est bien, c'est une bonne surprise.
0: Alors, avant d'explorer cette réédition de Si on sombre, ce sera beau, souvenons-nous des chansons qui nous ont fait tomber amoureux de ce disque.

0: l'album est sorti, je me souviens, j'avais pris le pari, j'avais dit ça en concert, ça va être énorme. Solane 2025, c'est aussi l'année où tu fais des salles de plus en plus grandes et des zéniths, etc. Est-ce que les ogres, comme Rome, c'est des moments à part dans le concert?
1: Les ogres, on a fait beaucoup de concerts, et il y en avait où on était dans un endroit où c'était pas forcément notre public, où c'était des gens qui étaient assis parce que c'est des théâtres. Et c'est parfois un peu rude, mais les ogres, c'est le moment où tout le monde se lève, et ça il fait beaucoup de bien, ce morceau. Ouais.
0: Solane, qui est ce soir, je dois vous le dire, honorée par la SACEM, qui est donc la Société des auteurs, compositeurs et éditeurs de musique, donc honorée par tes pairs, voilà, les artistes, qui ont décidé donc de te remettre le prix de la révélation de l'année. Aux Victoires, c'était aussi ça, c'était les gens de la profession qui te récompensaient. Est-ce que cette année de concert, ça t'a aussi montré que le public répondait autant présent que la profession?
1: Oui, et c'était assez fou. Déjà, c'est comme déjà de me dire que j'ai fait un Olympia, c'était beaucoup, mais qu'il était complet et que ça continue. Enfin, dès qu'il y a une date parisienne, elle se remplit vite, et c'est génial. C'est même pas que parisienne, je sais pas pourquoi je me focus là-dessus, mais pour moi c'était un peu une étape, cette Olympia, donc je l'avais en tête. Ouais. Mais
0: oui, puis on dit que c'est dur, le public parisien, que les gens sortent de chez eux, que si vraiment
1: voilà. Non, là c'était très bon. Oui, j'ai eu la chance de rencontrer beaucoup de monde de mon public, et d'avoir beaucoup de témoignages, et c'est beaucoup émotionnellement, mais c'est la chance d'une vie, quoi. Donc moi j'adore.
0: Raconter une histoire avec une réédition, ça peut sembler parfois étonnant, parce que là il y a vraiment beaucoup de nouvelles chansons. On se dit, en fait, Solane, elle avait presque de la matière pour un nouvel album, et à la fois, est-ce que c'est parce que ces chansons-là justement continuent l'histoire de Si on sombre, ce sera beau?
1: Je pense que toutes les chansons que je vais faire à partir de maintenant vont continuer de toute façon une histoire, parce que comme je me base sur moi, je suis très nombriliste, mais comme je me base sur moi, ça va, il y aura toujours un fil rouge, oui. Ce sera toujours la continuité. Mais en fait, c'était le fait de sortir une réédition, c'était plus un besoin qui fait partie de ce milieu. C'est pas un truc que je voulais faire. Moi, justement, j'avais pas envie que les gens doivent racheter déjà des chansons qui étaient sorties. Mais ça fait partie. Il faut le faire. Donc, en fait, je me suis dit, quitte à sortir des chansons en plus, je vais en mettre beaucoup. Donc, j'en ai mis 7.
0: Ouais, 7 nouvelles chansons.
1: Voilà.
0: Et croyez-moi, c'est pas bâclé. C'est des chansons qui sont incroyables. C'est pour ça, moi, plus je les écoutais, plus je me disais, mais dites donc, on est à deux doigts du deuxième album. Mais ok,
1: moi,
0: okay,
1: je voulais me lancer dans le deuxième, mais bon, bah non, je me suis retenue. C'est bien.
0: Si on sombre, ce sera beau, entre parenthèses, promis. C'est bien ce petit côté ration.
1: Ouais, allez, venez. Non, je sais vraiment, c'est pas de souci. Je promets, on est bon. Ouais, c'était. J'aimais bien ce petit côté parenthèse.
0: Vous allez croiser le loup.

0: déjà dans l'esthétique, effectivement, s'inscrit dans l'histoire de Sion Sombre, Ce sera beau, avec ce côté très synthétique, électronique, et à la fois la voix tellement pure. C'est un mélange qui fonctionne, qui glace un peu, mais c'est voulu, j'imagine.
1: Oui, en fait, c'était dans ma tête, c'était un peu une suite de Rome, parce que ça parle de ce loup, justement. Et Rome, ce que j'avais aimé faire, c'est vrai que quand je la réécoute aujourd'hui, je me dis, comme on l'a fait il y a 3 ans et quelques, je me dis, il y a des choses que je referais différemment aujourd'hui. Mais ce que j'aime, c'est le contraste entre les couplets qui sont tout doux, qui sont très purs, et les refrains assez produits. Et là, en fait, on voulait recréer cette sensation pour le loup, qui était très, très cathartique à faire, dans tous les cas. Sur scène, elle fait un bien fou, c'est génial. Puis j'aime bien parce qu'en plus, j'ai fait les stacks de voix qu'on entend sur les refrains, je les ai faites aussi avec mon compagnon et j'aime bien les entendre à chaque fois que je suis sur scène. Et j'aime bien ce morceau. En fait, à la fois, j'aime bien, il y a de la colère dedans et de l'autre, je fais « Ah ouais, mais c'est sa voix, lui aussi ». Donc j'étais contente.
0: C'est mignon. Ouais. On va reparler de lui d'ailleurs. On le garde sous le coude.
1: Un garçon
0: l'amoureux,
1: parce
0: que il est ailleurs dans la réédition. Il faut aussi poser la question, est-ce que tu aimes cette sensation? Est-ce que tu aimes le voir dans l'œil du public ou quelqu'un qui écouterait ton album au casque? T'aimes bien quand même nous secouer, nous choquer un peu.
1: Dans quel sens choquer?
0: Eh bien, tu vois, par exemple, sur la chanson qu'on vient d'entendre, Le Loup, si on fait pas attention, on danse sur le refrain, on est là, on sait pas trop. Et là, bim! tu nous secoues avec un couplet, au contraire, très calme, où on comprend parfaitement les paroles, on comprend de quoi tu parles. Est-ce que ça te plaît, ça, de choquer, c'est peut-être un peu fort, mais en tout cas, de surprendre ou de n'être pas ce qu'on pense à la première écoute?
1: Oui, j'aime bien ce côté-là, justement, de faire passer des messages qui sont parfois un peu, entre guillemets, rudes, par justement une voix toute douce et un truc très clair.
0: Ouais.
1: Et j'ai bien aimé, surtout au fait, parce que pendant un temps, on l'a joué sur scène sans qu'elle soit sortie, et j'aimais bien regarder les gens pendant que je racontais ça, parce que vraiment, ils ne connaissaient pas du tout, ils n'avaient pas pu l'entendre sur le disque. Et justement, de voir que ça leur rappelait ce qui a pu plaire dans Rome, justement.
0: Ouais.
1: À la fois, ils étaient un peu... C'est un peu déconcertant quand on réalise le sujet. Et en même temps, du coup, ils retrouvaient quelque chose qu'ils aimaient bien.
0: Solane, sur la réédition de Sion Sombre, Ce sera beau, il y a le banc.

0: coin.
1: Alors là, c'est dépouillement total. On se dit, est-ce qu'elle l'a enregistré dans sa chambre? C'est un effet presque de démo. Pourquoi?
0: C'était vraiment voulu. En fait, ce morceau, il a une sensation de one shot du début jusqu'à la fin. Ce morceau, il est vieux en plus parce que je l'ai écrit. C'est là que je réalise que l'idée de rentabiliser mes névroses, je l'avais depuis longtemps. Je me suis fait larguer genre un 12 juillet et le 14 juillet, je l'écrivais et je l'ai écrit d'un coup, pareil en 10 minutes. Donc c'est un morceau fleuve un peu. Et pareil en studio, je voulais garder ce truc-là. Et on a posé les accords au piano et j'ai enregistré du début jusqu'à la fin. Il n'y a pas de coupe, il n'y a pas de truc qui a été repris parce que je voulais ce côté. Je suis dans ma chambre sur mon piano en train de chialer comme c'est pas possible. Et c'était l'énergie qu'on voulait garder. Il y a une sensation un petit peu de mémo vocal. C'est ça qu'on voulait. Ouais. Enfin, ce mémo vocal qu'on ne devrait pas envoyer, mais qu'on envoie quand même. Et c'était un peu. Voilà, c'est un message. Si je m'arrête pendant que je le dis, je ne le dirai pas jusqu'à la fin. Donc, il fallait faire du début jusqu'à la fin.
1: Vous voyez, les amis, c'est ça faire de l'art. Parce que nous, qu'est-ce qu'on fait avec nos ruptures? On met la poussière sous le tapis.
0: Que moi, je vais y chanter tous les soirs, ça.
1: Alors, c'est là quand même où je me pose la question, à quel point ça fait du bien et à quel point c'est trop, Solane?
0: C'est bien que je sois en paix avec cette période de ma vie, parce que sinon ça peut être rude. En fait, les chansons où c'est trop douloureux, je les chante plus sur scène. Il y en a, je les fais plus, ça me fait trop de mal.
1: Ouais.
0: Mais sinon, c'est toujours un risque à prendre. Et c'est comme faire une chanson d'amour, hein. C'est que faut pas que ça s'arrête, quoi.
1: Ouais. Voilà. Non, c'est pas évident. Est-ce que les personnes concernées par les paroles de ces chansons sont toutes au courant qu'elles sont concernées par telle chanson en particulier?
0: Cette chanson-là, oui, la plupart. Et les personnes qui sont concernées pour des chansons plus agressives se reconnaîtront tout seules et ne se montreront pas trop, je pense, ou ne me le feront pas savoir. Mais oui, non, les gens savent, les gens autour de moi savent.
1: En tout cas, il y a des déclarations d'amour pas banales sur la réédition de l'album de Solane.
0: Je t'aime.

0: Je t'aime et j'en suis désolée.
1: Eh oui.
2: Alors, ça va paraître complètement bateau de dire à Solane que sa voix est géniale, mais j'ai trouvé que particulièrement dans cette chanson-là, j'ai remarqué, tu vas me dire si c'est le cas, que ta palette vocale s'est élargie. T'as beaucoup bossé ou c'est les concerts ou c'est quoi?
1: C'est les concerts. J'ai pris deux cours de chant, mais je pense que ça n'a pas tant joué que ça. Enfin, si, quand même, mais c'est les concerts. Et c'est aussi le fait que l'autre album, on l'a fait sur une période de temps où c'était il y a un long temps, donc j'étais très timide, je le suis moins maintenant, et même en studio j'avais ce truc où j'osais pas faire beaucoup de choses. Là j'étais je sortais justement, on était en plein milieu de la tournée d'été. Et c'était un peu je suis en forme, je suis dans le mouvement, je vais y aller. Et je voulais surtout ce sujet-là, il me faisait très très mal, il me fait toujours mal, et donc j'avais cette envie de pouvoir le lâcher aussi vocalement.
2: Donc la puissance vocale, elle vient et de l'entraînement,
1: ouais,
2: et de la tournée, et de...
1: Oui, de ce qu'il y a dans la tête.
2: De ce qu'il y a dans la tête aussi. On va écouter Si tu m'aimes. Ah, oh, eh bien, pourquoi ce petit rire?
1: Parce que justement, la lune et Si tu m'aimes sont sur la même personne, et à chaque fois, je me dis, c'est fait partie de ces chansons où c'est bien douloureux, mais je les aime beaucoup, beaucoup, beaucoup, donc je les garde, mais c'est un peu, c'est du masochisme, ça, c'est vraiment... Non.
2: Est-ce qu'il y a des infos essentielles qu'on doit avoir pour l'apprécier?
1: Non, pas du tout. Vraiment, là, à ce stade, c'est juste, c'était cette chanson-là, on a voulu la construire comme vraiment son sujet, c'est-à-dire, ça parle un petit peu de... Ça parle d'une personne qui se perd beaucoup dans vraiment le milieu de la teuf, dans prise de substance et tout ça, et d'un amour qui reste au milieu de ça aussi, qui est parfois très naïf, mais donc on a voulu le construire comme ça, c'est-à-dire l'amour, il est tout clair, il est tout mignon, mais ça dure pas très longtemps, et après c'est des basses comme si on était en teuf.

0: ne sauve pas un garçon. Est-ce que c'est compris?
1: On ne sauve personne. On peut essayer, ça va être sympa.
0: Voilà, alors c'est mieux dit et de manière plus poétique quand c'est Solane qui chante Si tu m'aimes, mais on voulait passer le message. Mm-hmm. C'est radio de service public, Solane.
1: Bah là, clairement, mais le syndrome de l'infirmière, il ne faut pas. Hein. Il ne faut pas. Hein.
0: C'est ça. Voilà. Ou alors, faites l'école d'infirmière et
1: exactement.
0: Allez aider les gens.
1: Voilà. Il semblerait que ce soit moins payé, donc mauvaise idée.
0: C'est vrai. Et un bisou, tiens, à tous les soignants qui nous écoutent.
1: On les embrasse.
0: J'aime bien l'idée, Solane, de te savoir entourée par d'autres artistes. Parce que c'est vrai qu'au début, quand on t'a découverte avec Rome, etc., on s'est dit, waouh, elle fait cavalière seule.
1: C'était pas un choix, c'était...
0: Voilà. Et à chaque fois que moi j'ai pu te voir, soit à des cérémonies, soit sur scène, tu es aussi très impliquée aux côtés de la Fondation des Femmes, voilà, pour qui t'as chanté. Et donc je me dis, voilà, elle mérite un crew, cette artiste. Eh bien, elle en a. Par exemple, tu as rencontré un garçon qui a dit beaucoup de bien de toi, ici même la semaine dernière. Tu l'as rencontré sur le tournage d'une émission de télé autour de Daniel Balavoine. C'est Gaëtan Roussel, ça c'est votre premier duo.
1: Oui.
2: Lipstick pour les hommes, oh, lipstick pour les femmes.
0: Ça s'est tellement bien passé qu'il t'a invité, Gaëtan Roussel, à chanter une chanson sur son nouvel album qui s'appelle Marjolaine. Mm-hmm. Et toi, en fait, t'as grandi en écoutant Louise Attaque.
1: Oui, on en parlait, j'ai beaucoup de souvenirs quand j'allais avec mes grands-parents en vacances. Ils avaient quelques albums sur leur ordi et il y avait Louise Attaque. Et j'ai toujours été très très en admiration, et quand je l'ai rencontré, en fait on est rentré en contact avant justement ce duo là, ouais. Mais c'est pour ça qu'on a voulu le faire ensemble, et il a été de très très très bons conseils. Se retrouver en studio avec Gaëtan Roussel, j'étais en train de me pincer toutes les 4 secondes en disant c'est en train d'arriver, je vais prendre des photos pour ma grand-mère, elle sera contente.
0: Il y a que deux invités sur l'album de Gaëtan, il y a Bernard Lavillier et Solane.
1: Voilà, j'aime bien le
0: franchement
1: contraste, il me
0: le
1: plaît.
0: Gang est cool.
1: Voilà, oui.
0: Et le dîner serait très sympa aussi, je pense.
1: En fin de soirée ça peut être drôle.
0: Évidemment. Alors c'est pas ton... Il y a deux duos, plusieurs duos dont on a envie de parler, mais c'est pas tes premiers, évidemment, sur cette réédition. Tu avais chanté avec Patrick Watson une chanson qui s'appelle « Ça va ».
1: Tu

avec Patrick Watson. C'est quel plaisir, tiens, de chanter en duo pour toi, trouver l'harmonie, le contraste avec la voix de l'autre.

0: Dans l'écriture de ce morceau, ça a été une journée où je pense que les trois premières heures, juste on a parlé parce qu'on se connaissait pas, et c'est très important quand on écrit et qu'on va livrer des choses de comprendre qui est la personne en face, et on s'est trouvé sur notre côté un petit peu joueur, un petit peu sarcastique, et on voulait voilà une image de Parisien et un peu cliché. Et j'ai le droit parce que je suis née à Paris, donc j'ai un peu ce truc de je me permets de critiquer parce que je suis voilà c'est moi. Mais et c'était fou, et puis c'est un musicien de génie, il faisait des envolées qui faisaient que ça donnait envie, justement ça faisait rentrer dans la chanson tout de suite.
1: J'adore, parce que je posais une question sur elle-même à Solane en disant quel plaisir tires-tu du duo, et en fait elle me répond en disant du bien de la personne avec qui
0: elle faisait. Bah oui, mais bon, c'est difficile de dire du mal de
1: voilà
0: personne.
1: Voilà pourquoi elle mérite un crew. Alors là, il y a un crew très très chouette, ouais. Sur Si on sombre, ce sera beau, promis, puisque nous avons, mesdames et messieurs, la délicieuse November Ultra, qui partage avec toi ce morceau qui s'appelle Parfois.

0: Elle dit quelques mots en français, mais bon, voilà, un November Ultra, on sait que ses langues, c'est vraiment l'anglais puis l'espagnol.
1: Oui, oui. Elle me fout les poils à chaque fois.
0: Ouais. Pourquoi ? Alors, pourquoi elle ? Pourquoi là ? Pourquoi...
1: En fait, quand on l'écoute, c'est un peu une évidence quand même de se dire pourquoi elle.
0: Sa voix est un câlin.
1: C'est dingue. Et en fait, je viens de me souvenir que Nova, enfin November Ultra, c'est la première personne qui est venue me voir en me disant, parce que je commençais à peine, c'était quand je faisais les premières parties de Patrick Watson justement, qui est venue me voir en me disant, si un jour ça devient fatigant, compliqué, pesant la tournée, parce qu'elle a fait une énorme tournée, appelle-moi. Viens, on pourra en parler, je sais. Et c'est quand même très très doux quand on commence et qu'on nous balance toujours que cette industrie, c'est de la rivalité entre les artistes féminines et tout. Donc ça m'avait laissé un très bon souvenir. Et puis je voulais mettre des artistes féminines qui me faisaient du bien sur cette réédition. Et puis du coup, je lui ai envoyé un message. Et elle me disait, en ce moment, j'ai du mal à écrire, je suis pas, mais on peut manger ensemble, peut-être après on va au studio. Et donc, on a mangé ensemble, on s'est raconté nos vies, je crois que c'est vraiment un truc d'artiste de raconter absolument toutes nos vies en 40 minutes. Et on s'est retrouvés au studio, et j'avais cette chanson que j'ai faite il y a 4 ans maintenant, mais qui pour moi, il manquait quelque chose, et je lui ai proposé, parce qu'il y a un côté vintage qu'elle peut avoir aussi, oui. Cette guitare un petit peu toute douce. Et ça me fait toujours beaucoup rire parce qu'elle, je la vois griffonner 2-3 trucs. Elle me dit non, mais j'ai peut-être quelque chose, mais ça va pas être très très bon. Elle fait une prise, on la garde et c'était fini, quoi. Évidemment, logique. Et c'est un énorme cadeau qu'elle m'a fait d'être là parce que le morceau, je le voulais un peu éthéré, un peu tout doux qui flotte. Et là, il montait très très haut. Donc j'étais contente.
0: Ça s'appelle Parfois et c'est à écouter sur Si on sombre, ce sera beau. Promis de Solane. Alors, l'amoureux. Partage une chanson. Alors, il n'a pas de nom, hein. C'est pas que je sois comme ça à pas vouloir le citer, c'est que c'est écrit comme ça sur l'album.
1: Oui.
0: Solane, dénouement, entre parenthèses, avec.
1: J'aime bien les parenthèses.
0: Avec l'amoureux. C'est une belle parenthèse. Alors,

0: rougis.
1: C'est possible.
2: Je me casse sur le bas.
1: Solène, c'est possible. Ah, oh, ça va, c'est bon, c'est mon côté fleur bleue, j'y peux rien. C'est...
0: Alors, ça fait quoi de chanter avec l'amoureux?
1: Ben, ça fait qu'il faut pas que je me sépare, hein. Clairement, ce serait. Il faut surtout pas. Non, au-delà
0: de. En tout cas, vous êtes pour toujours ensemble sur cette chanson.
1: Et c'est très beau. Et j'espère dans la vie aussi, ça me ferait plaisir. Mais non, c'était un peu, c'était une chance. J'aime son travail depuis très longtemps. Il m'a fait un peu l'honneur d'être ok de chanter sans avoir écrit, parce qu'en tant qu'artiste, moi je le sais, j'adore, j'ai envie d'écrire mes mots, tout ce qui sort de ma bouche. J'aimerais que ce soit moi qui l'ai façonné, et lui, il a été suffisamment gracieux pour juste chanter mes mots. Et c'est émouvant, forcément. Et quand j'aime bien entendre cette voix, elle me rassure. C'est pour ça que je l'ai fait chanter aussi, parce que sa voix de base me rassure, me fait du bien. Et donc je me suis dit, tant qu'à faire, ça va sur la réédition.
0: Ah, et c'est pour ça que tu l'appelles l'amoureux, que tu mets pas son nom. Alors c'est parce que c'est pas une chanson qu'il a fabriquée.
1: C'est pour ça. C'était un accord.

0: entre nous. Et puis, je trouve ça. Je l'appelle comme ça dans la vie aussi. Donc,
1: c'est beau comme
0: ça. C'est, ouais. Mais effectivement, je rougis, je vais boire de l'eau, c'est mieux.
1: Allez, chin-chin, Solane, à tes amours. Ça, c'est important.
0: Qu'ils durent toujours, par pitié.
1: Oui, exactement. Et célibataires qui nous écoutaient, que les vôtres commencent un jour. Parce qu'on est avec vous aussi. Oui. Bonne route, Solane.
0: Merci.
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7: Bonsoir, comment ça va ?
8: Bonsoir Émilie, ça va bien. Quand je vous vois, ma vie change.
1: Eh ben, ça commence bien. Oui. Vous êtes très en forme, maestro. Oh. Je le disais tout à l'heure en disant la joie qu'on avait à vous accueillir ce soir. Vous êtes indissociable des musiques, des grandes comédie française. Il n'y a pas que ça dans votre carrière, mais quand on pense à vous, on pense à ça d'abord. Certains acteurs disent les comédies, c'est moins noble que les drames, c'est dommage que je sois que un acteur de comédie. Vous, quel est votre rapport avec ces comédies? Est-ce que vous les aimez? Est-ce que vous en êtes fier?
8: Écoutez, je les aime puisqu'elles me donnent l'occasion d'écrire la musique que le public aime.
1: Ouais.
8: Et comme je ne fais pas de musique comique, si vous avez remarqué dans toutes mes musiques de comédie, entre guillemets, il n'y a pas de musique comique.
1: C'est
8: parce
1: vrai.
8: Que la musique de comédie, ça implique le pastiche, à la manière de... C'est une forme de moquerie de la musique et je n'aime pas ça. Et comme je considère que la musique ne décrit rien et qu'elle ne doit rien décrire, il donne une atmosphère un peu vague. Finalement, vous pouvez mettre n'importe quelle musique du moment qu'elle est bonne, sur n'importe quelle image du moment qu'elle est bonne. Et voilà, si l'image est moins bien, la musique va l'embellir. Voilà.
1: Et en l'occurrence, des belles musiques et des images géniales. Ça se passe par exemple dans les aventures de Rabbi Jacob.

0: Dans les incontournables de Vladimir Cosma, la chèvre. Et c'est vrai ce qu'il disait Vladimir, là c'est pas du tout une musique rigolote, c'est même une musique un peu mélancolique.
1: En quelque sorte, puisque mes musiques, la plupart de mes musiques sont écrites en mode mineur, alors que les musiques de ce qu'on appelle les musiques de comédie et tout ça, elles sont écrites en majeur.
0: D'accord.
1: Et moi je n'aime pas le mode majeur, ouais, tonitruant et qui dévoile tout d'un coup tout. La musique mineure a un arrière-pensée de larmes,
0: De mélancolie.
1: De mélancolie, voilà.
0: Ça, c'est beau. Un éléphant, ça trompe énormément.

0: tout petit aperçu de ces bandes originales de films composées par mon invité de ce soir, Vladimir Cosma. J'étais curieuse, tiens d'ailleurs, parce que vous êtes un musicien, vous êtes un chef d'orchestre, vous êtes un compositeur. Quand on vous demande quel est votre métier, si vous rencontrez quelqu'un à un dîner qui vous dit « Ah tiens monsieur, qu'est-ce que vous faites dans la vie ?» Qu'est-ce que vous répondez ?
1: Je dis dans le meilleur des cas que je suis compositeur de musique. Et d'une manière plus simple, je dis « Je suis musicien ».
0: Musicien, voilà. C'est ça. C'est ce qui vous a toujours animé. Au départ, d'ailleurs, vous étiez musicien. Qu'est-ce qui a fait que vous êtes passé du côté obscur de la force, du côté composition ?
1: En fait, depuis que je suis petit, malgré le fait que mon père m'a fait travailler le violon,
0: oui.
1: Depuis que je suis petit et depuis que j'ai 4 ans, je travaille 3-4 heures par jour le violon, j'avais mon esprit à composer de la musique et j'ai commencé à écrire de la musique à partir de l'âge de 7-8 ans. Déjà à 7-8 ans, je donnais des concerts de violon accompagnés par mon père au piano et je composais certaines musiques, pas définitives, mais qui allaient devenir parfois le Rabbi Jacob ou ouais. Le Grand Blond ou autre chose, puisque j'avais rencontré un professeur quand j'étais petit qui savait que je compose et que je fais des petites choses et il m'avait dit, écoute, fabrique-toi un gros cahier de musique et dès que tu as un thème qui te plaît ou quelques notes qui te disent, marque-les dans ce gros cahier, mais jamais sur des feuilles volantes parce que tu vas les perdre et comme ça sera... Sinon, tu les auras dans ce cahier, tu pourras toujours les travailler et les retrouver là. Ce que j'ai fait, et maintenant je suis au deuxième cahier parce que les cahiers sont gros comme
0: ça. Ah oui, ils doivent être énormes parce que vous avez composé quoi, plus de 1500 bandes originales.
1: Non, oui, non, pas autant que ça. Ah. 500 bandes originales de films,
0: oui,
1: et en plus, des téléfilms, ouais, etc. Ouais. Mais dans ces cahiers, je ne marque pas tout, je marque selon le début d'un thème ou une idée ou quelque chose pour que je puisse la retravailler.
0: D'accord. Donc depuis vos 7-8 ans, vous êtes à votre deuxième cahier. Et vous les mettez au coffre-fort ? Vous les mettez où ces cahiers ?
1: Je les ai dans ma chambre de torture, qui est en fait ma chambre où il y a mon piano à queue.
0: Ouais.
1: Et où je garde tout ce qui est musicalement dans l'immédiat. Et donc j'ai eu un premier cahier que j'ai tout le temps, que je garde précieusement, et j'ai été obligé de faire un deuxième cahier qui est aux trois quarts maintenant de plein. Mais j'ai des milliers d'idées musicales.
0: Waouh !
1: Et vous cherchez parfois des thèmes qui sont déjà connus et vous trouvez le début dans le premier cahier à la page 35, le thème d'un éléphant ça trompe énormément, les premières notes d'idées avec les tierces comme ouais. Ça. Eh bien, je l'avais à l'état d'ébauche et quand le film est venu et que j'avais choisi ce thème-là, je l'ai développé, je l'ai complété.

0: Mais c'est génial. Mon invité ce soir, c'est Vladimir Cosma. Et merci d'être venu nous voir, Vladimir. Ça me fait trop plaisir.
1: C'est moi qui vous remercie de penser à moi et m'appeler pour faire de la musique ensemble.
0: Ah ben bah oui. Voilà. Regarde, attendez, j'ai répété. Pa, pa, pa, pa, pa, pa, pa. Je pourrais...
1: Non, mais c'est juste, j'aurais pu vous mettre dans les cœurs.
0: Dans les cœurs.
1: Est-ce que vous voulez venir participer au concert?
0: Ce serait génial. Ce serait
1: mais alors, vous êtes la bienvenue.
0: Oh, c'est trop sympa, Vladimir, mais le pays n'est pas prêt. Vous avez été récompensé, Vladimir Cosma, deux fois au César, César de la meilleure musique originale. Vous l'avez eu pour Diva.

0: C'est étonnant de se dire que celles-ci, qui sont a priori les préférées du métier, puisque vous avez été récompensées pour ces bandes originales-là, ce ne sont pas des comédies.
1: Mais vous savez, les comédies ne sont jamais récompensées.
0: C'est fou ça quand même, c'est snob.
1: Oui, c'est snob, c'est ce que vous voulez. Mais Louis de Funès n'a jamais eu de César. Ouais. Woody Allen n'a jamais eu d'Oscar. Les gens du métier aiment bien pleurer, aiment bien les drames, là. Les meurtres, les choses comme ça, mais pas la comédie, pas. Ouais. Donc, c'est pas étonnant. J'étais déjà très étonné d'avoir ces deux Césars. J'étais nommé, c'est vrai,
0: oui.
1: pour des comédies. Pour la Boum, j'ai été nominé, comme on dit, mais j'ai pas eu le
0: prix,
1: le trophée.
0: Ouais.
1: Ou pour la gloire de mon père aussi, mais. Voilà, mais ça ne fait rien, ça n'a pas une importance capitale. Quand ce qui est plus important, oui. c'est le goût du public, c'est-à-dire le fait que les disques d'or, ça représente des centaines de milliers de disques vendus dans le monde entier. Le fait d'avoir des disques d'or, et j'en ai beaucoup de disques d'or, montre que la musique a beaucoup plu à beaucoup de gens dans le monde entier.
0: C'est vrai. Vous évoquiez la gloire de mon père, forcément.

0: merveilles de bande originale des années 90, La gloire de mon père, Les cigales et la valse d'Augustine, la maman de Marcel.
1: Qu'est-ce que vous préférez entre les deux ?
0: Qu'est-ce que je préfère entre les deux ? Alors, moi j'ai grandi...
1: La gloire de mon père et Château de ma mère.
0: Moi j'ai grandi en regardant ces deux films et en lisant du Pagnol. Donc vraiment, c'est dans mon ADN. Et vos deux musiques, pour moi maintenant, sont indissociables du bouquin et des films. Mais le moment le plus émouvant, c'est la valse d'Augustine. Parce que c'est avec cette musique que se termine le Château de ma mère.
1: Oui.
0: Quand il raconte que la vie est triste.
1: Mais bien, je vais...
0: Pas nécessaire de le dire aux enfants, c'est beau ça.
1: Oui. Je vais le choisir pour le concert, pour le jouer, parce que j'hésitais entre les deux. Et maintenant, voilà, vous avez fait pencher la balance du choix.
0: Merci Vladimir. Ouais. Ah, c'est beau. Mais oui, la valse d'Augustine, c'est une merveille. Mmh. C'est vrai qu'elle est merveilleuse.
1: Mais vous laissez tomber les cigales.
0: Promis, c'est pas grave. C'est pas grave, Augustine, elle est au-dessus. Et cette valse, elle est si belle. Elle est tellement émouvante, elle fait pleurer d'ailleurs. C'est pour ça quand on dit Vladimir Cosma, ah oui, ces films tellement rigolos. Vous nous avez fait beaucoup pleurer aussi.
1: Oui, mais les films vous ont fait rigoler.
0: Oui, c'est vrai. C'est vrai. Vous avez beaucoup parlé du public. Plusieurs fois, plusieurs questions que je vous ai posées, vous me répondez en parlant du public. Je me souviens qu'il y a quelques années, vous avez sorti vos mémoires, un livre de souvenirs sur votre enfance en Roumanie, vos débuts dans la musique, etc. Comment vous êtes devenu compositeur, plein d'anecdotes de films, etc. Vous avez fait des signatures de ce livre et à chaque fois, le public est venu en masse. Il y avait des centaines de personnes à chaque signature. Est-ce que ça vous a fait plaisir de les rencontrer en vrai, ces gens qui écoutent vos musiques depuis plus de 50 ans?
1: Mais écoutez, ça m'a fait un énorme plaisir, parce que j'ai vu matériellement se concrétiser ce que je vivais en quelque sorte, parce que je regardais sur mes relevés de SACEM, de droit d'auteur, je voyais que... qu'il y avait du monde et qu'il y a quelque chose qui se passe.
0: Ouais.
1: Mais les voir au concert, acheter leur place... Des salles pleines et des gens qui connaissent la musique, ça fait un autre effet, quoi.

0: solo de guitare, le slow qui tue de la boum, composé par mon invité Vladimir Cosma. Vladimir, est-ce que c'est vrai que la maison de disques aimait pas trop cette chanson?
1: C'est pas la maison de disques, mais les producteurs, tout ça, ils trouvaient que l'introduction et le couplet, le début de la, ouais, de la chanson, c'était trop. Il fallait arriver direct au sujet, direct au thème.
0: Au refrain.
1: Au, ouais, refrain, sans perdre une minute au début pour ces choses-là. Et ils insistaient énormément pour que je coupe ces mesures-là.
0: Est-ce qu'on peut remettre l'intro, les enfants, quand même, pour qu'on se souvienne? C'est ces notes-là qu'ils voulaient couper, alors que ce sont des notes signatures de Reality, là, ces petites notes-là. Et en plus... Ah non, il ne fallait pas enlever ça. Vous n'avez pas cédé, alors?
1: Non.
0: Vous n'avez pas cédé, vous avez bien fait. C'est bien. Vous vous êtes souvent battu pour des chansons, pour des morceaux?
1: Oui, je me suis souvent battu. Ouais. Parce que j'ai une façon qui n'est pas tout à fait courante d'aborder les films, la musique. Je trouve qu'il n'y a pas de rapport entre la musique et le film. C'est-à-dire que ce sont deux choses différentes. La musique n'exprime pas une histoire. Elle vous plonge dans une atmosphère, elle vous fait fond, mais elle ne vous donne pas la clé du sujet. Il faut laisser ça aux scénaristes, aux acteurs qui jouent, mais pas essayer de transposer en musique ça. Donc, c'est une musique qui est parfois décalée par rapport à ce qu'il y a dans le film. Et j'ai toujours insisté pour ce type de traitement musical. Et c'est ça qui troublait un peu les metteurs en scène, et donc je me suis battu. Le grand blanc avec une chaussure noire, c'est pareil. La flûte de Pan et le cymbalum, ça n'avait strictement rien à voir avec l'histoire, oui, du film, au point que le scénariste du film, quand il a vu en projection au début le film, et il a entendu cette musique, il a dit, mais qu'est-ce qu'elle vient, cette flûte de Pan, là, on dirait un mariage tzigane. Ça n'a strictement rien à voir avec le film. Il aurait voulu une musique style James Bond, d'espionnage, etc. Mais c'était pas du tout ce que je pensais comme il faut un décalage, il faut surprendre les gens. Il faut que les gens, le rire peut venir par la surprise aussi que le spectateur a par rapport à ce qu'ils attendent.
0: Bien sûr.
1: Et voilà, c'est ce que j'ai essayé.
0: La surprise, le décalage, le talent, le génie de mon invité, Vladimir Cosma. Est-ce que vous avez le trac, Vladimir, avant un grand concert comme ça?
1: Ah oui, énormément le trac.
0: Qu'est-ce que vous faites alors pour le combattre?
1: J'y vais, quoi, je me lance.
0: Vous n'avez pas le choix.
1: J'ai pas le choix, voilà. Souvent, jusqu'à la dernière seconde, je me dis, mais je n'irai pas, je peux pas y aller, c'est fou, quoi. C'est une fois avant le début du concert, la voiture était en bas, on m'attendait pour partir. Moi, je me suis déshabillé, je suis entré dans le lit, je voulais plus partir. Ils sont venus, ils ont insisté, etc. Et finalement, j'ai pris un camarade chef d'orchestre, je lui ai dit, écoute, tu viens, tu vas diriger à ma place, et c'est comme ça que je viendrai dans ces conditions, mais pas autrement. Et bon, on est allé, quand je suis arrivé là-bas, je me rappelle, c'était Henri Chapier, je ne sais pas si ce nom vous dit quelque chose.
0: Ah oui, il animait Le Divan, Henri Chapier, entre autres. Il animait, oui, des émissions de télé.
1: Voilà, il présentait le programme, etc. Et dès qu'il est entré sur la scène et il a annoncé le concert, etc., mon trac avait disparu comme par
0: enchantement.
1: Et voilà, et je suis monté sur scène et mon camarade bienveillant qui est venu me remplacer à la dernière seconde, il a assisté au concert comme un simple spectateur, mais il m'a rendu un grand service.
0: Vladimir Cosma, j'en parlais tout à l'heure en écoutant Reality, la chanson de la Boom. Dans vos bandes originales, il y a très très souvent des chansons. Et la bonne nouvelle, c'est que dans vos concerts, vous faites venir des solistes qui chantent les chansons. Florilège, les amis des chansons, signé Vladimir Cosma, que vous connaissez par cœur. Destinée, elle est tellement bien qu'elle est dans deux films, Les Sous-doués en vacances et Le Père Noël est une ordure.
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0: Chanté par Guy Marchand. Nana Mouskouri aussi a chanté sur une musique de Vladimir Cosma, L'amour en héritage.
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0: Et puis si vous êtes né dans les années 80, vous avez grandi en regardant ce dessin animé Les Mondes Engloutis. C'était les mini-stars qui chantaient la chanson composée par Vladimir Cosma. C'est vrai, Vladimir, que vos plus grands tubes, ce sont ces chansons associées à la Boom. On a entendu Reality tout à l'heure. Dans la Boom 2, il y avait Your Eyes.

suis dans L'étudiante, qui n'était pas une suite évidente de La Boum. Mais bon, c'était Sophie Marceau qui jouait une fille à la fac. Donc forcément, on appelle rapprochement. Il y avait une autre chanson, c'était You Call It Love.

0: partie des incontournables dont vous parlez tout à l'heure? Est-ce que quand vous faites un concert, il doit y avoir Richard Sanderson qui chante Reality?
1: Absolument, absolument. Et la plupart des chansons dont vous avez parlé et que vous avez données font partie
0: du programme
1: des incontournables.
0: Ouais.
1: Bah, l'étudiante, par exemple, je ne sais pas si j'aurai la place pour la mettre.
0: Ouais.
1: Mais il y a des chances.
0: Est-ce que vous avez, vous, une bande originale préférée dans toutes vos créations? On en a dit, il y en a 500. Est-ce que vous avez une favorite?
1: Écoutez, ça dépend des jours.
0: Ah.
1: Maintenant qu'on parle comme ça, j'avais envie de vous dire La Boum, parce que c'est celle que les jeunes ont adoptée.
0: Oui.
1: Et c'est une musique qui, depuis 50 ans, ne nous quitte pas et ne quitte pas les jeunes. Il n'y a pas une chanson qui a remplacé dans le cœur des jeunes, des filles ou des garçons.
0: La Boum, non.
1: La Boum. Ouais. Elle n'est pas. J'ai jamais fait de la musique à la mode ou moderne. Quand on me dit votre musique est moderne, je ne sais pas ce que ça veut dire. Puisque la musique de La Boum, par exemple, elle a 50 ans presque. Et elle est au top de l'actualité et de tout ce que vous voulez.
0: Ah oui, il n'y a pas une soirée où on n'a pas un slow qui tue, on met La Boum, évidemment. Ouais. On met Reality.
1: Voilà, donc je vous répondrai tout de suite.
0: La Boum.
1: Mais avec un peu de réflexion, je vous dis non, c'est Le Grand Blanc avec une chaussure noire. Parce que il n'y a pas de parole, c'est une chanson de musique très originale.
0: Ouais.
1: Et qui reste aussi, et qui est la première qui a premier succès vraiment énorme, populaire.
0: Bah vous savez quoi, je suis d'accord avec vous, et c'est pour ça que j'avais prévu qu'on se dise au revoir en écoutant Sirba, Le Grand Blond avec une chaussure noire, film d'Yves Robert, musique de Vladimir Cosma. On est en 1972, et franchement, c'est ce qui se faisait de mieux déjà à l'époque, et encore aujourd'hui, qui peut-être Vladimir Cosma? Voilà ma question. La réponse étant personne. Merci beaucoup, Vladimir, d'être venu nous voir.
1: Merci, Émilie.
0: À bientôt.
1: Quoi? C'est déjà fini?
0: Oui, c'est l'heure.
1: Oh.
0: Mais c'est l'heure du Grand Blond.
1: Oui,
0: ça, c'est
1: formidable. Moi aussi.

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1: C'est une amie, je dirais même, ça fait partie de la famille. 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
2: Hola Francia, comment estás? Dormiste bien?
3: Oh là, non.
2: Hein? Dormiste bien?
3: Ah non, la bouche sombrée.
2: Hein? No está demasiada?
3: Oh là,
2: hein?
3: Non.
2: Ah, no te preocupes. Te amo, Francia.
3: Ah,
2: mais oui, on t'aime, la France.
3: Pour qu'elle t'es basse.
2: Pour qu'elle t'es basse, exactement. Pour qu'elle t'es basse. C'est pas grave, la France, on t'aime quand même.
3: On est triste.
2: On a gagné ensemble, mais on a perdu ensemble. Je continue de t'aimer. Ça va, Eric? T'as pas pleuré?
3: Allez, bah, un petit peu quand même.
2: Je vous cache pas que j'ai failli annuler mon voyage en Espagne cet été, mais bon, ce que vous voulez.
3: Je comprends. Ouais.
2: Voilà. Bien, allez.
3: Bravo Didier quand même, bravo Didier.
2: Ah, bravo Didier. Alors, nous sommes mercredi, nous sommes en milieu de semaine. J'ai eu un gagnant lundi, il a eu un gagnant
3: exactement,
2: hier.
3: Exactement, madame.
2: Bon, bah, j'espère qu'aujourd'hui c'est moi qui vais gagner, comment vous dire.
3: Le hasard, le destin.
2: Ah, oh, el destino.
3: El destino.
2: El destino de la Valeria. Et donc, je vous rappelle qu'à la fin de la semaine, le premier prix, c'est un voyage à La Ciotat. On n'a pas le droit de vous dire ce que vous allez écouter comme concert, mais ce qu'on peut vous dire, c'est que ça va être dément.
3: Il y a Sabine Paturel.
2: Il y a 3 nuits d'hôtel. Évidemment, il y a tous les soirs des passes pour aller au concert, pour aller dans les coulisses. Vous ferez même une croisière en bateau. Ça va être magnifique.
4: La croisière.
2: Et vous aurez évidemment le voyage pour aller là-bas en train, pris en charge. Bien, si on ne gagne pas ça, on gagne quoi?
3: El señor Balongo.
2: El señor Balongo.
3: Sí, el señor Balongo. El gringo. Le gringo de les chapeaux. Eh oui, Joe Malongo qui, dans cette dernière ligne droite, dans cette dernière semaine, prépare la dernière et l'unique dernière machine à café 32 dosettes.
2: Ah bah oui, après il n'y en aura plus les gars, c'est fini.
3: Il y aura peut-être 34 dosettes sur celle-là, figurez-vous.
2: Peut-être.
3: Et pas 6 verres en verre, peut-être 8, ça, allez savoir.
2: Sorpresa. Allez, on accueille tout de suite nos deux candidats d'aujourd'hui, Edgar et Sylvie. Vamos.
3: On va se faire pourrir.
2: Hola los amigos, ¿cómo estás?
5: Hola. Bonjour.
2: Comment ça va Edgar?
5: Ça va, très bien. Je vous écoute, vous savez la pêche.
2: Oh, mais toi, un accent de quel...
3: De l'Espagne.
2: De l'Espagne que...
5: Non. Ça vient de Mexico.
2: Ah, c'est presque comme l'Espagne, c'est chantant. C'est le soleil dans la voix, mon petit chou. Alors, tu joues avec ici Paris, Île-de-France. Tu as 55 ans, tu vis avec Marianne, tu as 2 enfants. Comment s'appellent tes enfants?
5: Paloma et Perla.
3: Oh là là. Mais oui, attendez, allez.
2: Alors, le cliché dans toute sa splendeur.
3: J'adore. Mais je le connais, Edgar, en plus. On a déjà parlé ensemble.
2: Ok, tu as un petit chat qui s'appelle Albine.
5: Oui.
2: Et tu es responsable commercial dans les technologies. J'ai tout dit, là.
5: Oui, c'est un peu ça, oui.
2: C'est un peu ça, ok, d'accord. Tu fais beaucoup de vélo, il paraît que tu es un énorme sportif en vélo. Tu fais tout en vélo.
6: C'est du vélo.
5: Je fais beaucoup Paris à vélo, oui. Je préfère me déplacer en voiture et à Paris à vélo.
2: Ah bah oui, bah ça, à Paris, de toute façon, si t'es pas en vélo, tu n'avances pas. Voilà, donc à un moment donné, bon. Tu as fait du football américain, dis donc.
5: Oui.
2: Tu es donc très musclé.
5: Non, je suis comme beaucoup de personnes, normal.
2: Enfin, le football américain, si tu prends un coup, c'est... Hein? Bon, t'as arrêté, t'en fais plus.
5: C'est comme les rugby, en fait.
2: Oui.
5: Il faut être costaud, oui. Il faut supporter les coups, oui.
2: Et voilà, donc c'est bien ce que je dis. T'es un peu costaud, quand même. À un moment donné, bon. Tu ne fais pas trop de bricolage. C'est pas ton truc, le bricolage. C'est ton... Hein? Bon.
5: Oui, je sais faire, mais c'est vrai que tu peux pas faire ça tous les jours. C'est une fois de temps en temps.
2: Oui.
5: La même chose que les jardinages.
2: Ouais.
5: De temps en temps, mais c'est pas ma passion.
2: Oui, c'est pas ta passion. On est d'accord.
3: La passion.
2: Mais par contre, t'aimes bien cuisiner.
5: Oui.
2: Ah, alors qu'est-ce que tu cuisines? Qu'est-ce que tu sais cuisiner de bon?
5: De bon, ben j'aime bien. Il y a presque toutes les recettes françaises, les tartes, tapiflettes, même faire des pizzas, voilà.
2: Mais tu fais quand même des plats mexicains, rassure-moi.
5: Oui, des plats mexicains, des choses qu'on connaît, les tacos, le guacamole, des choses pour les amis.
2: Ah, voilà. Ouais. La vie, la bouffe, c'est la vie. Alors, oui. Edgar, on va tout de suite marquer un point, parce que j'ai décidé que c'était toi qui allais gagner, d'abord parce que tu as un accent qui me ravit. J'adore les gens qui ont des accents, ça c'est comme ça. Et donc là, je te pose la première question, vrai ou faux. Tiens, je te fais écouter Dorothée.
7: Allô, allô, monsieur l'ordinateur,
8: dites-moi,
7: dites-moi,
8: passez mon cœur.
2: Bon alors, Écoute-moi bien. Il paraît que la première souris d'ordinateur était en bois. Est-ce que c'est vrai ou faux? Top chrono, 5 secondes. La première souris d'ordinateur était en bois.
5: C'est vrai.
2: Oui, c'est vrai, bien sûr. Et oui, en 1964, c'est Douglas Engelbart qui l'a fait. Et elle avait un seul bouton, elle était nommée la souris, parce qu'elle avait un petit câble qui la reliait, qui dirait une petite queue. Bravo, un point pour Edgar.
3: Je me souviens toujours de Jacques Chirac qui demande, il est où le mulot, quoi. Voilà,
2: comme bah oui, mais Jaco, quoi. Laissez Jaco tranquille.
3: Eh bien sûr, Sylvie est avec nous à Kissy-Isère. Sylvie qui est très stressée, mais je ne suis que amour et bienveillance, Sylvie. Bonjour.
6: Bonjour Eric et Valérie.
2: Voilà. Salut Sylvie, n'aie pas peur, tout temps. Va bien.
3: Ouais, tranquille, c'est la dernière semaine, c'est l'été, fait beau.
2: Franchement, tout voilà. Va bien.
3: Enfin, au pire, t'auras passé un bon moment. Au mieux, tu repars avec un cadeau et tu vas à la Ciotat ou une machine, oui. Café, c'est top ça. Sylvie, qui habite à Saint-Apollinard dans l'Isère, ça va un petit peu moins chaud aujourd'hui? T'es pas dans les départements, c'est fini le rouge là?
6: Bah, il fait quand même 26 chez moi, et puis là, je sais pas, j'espère que l'orage va oui, attendre que l'émission soit terminée. Hein.
3: Et oui, c'est des temps un peu orageux. Non mais 26, on est loin des 40 qu'on a eu encore 15 jours, hein, donc ça va, on respire 26. C'est ah, pareil.
6: 26 à l'intérieur, hein, dehors, il fait plus chaud.
3: Ah, 26 à l'intérieur, d'accord, ok. Je crois qu'il faisait 26 dehors, je me suis dit, c'est quand même pas mal, 26. Tu es séparée, tu as deux filles, comment elles s'appellent les filles? Elles sont grandes, quoi.
6: Oui, elles sont grandes. Hein. Donc, Lydie, 27 ans.
3: Oui.
6: Et Emma, 25 ans.
3: Oui, qu'est-ce qu'elles font?
6: Une petite fille.
3: Ah, une petite fille.
6: 7 mois.
3: 7 mois. Et elle s'appelle comment, une petite fille?
6: Tessa.
3: Tessa. Et t'es grande, là, Emma et Lydie. Elles font quoi dans la vie, comme métier?
6: Ah, ben alors, donc, la grande, elle est ingénieure en complément alimentaire.
3: Pas mal.
6: Dans un laboratoire.
3: D'accord.
6: Et puis, la deuxième, elle veut faire. Professeur des écoles, okay. Elle a passé son
3: concours.
6: Elle a réussi son master l'année dernière, mais elle a raté le concours. Et l'année dernière, comme elle a été enceinte, elle n'a pas pu. Ouais. Elle n'était pas en forme pour le passer.
3: Non, mais c'est très dur, hein, l'UFM, le concours de prof des écoles. Donc voilà, généralement, la première fois, pas top, quoi. Donc elle l'aura l'année prochaine. J'en suis convaincu.
6: Voilà, il faut.
3: Bon,
6: voilà,
3: et alors avant de jouer, juste un truc, j'ai découvert que toi, t'es en mode petite maison dans la prairie, t'étais comme Caroline Ingalls, c'est comme ça qu'elle s'appelait, hein. Toi, tu voulais la maison, la campagne, et tu voulais 12 enfants dans ta vie. 12, j'exagère pas, hein.
6: Ah oui, carrément. Ben, en plus, je regardais la petite maison dans la prairie, en plus, je crois que j'étais imbibée de ça.
3: Mais ton rêve, c'est ça, c'est de perdre au foyer d'avoir 12 enfants. Bon, t'en as eu deux, t'es loin du compte.
6: Mais bon, oui, ça suffit bien, les deux.
3: Ouais, oui, ça suffit. Allez, Sylvie, détente, on y va tout de suite pour une question à un point avec un extrait. Écoute.
7: C'est pour la petite bourgeoisie qui boit du champagne. C'est pour tous les quotas français que je parle plus anglais.
3: C'est bien, le champagne, c'est tellement français, avec modération, évidemment. Les professionnels conseillent de conserver le champagne au freezer pour une meilleure dégustation. Est-ce que selon toi c'est vrai ou faux que l'on conseillerait top chrono de conserver le champagne au freezer pour qu'il soit meilleur?
6: Non.
3: Tu dis que c'est faux. T'as raison, parce qu'en fait il serait servi trop froid et là le champagne boit une partie de ses arômes masqués. Donc pas du tout, il faut une température entre 8 et 10 degrés. C'est pas le freezer qu'il faut pour ça. Bravo Sylvie.
2: Allez Edgar, un point. Sylvie, un point. Et là tout de suite. Oh oh oh oh oh oh oh. Et viva Espagne.
3: On dirait une supportrice de l'Espagne.
2: T'as vu ou pas? Frédéric Goldman Jones, vous écoutez ici à nos actes manqués.
3: Ouais. Allez les bleus.
2: Ah Dembélé, Mbappé, je vous aime quand même. Bah, allez.
3: Allez Didier.
2: Allez.

0: Zach de Ronquier. Ah, mais t'as pas assez crié hier soir, toi.
1: Ah, jingle, non.
2: Oh, au taquet, votre jeu de midi.
0: On m'a dit que tu te baladais dans les rues tard le soir en plus.
1: Absolument, oui. J'avais des tas de feux d'artifice dans ma rue, c'était très beau.
0: Très artificiel.
1: Très artif. Alors, voilà. Edgar 1 point, Sylvie 1 point. Edgar qui joue avec ici Paris-Île-de-France, qui habite à Sucy-en-Brie, qui cuisine beaucoup, qui adore cuisiner, qui adore bricoler, qui a refait toute sa maison à main nue. Non, je déconne, il aime pas ça. En revanche, Edgar, t'es un très bon papa, hein, parce que t'emmènes Paloma et Perla, tu les emmènes, elles font des compétitions d'équitation.
3: Oui.
1: Et donc, alors elles montent depuis, parce qu'elles ont quel âge? Elles ont 14 et 11 ans, c'est ça? Elles montent depuis qu'elles ont quel âge?
3: Oui, 14 et 11 ans. Et justement, on vient de rentrer des championnats de France d'équitation qui se déroulent à la Motte d'Evron.
1: Ouais.
3: Et il a une qui était championne et l'autre était en finale, n'a pas gagné, mais bon, il représente bien Île-de-France.
1: Ah bah voilà. Du dent, c'est pas mal. C'est bien. Elles montent où? C'est où leur club? C'est
3: à la Capucherie. À Paris.
1: Ah, d'accord.
0: À Vincennes.
3: À Paris. On voit des Vincennes.
1: Ouais. Voilà. Eh ben oui, Magnédon, elle monte bien en championnat de Île-de-France. J'ai jamais été si loin, moi. Alors, tu as fait de la figuration dans le film Two Days in Paris.
3: Oui.
1: Alors, tu faisais quoi? Dis-moi, raconte.
3: Dans ce film, en fait, Julie Delphi, qui venait avec son ami à Paris, il devait se balader, il devait trouver des amis, des copains. Et donc, c'était la catastrophe pour les copains, parce qu'il retrouvait beaucoup des amis de Julie. Et bon, voilà, je devais passer, dire bonjour, et voilà, faire semblant, et qu'on se connaissait.
1: Ah.
3: Voilà, et être dans la...
1: Et ben...
3: dans la figuration, dans l'ADA, oui.
1: Ah bah c'est marrant, c'est rigolo. C'est rigolo, ça, voilà, tu es dans un film, c'est bien. C'est très bien. Bien, tu vas marquer le deuxième point, tu vas t'envoler, tu vas gagner, tu vas triompher. On va parler...
0: On
1: va parler de ça, tiens. Ouais, on va parler de la Française des Jeux.
0: Ah, ça m'intéresse.
1: Alors, écoute bien, il paraît que c'est la Française des Jeux qui a inventé les jeux à gratter. Est-ce que c'est la Française des Jeux qui a inventé les jeux à gratter, vrai ou faux? Top chrono, 5 secondes.
3: Ouais, je dirais oui.
1: Et non, les cartes à gratter, elles ont été mises au point dans les années 70 par un informaticien, figure-toi, qui s'appelait John Cosa et son associé qui s'appelait Daniel Bauer. Elles étaient distribuées gratuitement dans les commerces et c'était surtout pour faire de la pub, c'était des trucs de promo. Et la Française des Jeux s'en inspirait, mais c'est pas la Française des Jeux qui les a inventés. Voilà.
0: Sylvie qui est avec nous, qui est à Saint-Apollinard, dans l'Isère, en Isère. Alors Sylvie, pas de sport, mais j'ai vu que c'est un petit regret dans ta vie, parce que t'aurais aimé être une grande sportive.
4: Oui, enfin quand j'étais jeune, au collège je faisais du sport, et après quand j'étais jeune je faisais du vélo, je faisais du fitness après mon travail.
0: Très bien.
4: Et puis après avoir les enfants, ben bon... Après, j'ai fait un peu de la randonnée, mais...
0: Bon, ok. Bon, mais tu te maintiens, tu fais des choses comme ça pour t'entretenir. Alors, côté cuisine, parce que ça nous a mis un petit peu en appétit, hein, les bons plats que prépare Edgar. Tu fais light en ce moment? Tu fais quoi?
4: Alors là, je fais tomates et puis des salades de carottes ou céleri rémoulade. Enfin, là, je fais rien chauffer.
0: Oui, alors c'est normal parce qu'il fait très chaud avec la canicule. Autant qu'en plus, t'as plus rien au potager. J'imagine que c'est tout sec, quoi.
4: Oh là là, bah, de toute façon, le potager, faut pas en parler.
0: Bah oui, tu m'étonnes. On va pas en parler.
4: C'est d'un autre temps, le potager.
0: Bah oui, bah alors, en temps normal, tu sais quand même préparer de bons gratins, notamment les gratins de courgettes.
4: Oui. Et puis mes filles, quand elles invitaient leurs copines, elles disaient qu'elles aimaient bien mon gratin de martien, parce qu'il était tout vert.
0: Ah, le gratin de martien, parce qu'il était vert, c'est drôle ça, c'est très drôle. Sylvie, tu t'es lancée dans une collection d'affiches de films également, ça c'est sympa, tu vas souvent au cinéma?
4: Ben, ça fait quelques temps que j'y suis pas mal allée, oui, j'ai acheté plusieurs fois des cartes d'abonnement, okay. Et donc j'ai pu voir pas mal de films.
0: Bon, bah tant mieux, puis t'as des affiches.
4: J'ai vraiment bien aimé, certains qui m'ont fait rire, d'autres qui m'ont appris des choses, comme l'affaire Bojarski, puis là sur Charles de Gaulle, les deux films en deux parties.
0: Ah, c'est vrai, il paraît que c'est très joli. Alors, je te parle de cinéma parce que justement, c'est l'objet de ta question qui arrive. Et alors, c'est assez marrant parce que t'as parlé du gratin de Martien. Tiens, écoute la bande originale. On va jouer avec E.T., c'est drôle. Pour jouer... Eh oui, bah oui, tu l'as vu, j'imagine, c'était cinéphile. Pour jouer le personnage de E.T., un des comédiens dans le costume de E.T. était un enfant qui était né sans jambes. Est-ce que c'est vrai ou faux ? Top chrono, 5 secondes. Vite !
4: Aucune idée. Je vais dire oui.
0: Allez. Ouais, c'est un peu tard, là. Valérie, on prend pas ?
1: Ah, c'est trop tard. Ah, Maître Picandon vient de trancher. Ah, ouais.
0: Non, bien 5 secondes. Alors, c'est dommage parce que c'était vrai. Pour incarner E.T., il y a plusieurs comédiens qui sont relayés, on l'imagine, dans le costume. Notamment un petit garçon de 12 ans qui s'appelle Matthew Demerit et qui était né sans jambes et qui intervenait dans les scènes où bah, voilà, E.T. devait marcher, tomber ou ramper. Désolé, Sylvie, attention, reste bien concentré. Hein.
1: Allez, Edgar 1, Sylvie 1, et là tout de suite. Et c'était. Je sais pas si on va chanter tous ensemble cette chanson parce que là, on va tous rentrer, les Français, hein, ah, de là-bas.
0: La vive Dallas. Hein.
1: Voilà. Allez, c'est Joe Dassin, vous écoutez ici, on part en Amérique, on vous aime, à tout de suite.

0: Je veux l'avoir, je l'aurai. Bah, on l'a bien vu, on l'a pas eu, hein, l'Amérique, Jodassin.
1: Ah oui.
0: Bah attends, Dallas, c'était en Amérique, là, c'est mondial. Moi je suis triste, quoi.
2: Ne développe pas tes vannes de merde avec Jingle.
0: Je suis triste. C'est le supporter qui parle,
3: ici,
0: madame.
3: À midi,
0: voilà, déception.
3: Taquet.
2: Alors, Edgar, t'as un point, Sylvie, t'as un point. Ça va être le quiz musical, l'occasion de marquer deux points chacun. Juste avant de savoir qui chante quoi, on va juste. Edgar, il paraît que si t'étais un animal, tu aimerais être un requin.
4: Oui.
2: Pourquoi un requin?
4: Parce que j'aime bien l'indépendance, ils peuvent se balader, et voilà, j'ai l'impression qu'ils sont vraiment un peu plus libres que nous.
2: Les requins sont plus libres que nous.
4: Oui.
2: Alors celle-là, on ne l'avait jamais faite. C'est-à-dire que tu vois, un oiseau, ça peut être libre, tu vois, mais un requin, bon, écoute, why not?
0: C'est vrai que vous imitez le requin, vous?
2: Non, j'ai
0: vous
2: mis le
0: pas
2: dauphin.
0: Ah, c'est le dauphin. Vous pouvez me faire le dauphin, ça fait longtemps. Ah voilà, regardez son grand-père.
2: Oui, oui, bah oui.
0: Ça, c'est son grand-père.
2: Flipper.
0: Coupez un peu, là.
2: Écoutez,
0: ça, c'est l'ancêtre.
2: Non, mais ça, c'est un gros requin,
0: oui, c'est un gros requin.
2: Ça, ça a traumatisé mon enfance.
0: Oui, oui.
2: Alors, Edgar, il va falloir trouver deux personnes, deux interprètes, l'un après l'autre. Je vais te faire écouter des morceaux, tu vas me dire qui chante. Écoute bien, premier morceau.
5: Avec toi.

0: Ah, j'avais fait celle-là.
1: Alors,
2: ouais.
1: Qui c'est qui chante? 10 secondes.
2: Non, c'est compliqué pour moi, c'est un tien.
1: Ah, c'est compliqué pour toi. Tu comprends. C'est même compliqué pour moi. C'est Guy Marchand.
3: Avec toi,
0: Eh oui. Avec le clip. Hey,
1: la passionnata. Alors, tu vas peut-être trouver le deuxième. Parce que le deuxième, c'est un énorme tube. C'est très simple. Tiens, écoute.

0: qui c'est qui chante?
1: Waouh, aïe, aucune idée.
0: Oh non. Non.
1: Qui m'a chanté ça va, mais pas celui-là.
0: Mais enfin, c'est.
2: Mais oui.
0: Mais. C'est Pino D'Angio. Ma quoi l'idée? Oh, allez. Laï, laï, la, la, la, la, la.
2: Ouais. Pas facile. Hein. Pas facile.
0: Bon, allez.
2: Bon, Sylvie. Sylvie, juste avant de jouer, j'ai découvert que tu ne jetais rien. Alors, ça peut arriver d'avoir du mal à jeter les choses, mais est-ce que c'est vrai que tu gardes, par exemple, des barquettes en plastique de viande? Non mais, allô?
3: Oui, c'est pour mettre en guise de dessous de peau pour mes fleurs.
0: Ah bah voilà, bah ça sert alors.
2: D'accord, mais au bout d'un moment, tu pas tous, quoi. Une fois que t'as tes pots de fleurs, tu les jettes quand même, les autres barquettes en plastique.
3: En fait, j'entasse, et puis à un moment, j'ai plus de place, alors donc il faut que je passe à l'action.
0: Voilà, place à l'action.
2: Allez, bah Sylvie, passons justement à l'action avec ton quiz musical. Deux points peut-être à prendre. Qui chante? On est sur des tubes, allons-y.

0: bien voulu faire ça hier soir. Qui chante Top Chrono? Magic in the Air.
1: Comment?
0: Bah, je te donnais le titre, Magic in the Air.
2: Mais t'as pas le droit.
0: Je fais ce que je veux.
2: Mais tu la fermes. Mais ça va pas en fait.
0: C'est Magic System.
2: Eh ben oui, bah alors.
0: Oh là là là là. Ah, tu connais ça quand même. Allez, le stade,
1: oui,
0: allez.
1: Connu, bon, c'est vrai que je connais pas.
0: Hey, Magic System.
2: Non, mais tu nous as choisi un bingo de...
0: Attendez, c'est vous qui avez sélectionné les morceaux pour la plupart.
2: Non, absolument pas. Moi, j'ai absolument pas choisi ça. J'ai choisi que Pino dans le jeu. Le reste,
0: j'ai
2: c'est
0: que
2: toi.
0: Du tube qui sent bon l'été. Écoutez, ouais, le deuxième. Raison.

0: alors qu'il chante Angela. Oh, il le dit dans le titre.
1: Non plus, je sais pas.
0: Connu à l'international. Hein.
2: Connu dans ton salon, toi.
0: Vous plaisantez ou quoi? Vous aviez quitté les années 2000.
2: Enfin, qu'est-ce que c'est? Personne.
0: Ça ne sous pas gros.
2: Oui, mais enfin bon.
0: Oh là là.
2: Excusez-moi, on avait dit des gros tubes d'été.
0: Sorti de Joe Dassin, là, ça y est, plus personne.
2: Non, je

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3: La dernière.
2: 32 dosettes, 6 verres en verre. Jingle, on reprend la compète. Edgar a toujours un, Sylvie a toujours un. Alors, juste avant d'écouter nos amis là de l'Amérique, tout ça, machin, on parlait du fait que, Edgar, tu voulais être un requin, voilà, bon. Voilà. Et si tu avais dû rencontrer quelqu'un de connu, tu aurais aimé rencontrer Machiavel.
4: Oui.
2: Requin, Machiavel, il y a une petite thématique quand même.
3: Dossier,
2: hein,
3: là.
2: Pourquoi ? Qu'est-ce que tu aurais voulu lui demander à Machiavel ?
4: Parce que ça m'intéresse la politique et les comportements de l'être humain, surtout les hommes politiques. Et donc, je pense que j'aurais bien voulu comprendre et savoir comment on pourrait faire pour mieux faire dans ce monde qui est quand même pas mal compliqué.
2: Ah là voilà. Bah je ne sais pas si Machiavel aurait été le meilleur interlocuteur, mais je ne sais pas si ça n'a pas un peu une cause perdue. Mais bon, écoute, qu'est-ce que tu peux faire ? On essaye tout ce qu'on peut, hein, voilà. Qu'est-ce que tu vas faire là ? Tu pars en vacances quand, mon petit chou ? Tu pars où en vacances ?
4: Au début des mois d'août, on part 15 jours à Marseille,
2: ouais.
4: Et 15 jours des côtés de Bretagne.
3: Oh, c'est les opposés, là.
2: C'est les opposés, là. Okay.
4: Oui, voilà, c'est la famille.
2: Ah, Marseille, on adore. Bon, alors, écoute, j'ai aussi un truc quand même un peu intéressant à raconter à nos auditeurs. Tu as un talent inutile. Il paraît que tu as un pouvoir magnétique. Ça veut dire que, avec. T'as un magnétisme, tu fais avancer l'heure, et alors là, il y a un truc, il va falloir que tu m'expliques. Tu fais des éclairs quand tu bouges les draps.
4: Oui, en fait, c'est ça parce que m'a posé la question. Oui, quand j'étais enfant, quand j'étais enfant, je sais pas, il y avait trop d'électricité dans mon corps, dans les cheveux, et la nuit, je voyais que ça arrivait à bouger les bras, à faire des étincelles.
2: Ah.
4: Étincelles, beaucoup. Je sais pas si ça arrivait à le faire. Et après, avec le temps, j'ai compris que si j'arrivais à me toucher plusieurs fois, avec les mains, j'arrivais un peu à bouger les horloges comme ça de soi. Ah. Donc c'est trop marrant.
2: Ah bah tu m'étonnes que c'est marrant.
3: C'est sa femme qui doit être contente s'il fait des étincelles dans les draps.
2: Oh là là là là, la lourdeur du gars.
3: Il n'y a que vous qui voyez le deuxième sens.
2: Ah oui, c'est sûr que les étincelles dans les draps, c'est pour faire quoi la semoule. Allez, tais-toi. Bon, allez, c'est la question à choix multiple. Écoute bien, je vais te poser la question. Je vais te proposer des réponses et tu auras 10 secondes pour faire des étincelles dans ta réponse. Alors tiens, je te fais écouter une chanson. Alors, on va parler de la marmelade.
3: C'est une chanson d'Andros ? Ah, je vous la fais jusqu'à vendredi, à la totale. Hein.
2: Quel fruit est à l'origine du mot marmelade ? Alors, est-ce que c'est la myrtille ? Le pamplemousse ? Le coin ou les larmes d'Éric Bastien qui perd depuis 2 ans. Allez, quel fruit est à l'origine du mot marmelade ? Myrtille, pamplemousse, coin, les larmes d'Éric Bastien. Top chrono, 10 secondes.
4: Je dirais myrtille.
2: Et non, c'est pas myrtille, mon petit chat. Non, c'est le coin. Parce que le mot marmelade, ça vient du portugais marmelada, qui désigne à l'origine une confiture de coin. Et c'est beaucoup plus tard que le mot a servi à désigner toutes les confitures d'agrumes, notamment d'orange. Pas de point.
3: Sylvie, alors tu aimerais déjeuner, on pose souvent cette question, avec un acteur qui fait partie des acteurs préférés de comédie d'ailleurs en France, c'est Gérard Jugnot. Alors, pourquoi Gérard Jugnot ? Parce que je crois que tu as une idée bien en tête si tu déjeunes avec lui.
5: Comme je sais qu'il est aussi scénariste.
3: Oui.
5: Metteur en scène et tout, enfin qui fait les films en fait.
3: Oui.
5: Du coup, parce qu'en fait, j'aurais bien voulu que ma vie passe au cinéma. Ou, enfin, je voulais écrire le livre, mon autobiographie, mais bon, c'est trop compliqué, puis ça rapporte pas d'argent. Et je me suis dit, si quelqu'un pouvait faire un film sur les temps de ma vie, ça serait
3: D'accord. Ah, t'aimerais le convaincre de faire un film sur ta vie ? Tu penses que ta vie, on peut la voir au cinéma? C'est possible, hein?
5: Bah, c'est vrai que je vois des films, c'est pas plus ni moins que...
3: Écoute, chaque personne peut inspirer
2: temps,
3: effectivement un sujet
2: dire,
3: de film.
2: Elle a raison, il y a des films que j'ai vus où tu te dis...
3: C'est vrai.
2: Dis donc, les scénaristes, ça va au niveau du rien? Voilà.
3: Ouais. Voilà. J'espère que tu pourras le rencontrer en tous les cas. Et puis un petit point mode, tu t'habilles un peu comme un garçon manqué, toi, c'est ton style.
5: Oui, c'est vrai que les robes, ça n'a jamais été ma tasse de thé.
3: Okay. Ouais, il faut tous les styles. Hein. Non, mais c'est pratique en plus, hein, que c'est le côté pratique qui t'intéresse. Voilà.
5: Oui, c'est ça. Oui, moi j'aime tout ce qui est pratique, qui a des poches, tout ça.
3: Parfait. Sylvie, tu restes à la mode et tu es ma préférée, parce que d'ici 13h, c'est toi qui vas l'emporter. Mais oui, elle sera avec nous vendredi pour la finale. Question extrait.
2: Ferme-la.
3: C'est votre tube cet été, ça?
2: Ouais,
3: ça va être sympa, je vais l'acheter. Quel animal est caché dans le logo de Toblerone? Chocolat, bien sûr. Alors, une marmotte, un ours, un bouquetin ou la vilainie? Méchanceté de Valérie Damidon envers moi. Top chrono, 10 secondes.
5: Un ours.
3: Valérie, ours, sensiblement pareil. Hein.
2: Oh, je serais
3: avec ses griffes. C'est pour le côté griffes. Hein.
2: Je ferais bien attention
3: et
2: à ne pas tacler trop le physique.
3: C'est l'ours, oui.
2: C'est une bonne réponse.
3: Oui, le logo qui représente le Cervin, le célèbre sommet des Alpes suisses. Mais un ours est dissimulé dans la montagne. C'est un clin d'œil en fait à la ville de Berne où Toblerone est né. Voilà.
2: Voilà, tu as 4, ma petite Sylvie. Voilà, et tout de suite. Le temps de la chanson, qui va durer à peu près 3 minutes.
3: Elle va me frapper.
2: Le temps où je vais lui fracasser son petit corps.
3: C'était pour le côté miel, vous avez dit miel.
2: Allez, on va écouter Queen, I Want It All. Vous écoutez ici, on vous aime. À tout de suite.
3: C'est moi qui vais queener.

0: Je veux tout. Ah, I want it all. Super. I want it all. Je veux tout, c'est ça, c'est la bonne phrase ou pas?
1: Ouais, ouais, c'est ça, je veux tout. Allez, jingle, ouais, ma petite.
0: C'est bien,
2: allez. Au taquet.
0: Oui, votre jeu de midi, fin d'année.
1: Ici. Oui, bien sûr.
0: Bonne note quand même.
1: Allez, nous sommes avec Edgar qui a un point et Sylvie qui en a quatre.
0: Eh oui, eh oui, eh oui, eh oui.
1: Attends, il peut gagner le bingo, il peut gagner la prochaine question. Je serai toi, je serai profil bas.
0: Ouais. Hein,
1: voilà. Alors.
0: Elle m'a griffé pendant la disque.
1: Non, non, mais je vois. Je
0: m'a fait mal.
1: Plus, je n'en peux plus. T'es quoi comme signe astrologique, Edgar?
3: Bélier.
1: Ah oui, Bélier. C'est mieux que Lion. Moi, je ne peux plus te présenter.
0: Ah, votre mec est Lion quand même. Attends.
1: Oui, bah, c'est pas pour ça que je divorcerai pas. Ouais. Alors, il paraît qu'on va parler maintenant de la rencontre avec ta chérie, Marianne. C'était dans une boîte à Saint-Germain-des-Prés. Comment s'appelait la discothèque?
3: La Peña, Saint-Germain.
1: La Peña, d'accord. Alors, c'était il y a 20 ans. Hein. Et alors, qu'est-ce qui s'est passé? Comment vous vous êtes rencontrés? Coup de foudre immédiat? Comment ça s'est passé?
3: Non, c'est pas. En fait, c'est plus la politesse. Je veux qu'il est arrivé avec des amis, beaucoup de filles. Et, bon, pas de filles, deux, trois copines à elle. Et donc, il avait beaucoup de garçons qui s'approchaient. Donc, du coup, comment je connais les propriétés de la discothèque, donc, il les a invités de venir un peu s'éloigner de tous les garçons. Et voilà.
1: Oui, oui, bah oui, tu lui as dit venons dans un coin. Hein, voilà.
3: Voilà. Voilà.
1: Ouais, voilà. Oui,
3: voilà.
0: Je vais te montrer comment je fais des éclairs.
1: Voilà,
0: tout ça, quoi.
1: Je vais te montrer les éclairs, voilà. Le magnétisme. Voilà.
3: Les sauver des requins.
1: Oui, bien sûr, évidemment.
0: Machiavel, tout ça, quoi.
1: Machiavel, le requin, sûr. Tout ça. Allez, donc du coup, ça fait combien de temps que vous êtes ensemble?
3: Oui, 20 ans.
1: Oh là là, 20 ans. Mon Dieu, comme le temps passe vite. Oh là là. Elle est quoi, elle, comme signe?
3: Et je pense que c'est commencé en novembre, c'est poisson, je pense.
1: Non, novembre, c'est scorpion. Hein.
3: Ouais, c'est scorpion, voilà.
1: Voilà, c'est pas le poisson, c'est pas pareil. Hein. C'est pas le même animal, hein, mon petit chou. Hein.
3: Non, c'est
1: pas. T'as un signe qui est un peu genre qui te déchire le visage à chaque fois, et le poisson, bon, bah, qui se barre tout le temps.
0: Mais tu veux pas faire l'horoscope à la rentrée?
1: J'adorerais faire l'horoscope, sur ici, tirer les cartes, tout
0: et ça. Tout de suite, l'horoscope, Valérie Dabido.
3: Fin novembre, oui, ça va être.
1: Ah, fin novembre, ça peut être Sagittaire, c'est mieux.
3: Voilà, c'est Sagittaire.
1: Ah, voilà, le merveilleux signe.
0: Elisabeth Tessier d'ici, quoi.
1: Voilà, bon, alors, nous allons tout de suite essayer de marquer 5 points. Ça serait pas mal que tu marques 5 points. Alors, je vais te poser une question. Est-ce que tu aimes les super-héros?
3: Oui.
1: Ben voilà, alors donc c'est une question pour toi. Écoute bien. Quel est le super-héros qui arrache sa chemise quand il est en colère? Comment il s'appelle, ce super-héros?
3: Hulk.
1: Hulk? Oui. Tu m'as dit Hulk?
3: Oui.
1: Oui, c'est Hulk! Oui, bien sûr que c'est Hulk.
0: Il s'agit d'air,
1: évidemment. C'est Bruce Banner, le pauvre. Il se transforme en géant vert. Mais oui, le pauvre. En plus, il est triste. Il peut pas. Il est. Oh là là, bon, bref.
0: Pourquoi il est triste?
1: Bah parce que il peut pas vivre son histoire d'amour comme il veut. Enfin, tu vois, il faut que tu regardes.
0: On dirait une musique à la Lucinda Riley.
1: Et c'est un peu lui. C'est un peu la vie de Hulk. C'est un peu un roman de Nadine Mousselet.
0: Les papillons cadavres.
1: Voilà, exactement. Eh ben, Edgar, t'as 6. Bravo.
0: Bon, Sylvie. J'adore cette musique très triste, c'est terrible. Sylvie, on a 4, il a 6 là. Il a pris un petit peu le devant. Attention, Sylvie. Attention.
1: Ah, ça y est, ça va commencer le coaching toxique.
0: Non, mais bon, un petit coup de petite pression qui va bien. Sylvie, qui est avec nous, on disait, on l'a dit, à Saint-Apollinaire, qui aimerait voir Gérard Jugnot pour lui dire qu'elle a une vie formidable et que Gérard devrait l'écrire et la scénariser. Peut-être qu'il pourrait parler de ton mariage. Parlons-en de ton mariage. Le jour de ton mariage, au moment de quitter les invités et puis de rentrer à la maison, qu'est-ce qu'il a fait ton mari?
4: Eh bien, comme il tenait donc dans ses mains la cagnotte, enfin une espèce de boîte où il y avait toutes les félicitations et la cagnotte.
0: Et l'argent de la part des invités.
4: Je lui ai demandé de m'aider à rentrer la robe dans la voiture parce que j'y arrivais pas.
0: Ouais. Alors,
4: il a posé la boîte dessus de la voiture.
0: Et oui.
4: Il a arrangé la robe. Et puis après, il a pris le volant et la boîte, elle est restée dessus le toit de la voiture.
0: Ah oh là là.
4: Et donc, après, donc dans le virage de Saint-Apollinaire, la boîte est tombée. Et heureusement, ma sœur, qui devait nous apporter la chichelle, est passée sur cette même route et a vu la boîte. Elle a dit, mais qu'est-ce qui se passe? Pourquoi il y a la boîte là?
0: Ouais.
4: Elle l'a ramenée et elle nous l'a donnée, quoi.
0: Moi, je vois bien Catherine Deneuve là-dedans. Voilà. Gérard Jugnot au premier plan, la voiture qui part, Catherine qui est là. Mais où est la boîte à pognon?
1: La boîte à pognon a été volée par les demoiselles d'honneur pour aller boire des coups en boîte.
0: Bien sûr, Alexandra Lamy, demoiselle d'honneur. Parfait. Ah non, mais là, on a le casting, on est bien. Sylvie.
1: Est-ce qu'on va marquer les 5 points?
0: Ah bon, on espère. On y va. Santiano, s'il vous plaît.
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0: Il s'est qualifié lui-même comme le chanteur le plus vieux du monde. Je crois qu'il a 96 ans, Hugo Frey, truc de fou. Il continue les tournées et de se produire. Alors
1: attention,
0: question.
1: Ça c'était Jean-Michel anecdote musicale.
0: Jean-Michel de quoi raconte?
1: À chaque fois qu'il y a un truc,
0: vous adorez ça.
1: Sur un vieux chanteur, il nous raconte une anecdote. Alors Rémi Bricard, Rémi achetait tous ses costumes chez Célio.
5: C'est la vie en couleur.
1: Voilà. Je vais avoir cette merde dans la tête pour toute la journée.
0: Je crois que c'est Rémi Bricard qui fera la musique du film.
1: Bah voilà, allez.
0: Sylvie. Question. Par quel terme désigne-t-on l'avant d'un navire? Le devant d'un navire. Top chrono, 10 secondes. Comment ça s'appelle?
6: La proue.
0: Tu sais pas où tu dis la proue, tu dis la proue. Ne doute pas de toi, Sylvie. Bien sûr que c'est la proue, c'est la partie qui fend l'eau, qui guide le navire dans sa direction. La proue qui est renforcée pour mieux résister aux vagues et aux chocs. Et derrière, c'est la poupe. À l'arrière du bateau.
1: Voilà. Alors, ça fait 6 pour Edgar, 9 pour Sylvie. Et là, tout de suite, nous allons écouter une nouveauté, la nouveauté de Mylène Farmer, qui s'appelle C'est à qui le tour. 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À tout de suite, mes chéris.

0: c'est le nouveau titre de Mylène Farmer. C'est à qui le tour? Bonjour, pardon, merci.
1: Alors, est-ce que tu aurais une anecdote sur Mylène à nous raconter?
0: Alors, Mylène Farmer, ça fait deux ans qu'on ne l'a pas vue sur scène depuis 2024. Donc, on a hâte. Et je crois qu'elle habite vers le parc de Sceaux et qu'on la voit régulièrement promener ses chiens. C'est une vérité, ce que je veux.
1: Alors, ça, c'est magnifique. Ça, voilà. C'est une anecdote, tu vois, qui va bouleverser nos auditeurs.
0: Je pense que Gérard Julio est déjà sur le coup, là, pour l'écriture du film.
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1: Et nous sommes au taquet. Alors, nous sommes au taquet avec Edgar, qui a 6, oui. Et Sylvie, qui a 9. Voilà, c'est pas mal. Edgar, alors, malheureusement, je veux dire, j'ai préparé un bingo qui va peut-être être un petit peu difficile pour toi. Bon, pour t'encourager pour ce bingo, mon petit chat, on va quand même écouter des chansons que tu adores. Tiens, on va écouter un petit bout de ça, Rolling Stone. Rolling Stone, les cailloux qui roulent, on adore. Mais tu aimes aussi notre ami Alain.
3: J'ai 10 ans, je sais que c'est pas vrai, mais j'ai 10 ans. 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
0: Alors j'ai une anecdote. 10 ans.
1: Ah, il a une anecdote sur Alain Souchon.
0: Non, pas du tout.
1: Jean-Patrick, anecdote. Bien, allez, Edgar, concentre-toi. Oui. Nous allons faire ce magnifique bingo.
0: Ça va le faire pour lui.
1: Ça va être dur, hein. Je te le dis tout de suite. Ouais. Alors, il va falloir que tu me donnes à mon top chrono, tu auras 10 secondes pour le faire, un maximum de mots anciens, les mots français qu'on utilisait dans le temps, des mots surannés, c'est-à-dire des mots qu'on n'utilise presque plus. Par exemple, je vais t'en donner un que tu ne pourras pas utiliser.
0: Oui.
1: Il y a longtemps, au Moyen-Âge, un voleur, ça s'appelait un maroufle. Tu aurais pu dire ce genre de mots. Tu vois, des vieux mots comme ça qu'on n'utilise plus en français. Voilà, tu te sens prêt?
0: Oh oui.
4: Oui.
1: Allez, top chrono, 10 secondes.
4: Qu'est-ce que je pourrais dire? Peut-être que... Chevalier.
1: Ouais. Alors, écoute, il y avait Baliverne, Bagnaudé, Palsambleu, Cesbaudir, Gourgandine, Paltoquet, Saperlipopette, Sapristi,
0: Arsouille,
1: Hurluberlu. Bon, évidemment, c'était très dur pour toi. Tu n'as... Bon, je vais quand même prendre. Je vais prendre Chevalier vraiment pour te faire plaisir parce que je t'adore. Mais je veux. Voilà. Allez.
0: Bien. Sylvie, nous allons jouer dans un instant, juste pour faire le triptyque Gérard Jugnot, puisqu'on a parlé tout à l'heure de ton inspiration, la vie qui pourrait inspirer Gérard Jugnot pour un prochain film. On a écouté la bande originale du Père Noël, et là, les bronzés, parce qu'il paraît que t'es aussi mauvaise que dans le film. T'as passé ta vie à te vautrer.
5: Ah oui, carrément, parce que pour la première fois, j'ai mis les pieds sur des skis à 21 ans.
0: Ah oui.
5: Donc, ski de piste, au Grand Bornand. Donc, je suis restée 2 ans sur la piste verte, en fait, parce que j'étais toute seule.
0: Pendant 2 ans, tu n'as plus bougé. On est venu, personne n'est venu te chercher pendant 2 ans.
5: Je m'asseyais dans... tellement j'en avais marre de tomber, je restais...
0: Eh oui, je comprends.
5: Assise dans... Et quand j'avais trop froid, je recommençais.
0: Eh oui, mais la neige, elle est trop molle. C'est bien connu. Écoute, je pense qu'avec tous ces arguments, il n'y a aucune raison qu'un jour... On ne sait pas. Ça peut arriver. Allez, Sylvie. Edgar, il a fait un point, quoi.
1: Voilà, on va quand même l'encourager.
0: Oui, alors on va l'encourager avec la musique à l'aime, bien sûr. Allons-y.
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0: Oui, parce que Sylvie aime Jeanne Masse, France Gall et Michel Berger. C'est de plaisir, ça.
1: Qui n'aime pas Michel Berger?
0: Daniel Balavoine. Évidemment. Sylvie, j'ai besoin d'un point. Enfin, de deux points. Tu le sens bien ou pas?
5: Bah, ça dépend, on sait jamais. Ça peut être très dur.
0: Bon, écoute, c'est le bingo. Il a fait un point. Si tu fais deux, tu reviens avec nous vendredi. Mais c'est pas facile non plus. Est-ce que je donne un exemple comme tu l'as fait avec Edgar ou restons équitables. Je vais donner un exemple.
1: Restons équitables.
0: Allez, on va te demander un maximum de mots d'argot ou des mots très familiers. Par exemple, quand on parle d'une baraque. Voilà, une baraque, dire maison, on dit une baraque. C'est familier et c'est de l'argot. Ok? Allez, top chrono, 10 secondes.
5: Les gamins, les vioques.
1: Ah, les vioques, tu es sauvé sur le gong, les vioques.
0: Sauvé sur le gong.
1: Très bien, il y en avait plein, une caisse, des pompes, du fric, une gratte, des fringues, des clopes, des bécanes.
0: Des potes,
1: des frangins, enfin bon, bref.
0: Un mec.
1: Ouais,
0: c'est vrai. Eh ben, écoute, deux, ça suffit. Bravo,
1: tu seras, évidemment... en finale vendredi. Edgar, je suis très déçu.
0: Bah, désolé, Edgar.
1: Je suis tellement déçu. J'aurais tellement aimé passer cette dernière finale avec
0: c'était pas
1: avec
0: facile.
1: Toi. Bon, c'était pas facile. Eh bien, écoute, bravo Edgar d'avoir joué. Bravo Sylvie. Ben on oui, se Sylvie. Retrouve vendredi. 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
1: Si vous ne gagnez pas ça, vous gagnerez quoi ?
0: Qu'est-ce qu'on gagne ? Une machine à café, 32 dosettes.
1: Non, mais le verre. Gars, écoutez-moi bien, il vient de prendre son téléphone, on
0: n'a
1: pas fini l'émission, et il faisait un selfie avec sa bouche en cul de poule. 17 ans qu'il fait la même gueule, qu'on soit ouf.
0: Je coupe mon téléphone
1: bon, allez,
0: qui sonne.
1: Bon. Merci à Paola pour la technique, Céline à la Réal, Maître Kikandon, savoir Alexandra au standard.
0: C'est vrai, la belle Alexandra.
1: Beyoncé au selfie. et n'oublie pas la et France.
0: Jay-Z.
1: Hein, Después de todo, ti amo, tanto.
0: Gracias, ma porque te vas.
1: Gracias et à demain.
0: Et muchas.
1: Et muchas.
7: Merci Valérie Damido et Éric Bastien. Dans un instant, Johan Rock pour Ici dès 5h. Quant à moi, je vous retrouve tout à l'heure à partir de midi pour les meilleurs moments d'Otaquet sur votre radio Ici.

0: Earth, c'était évidemment REM sur votre radio locale.
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0: Content de vous retrouver ce mercredi, ici dès 5h. On est ensemble pour vous réveiller avec le sourire, l'actualité au plus près de chez vous, le tout en chanson avec, tiens, Les Innocents pour assurer la bande-son de votre début de journée. Bonjour Cyril Ardoredon.
2: Bonjour Johan Rock, bonjour à tous.
0: C'est dans l'actualité ce matin.
2: Cet incendie dans le Var qui propage une vitesse, qui progresse à une vitesse importante, 1700 hectares parcourus en quelques heures.
0: On en parle dans un instant dans le journal de 5h. Et puis économie, en privilégiant les produits date courte. Ces aliments dont la date de péremption est proche, c'est ce que Valère Coréard vous invite à congeler. C'est au programme ce mercredi par ici, les économies dans une dizaine de minutes. Et puis ici, vous le savez, vous êtes ici, chez vous, sur l'antenne. Venez donc nous raconter comment se déroule votre été, ce que vous avez prévu de faire cette journée globalement ensoleillée dans tout le pays. Un petit coup de fil et vous repartez ce matin avec votre pack été. 0810 055 056. Merci d'avoir choisi ici.
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0: C'est mercredi le 22 juillet. Bon début de journée, 5h. Le journal présenté par Cyril Ardoredon et c'est le plus gros feu de l'année en Provence.
2: Un incendie qui progresse à une vitesse très importante dans le Var avec plus de 1700 hectares parcourus par les flammes dans l'arrière-pays toulonnais en quelques heures à peine. Ce feu s'est déclaré sur la commune de Pont-Évès avant de se diriger notamment vers Cotignac. 6 maisons ont été touchées, plusieurs voitures brûlées et 400 personnes ont dû être évacuées selon le préfet du Var, Simon Barbre.
3: Le feu qu'on appelle désormais le feu du Grand Bessillon, de la montagne qui est au-dessus de Pont-Évès, prend des dimensions beaucoup plus importantes. Il s'est réactivé en passant la crête, les crêtes et en contournant la montagne. Et nous avons demandé les évacuations de populations plus nombreuses à Cotignac, mais aussi à Corins et à Montfort-sur-Argence. Donc 3 nouvelles communes qui sont au sud de la montagne du Grand Bessillon et que les flammes menacent, puisque le feu est en train de descendre de la montagne du Grand Bessillon à une vitesse très importante qui n'était pas tout à fait anticipable vu les conditions climatiques et la baisse du vent.
2: Le préfet du Var, Simon Barbre, j'ajoute que dans ce contexte, plus de 2300 foyers sont privés d'électricité, notamment à Cotignac. Au total, 900 pompiers et 350 engins sont mobilisés sur cet incendie. En Haute-Corse, l'incendie d'Alberta s'est désormais fixé. Celui de Corté, qui a parcouru 260 hectares, continue de progresser. En Gironde, 2 pompiers professionnels ont perdu la vie en intervention. Leur camion a été pris au piège par les flammes près de l'aéroport de Bordeaux. Ce matin, les Bouches-du-Rhône, le Vaucluse et le Gard sont en rouge face à un risque très élevé de feux de forêt. 23 départements sont en orange pour un risque élevé. Dossier complet à retrouver sur ici.fr.
0: La pause estivale approche à grands pas pour les sénateurs et députés.
2: Il y avait donc un grand nombre de dossiers à boucler et de textes à voter. Le projet de loi Riposte sur la tranquillité du quotidien est définitivement adopté avec des mesures contre la consommation de protoxyde d'azote ou les rodéos urbains. Adoption définitive aussi pour l'interdiction des réseaux sociaux au moins de 15 ans. L'Assemblée nationale a également voté le projet de loi sur la protection des mineurs pour répondre à la crise de l'aide sociale à l'enfance et après l'affaire Liana, texte qui arrivera au Sénat en octobre. Et ce texte a lui été adopté définitivement avant-hier. Suite au vote de la loi d'urgence agricole, la ministre de la Transition écologique va présenter sa démission d'ici au Conseil des ministres prévu ce matin. Monique Barbu, ancienne présidente de la WWF France, s'oppose à l'un des articles qui prévoit de réautoriser 2 pesticides interdits et 10 tueurs d'abeilles.
0: Ici, 5h03, le maire d'Alès, dans le Gard, a dû être exfiltré de chez lui par le RAID.
2: Ça s'est passé dans la nuit de lundi à mardi. Une possible voiture piégée aux explosifs a été identifiée à Saint-Christol-les-Alès, à proximité du domicile de Christophe Rivinck. Un quartier pourtant tranquille où, Marekéta, personne n'ose désormais parler.
4: Des rideaux tirés dès que l'on s'approche, des refus ou des regards fuyants. Je suis juste de passage, je suis pas au courant, dit un homme, cigarette à la main sur sa terrasse. Certains acceptent d'échanger 2 bribes de deux mots, surtout pas au micro, pour exprimer leur solidarité envers Christophe Rivinck, leur voisin, et une sécurité renforcée, voiture banalisée postée à 100 mètres du domicile du maire d'Alès, deux CRS en surveillance à l'intérieur depuis vendredi, au lendemain de cette lettre de menace de mort découverte avec deux balles de semi-automatique à l'intérieur de l'enveloppe. Vigilance des forces de l'ordre, vigilance aussi des habitants. Une voiture s'arrête, nous prend pour la police et demande si la voiture supposée piégée avec des explosifs est toujours là. Finalement,
5: moi j'ai rien vu, j'ai rien entendu.
4: C'est dans ce bar du centre-bourg de Saint-Christol-les-Alès qu'un habitant nous résume l'état d'esprit général.
5: Tout le monde a peur, hein. Ce qui se passe, c'est quand même chaud. Hein. Les gens ne veulent pas se mêler de ça, c'est à l'état s'en occuper, c'est pas aux particuliers. C'est pas un sanglier qui s'est échappé, on fait une battue, il faut que ça vienne d'en haut. Si le gouvernement me laissait faire, mais après c'est quand même l'équivalent d'un cancer dans le corps humain, hein. C'est dans la société. Hein.
4: On ne se laissera pas intimider, affirme le ministre de l'Intérieur, Laurent Nunez, qui poursuit. Cela n'entache en rien la détermination à continuer cette lutte acharnée contre le narcotrafic.
2: Marek Keta, ici Garloser et le parquet national anticriminalité s'est saisi des faits commis.
0: Le cycliste français Paul Sexas a pris hier la 4e place du contre-la-montre individuel.
2: Ouais, sur le Tour de France, 26 km hier entre Évian-les-Bains et Thonon-les-Bains. Le Belge Remco Evenepoel remporte l'étape et Paul Sexas, 19 ans, encore 4e au général ce matin, a toujours le podium dans le viseur.
6: Physiquement, je me sens encore solide. Je sens que, voilà, les jambes sont toujours là. Ça devient de plus en plus mental parce que tous les jours on doit se battre. Ça fait 4 jours qu'on se bat pour le général, donc forcément c'est une première pour moi et c'est pas facile. Mais pour l'instant je tiens le coup et je suis content de ce que je fais. Et chaque jour on nous rapproche un peu plus de Paris, donc forcément chaque jour on a un regain mental encore plus fort.
2: 17e étape du Tour de France aujourd'hui avec 174 km à parcourir entre Chambéry en Savoie et Voiron en Isère. Le peloton s'élancera à 13h20. Et puis c'est un générique absolument mythique. Le saxophoniste que l'on entend dans le thème musical mythique de la Panthère Rose est mort à l'âge de 94 ans. L'américain Place Johnson, qui a eu au cours de sa carrière l'occasion d'accompagner des légendes de la musique comme Frank Sinatra, Nat King Cole ou encore Barbara Streisand. Et je vous sais grand fan de musique, Johan.
0: Ah, et puis le Spectre Clouseau, la Panthère Rose, effectivement.
2: Exactement.
0: Peter Sellers, c'est incroyable.
2: C'est mythique. Une belle journée aujourd'hui en France.
0: Avec un soleil qui domine, hormis ce matin sur le Pas-de-Calais, avec la présence d'humidité, un ciel voilé pour les températures ce matin. On reprend les mêmes ingrédients qu'hier. On respire sur une large partie nord avec de fortes chaleurs attendues sur le pourtour méditerranéen, ce qui donne en matinée 15 à Lille, 11 à Charleville-Mézières, 15 à Brest, 20 à Toulouse. Et puis en Méditerranée, déjà 22 degrés en milieu de matinée à Montpellier, 23 à Marseille. Dans le courant de l'après-midi, on aura toujours de très fortes chaleurs sur le sud du pays, une canicule localisée dans le midi toulousain avec 35 en Occitanie, idem dans l'Hérault à Montpellier, une chaleur présente également sur le Bordelais mais d'une manière un peu plus atténuée, 34 à Bordeaux, 31 à La Rochelle, 31 aussi à Lyon, 29 à Dijon. Chez vous, comment ça se passe? À quoi ressemble le ciel? Bon, il fait nuit mais les températures, le thermomètre, qu'indique-t-il? Vous nous envoyez vos petits messages, vous nous les postez sur la page Facebook d'ici, le nom de votre commune, une température. Tous les matins ici, on fait la météo ensemble.
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0: On entame ce petit matin en musique avec les Innocents et leur autre Finistère. Je ne sais pas exactement où ça se trouve sur la carte, mais ça doit être ici. Bon réveil, 5h07.

0: C'est bien ici que vous écoutez votre radio locale, tout près de chez vous. Il est 5h11.
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0: Les cheminots allemands savent se tirer de toutes les épreuves, y compris les plus délicates. Ça s'est passé la semaine dernière en Bavière. Un train s'est arrêté dans une petite commune dans laquelle elle n'aurait jamais dû s'arrêter. La raison, plus un seul rouleau de papier toilette dans les wagons. Ah. Une pénurie qu'a déploré nombre de voyageurs, faisant remonter l'info jusqu'aux oreilles du contrôleur en chef, qui rétrospectivement, disons-le, a su faire preuve de sang-froid. Analysant la situation avec beaucoup de recul, il a fini par se dire, écoutez les gars, il nous reste 350 kilomètres à parcourir. Si on continue comme ça, on va droit dans le mur. Et c'est ainsi qu'il a fait le choix de faire arrêter le train en gare de cette petite commune à quelques mètres de laquelle se trouve une supérette. Il a fait provision de papier toilette. Le train a pu reprendre son chemin et à l'intérieur, les voyageurs ont été soulagés. La direction des chemins de fer allemands a remercié le contrôleur en chef pour son sens et son initiative et s'est excusé auprès des voyageurs de ce manquement aux règles de confort les plus élémentaires. Vous voyez, on peut en reprocher des trucs à la SNCF, mais pas ça. Oui. Jamais de pénurie de papier toilette.
2: Ça, c'est vrai. Ils sont très forts niveau papier toilette.
0: Ça pourrait être d'ailleurs leur slogan. C'est on n'est pas sûr de vous amener au bout de la route, mais en revanche, vous ne serez jamais au bout du rouleau. Enfin, un truc comme ça, peut-être. Un jour, je serai peut-être engagé à la communication de la SNCF.
2: L'idée
0: en attendant, 5h13 dans l'info d'ici. Ce matin, on va faire trempette, mais en toute sécurité, Cyril.
2: Exactement. Reportage avec celles et ceux qui réalisent les prélèvements des eaux de baignade pour s'assurer qu'on puisse effectivement se baigner en toute sécurité.
0: La musique ici à vos côtés dès le réveil, c'est avec Shakira. Ouais, pas réveillé.
2: Shakira, elle met du temps à se réveiller, mais une fois qu'elle a pris son café,
0: elle est là,
2: elle est au
0: je peux vous assurer qu'elle va vous ambiancer. C'est mercredi matin, il est 5h13, le moment de faire des économies.
3: Vous êtes peut-être déjà tombé sur des produits en supermarché avec écrit « promotion moins 30%, date courte ». Ça peut concerner des yaourts, du pain, de la viande ou même du fromage. On est à prix cassé simplement parce que la date de consommation approche. Et dans certains cas, il peut aussi s'agir de plats cuisinés. Je pense à des pizzas par exemple. Alors, bonne nouvelle, une partie importante de ces produits peuvent être congelés pour prolonger leur durée de vie et donc vous faire économiser tout en évitant le gaspillage. Évidemment, avant de ranger le produit dans le congélateur, vous vérifiez qu'il n'y ait pas d'indication contraire sur l'emballage. Et concrètement, vous pouvez mettre au congélateur le pain, la viennoiserie qui se réchauffe très bien ensuite, la viande, le poisson, à condition bien sûr de les congeler avant la date limite de consommation comme tout le reste. Les fromages à pâte dure, ça marche très bien aussi, l'emmental, le comté. Certains plats préparés, à condition là aussi de les congeler tout de suite.
0: Alors Valère Correa, au sujet de ces produits date courte à congeler, vous avez parlé déjà de ce petit rappel qui sera le bienvenu sur la différence entre DDM et DLC, c'est ça ?
3: Oui, d'autant qu'une personne avertie en vaut deux. La différence entre ce qu'on appelle la DLUO ou DDM pour date de durabilité minimale et la DLC qui est la date limite de consommation, elle est simple mais elle est importante. La DDM, ça concerne par exemple les pâtes ou les biscuits, n'a rien d'impératif. Vous pouvez consommer après sans danger. La DLC, donc la date limite de consommation, en revanche, elle doit être respectée. Mais si vous congelez avant la date, là, il n'y a pas de problème. Résultat, vous profitez des promotions sur les produits à date courte, vous congelez et vous avez des réserves prêtes à l'emploi à moindre coût. Voilà, vous savez désormais comment économiser plusieurs dizaines d'euros par mois, hein, tout en réduisant le gaspillage alimentaire. Alors, si vous aussi, vous avez des astuces pour consommer malin, pensez à m'écrire pour que tout le monde en profite. Mon mail, c'est parici-les-économies@radiofrance.com.
0: Merci Valère. Demain, vous nous donnerez le bon plan pour lire sans se ruiner. En attendant, vous écoutez ici. Bon réveil, il est 5h15.
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0: 5h16, avec la chaleur qu'on a connue depuis le début de l'été, on a plus envie que jamais de se baigner, par exemple.
2: Exactement, et pour ne pas que l'on tombe malade après avoir fait trempette, des analyses de nos eaux de baignade sont menées très régulièrement. Des spécialistes qui scrutent notamment les taux de certaines bactéries. Ce sont des dizaines de milliers de prélèvements qui sont faits chaque été en France, comme hier dans le Finistère sur la plage du Cap Coz à Fouesnant. C'est près de Quimper, Angéline Demoinck.
7: De superbes chaussons en plastique aux pieds, Delphine Bénard termine d'enfiler sa tenue.
8: Il s'avère que l'été est plutôt agréable en ce moment, donc on est en maillot de bain, on peut aussi porter des combinaisons.
7: La responsable du prélèvement se prépare à aller à l'eau.
8: Un gilet de sauvetage et puis j'ai mon téléphone sur moi. On indique le point que je dois respecter pour faire le prélèvement.
7: C'est juste en face du poste de secours.
8: J'ai l'obligation d'avoir une colonne d'eau d'un mètre, donc du coup je vais aller jusqu'à la taille dans l'eau.
7: Moi, je ne suis pas équipée pour la suivre, alors je la regarde de loin. Avec sa perche, elle plonge le flacon dans l'eau et le referme aussitôt.
8: Donc elle est à 20,3 et il fait 20,4 dehors.
7: La voilà de retour avec son bocal plein et une liste à compléter.
8: Il y a une fréquentation qui est faible, pas de déchets dans l'eau, il n'y a pas de déchets sur la plage.
7: Elle note aussi la présence d'un chien sans laisse à proximité, autant de critères qui jouent sur la qualité de l'eau. Depuis le début de saison, quelques mauvais résultats ont poussé des communes à fermer temporairement leurs plages.
9: Ça a été le cas pour un peu plus d'une dizaine de fois d'ores et déjà.
7: Julien Charbonnel est le responsable santé environnement de l'ARS dans le Finistère.
9: On constate... Alors ça dépend d'une saison à l'autre, mais généralement une cinquantaine de contaminations au cours de la saison.
7: Des contaminations principalement liées aux eaux usées ou à des activités industrielles ou agricoles. Direction maintenant, le laboratoire qui va analyser l'eau tout juste prélevée.
10: Hélène Clarec, je suis responsable technique de la microbiologie des eaux sur le site de Quimper. Du coup, pour les plages spécifiquement, on recherche deux germes, les Escherichia coli et les entérocoques, qui peuvent être mauvais pour la santé si on se baigne, puis si on boit la tasse aussi. Faut mieux éviter.
7: L'échantillon est placé dans une microplaque, puis mis à l'étuve. Au bout de 24 heures, les premiers résultats permettent déjà de se faire une idée.
10: Si le résultat n'est pas bon, on signale tout de suite. Donc ça permet déjà de fermer la plage et de lancer un recontrôle. Le pire qu'on ait fait, ça doit être 2 ou 3 recontrôles maximum. Normalement, c'est vraiment ponctuel. Ça dure 24 à 48 heures dans la majorité des cas.
7: Ces tests sont effectués toutes les semaines ou tous les 15 jours selon les plages jusqu'au 15 septembre.
2: Angeline Demoinc, ici Brésisel.
0: 5h18, comment mieux consommer grâce à un jeu télévisé? C'est le programme ce soir sur M6. Pour l'occasion, Olivier Dauvert, Monsieur Conso, celui de la chaîne, sera l'invité des coulisses télé dans un instant. Pour l'heure, il est avec nous, Alain Souchon.

0: petite valse comme ça pour se réveiller, vous écoutez ici, c'est tant mieux. Bon début de journée à vous qui nous écoutez. C'est un 22 juillet qu'ils sont nés ce matin. On souhaite un bon anniversaire au chef pâtissier Christophe Michalak. 53 ans, autant de bougies, reste à savoir si elles seront posées sur un de ses gâteaux.
1: Je le souhaite.
0: Christophe Michalak. Ah oui. Ouais, un peu de surprise, c'est bien d'aller voir un peu, de goûter les copains.
1: Et en même temps, c'est vrai que de faire son propre gâteau, c'est pas très fun.
0: Là, des trois Français à avoir remporté le championnat du monde de pâtisserie. En France, on a la Tour Eiffel, on a le Pont du Gard, et puis on a Mireille Mathieu. Un petit bout de notre patrimoine hexagonal, 80 bougies pour Mireille, exactement. Danny Glover, lui aussi, devient octogénaire ce mercredi. L'acteur américain qui fait partie des gloires d'Hollywood grâce à la franchise des Armes Fatales et son duo de flics composé aux côtés de Mel Gibson. Et puis c'est un 22 juillet qu'il nous quittait. Le roi du canular téléphonique, Jean-Yves Lafesse, disparaissait il y a 5 ans tout pile. Et puis Sacha Distel également tirait sa révérence un 22 juillet en nous laissant quelques beaux titres, parmi lesquels, tiens celui-là.
2: Tu es le soleil de ma vie.
0: La reprise de Stevie Wonder avec bébé Brigitte Bardot. Tiens, allez, celui-là aussi.
2: Oh, la belle vie.
0: La belle vie, magnifique. C'est ici dès 5h tous les matins et à 5h23. Qu'est-ce qu'on regarde à la télé ce mercredi soir? J'en connais un rayon, le premier jeu autour de la consommation qui revient cet été sur M6. Apprendre en s'amusant. C'est ainsi qu'on pourrait résumer le concept de J'en connais un rayon, un format original créé et animé par Julien Courbet qui nous fait jouer, nous, téléspectateurs, sur les bons choix à faire lorsqu'on va faire nos courses.
3: Ils pensent être des pros de la consommation.
4: Ils spécialisent des promotions dans les magasins.
5: Quand je suis pas contente, je cherche à trouver une solution.
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0: 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Et aux côtés de l'animateur, on retrouve un visage connu des émissions de Julien Courbet, l'expert Olivier Dauvert. 35 ans que ce dernier arpente les rayons des enseignes de grande distribution. Je lui ai demandé s'il lui arrivait encore aujourd'hui de se faire avoir.
8: Parfois, je dois reconnaître que je suis encore piégé devant l'imagination des marques qui sont redoutablement efficaces pour me tendre des pièges. La dernière fois que je me suis fait avoir, c'est sur le cas classique de l'origine. Ça veut dire que j'ai face à moi un produit en rayon dont tout me laisse à penser qu'il est français ou en tous les cas, il veut se dire français. Et puis quand on regarde, on se rend compte que parfois, au dos du pack, écrit en tout petit caractère, il y a la mention que le poulet, le porc, le blé, que sais-je encore, finalement, n'est pas français. 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
0: 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Restera ensuite à trouver un caddie suffisamment volumineux pour tout ramener chez lui. Ce jeu, c'est une nouvelle façon pour l'expert Olivier Dauvert de traiter du sujet de la consommation, dont il est devenu le spécialiste à la télévision. À ce propos, est-ce que sa médiatisation rend plus difficile son travail aujourd'hui auprès des acteurs de la grande distribution?
8: J'ai un avantage, c'est que je connaissais tous les distributeurs et tous les patron de distribution avant que le grand public ne me connaisse un peu. Donc ça veut dire que ces gens-là, je les connais par cœur et qu'aujourd'hui, avec en plus une forme d'audience, quand on cumule RTL M6, commence à faire quelques millions, vis-à-vis d'eux, j'ai plus pris une forme de liberté que l'inverse. Parce que je représente aussi l'armée des consommateurs quelque part. Et l'armée des consommateurs, c'est leurs clients, c'est eux qui les font vivre.
0: J'en connais un rayon, présenté par Julien Courbet, avec ce soir la participation de 3 candidats VIP, Isabelle Morini-Bosque, Norbert Harrer et Delphine Vespizer. Ce soir, 21h10 sur M6. Tous les matins, ici, vous venez nous raconter comment se déroule votre été. Vous restez dans votre région, vous bougez un petit coup de fil à votre radio et vous gagnez ce matin le pack été 0810 055 056. Alors, on s'appelle

0: La bande-son de votre été, c'est tous les jours ici, Dépotron Minuet. Et avant de retrouver le 90 secondes et vos infos locales, à 5h27 ce mercredi, il est temps de retrouver Stéphane Bern pour son voyage temporel. Aujourd'hui, Stéphane, avec vous, on remonte au temps de Louis XV et de ses tirelires en porcelaine.
1: C'est l'histoire d'une poignée de terre blanche qui allait faire la gloire du Limousin et quelques jaloux. Fin du XVIIIe siècle dans le Limousin. Tout commence par une bassine. Madame Darnay lave son linge au bord d'un ruisseau à Saint-Thierry-la-Perche. Elle remarque une terre claire et fine. Intriguée, elle en parle à son mari Jean-Baptiste Darnay, chirurgien de campagne. Il vient voir et observe cette sorte d'argile qui lui rappelle quelque chose. Quelques années plus tôt, Jean-Baptiste Darnay a servi pendant la guerre de succession d'Autriche. Là-bas, il a probablement vu ces carrières de gisement, de cette matière si précieuse, le kaolin. C'est cette étrange argile blanche qui permet de fabriquer la porcelaine. Une découverte d'autant plus exceptionnelle qu'en cette année 1740, le roi Louis XV offre une prime à ceux qui découvriraient cette matière rare. De quoi mettre du beurre dans les épinards et quelques louis d'or dans une tirelire cochon. Cochon en porcelaine, bien sûr. Et c'est là que l'histoire se corse. Fort de sa découverte, Jean-Baptiste Darnay se tourne vers son ami bordelais, Marc-Hilaire Villaris, pour lui demander conseil. Sauf que ce dernier s'empresse de s'approprier la découverte. Quand on a de tels amis, on n'a pas besoin d'ennemis. Résultat, Darnay n'obtiendra aucune reconnaissance de son vivant, tandis que Villaris récolte la prime du roi et les honneurs. Qu'importe, le gisement de Saint-Thierry-la-Perche va contribuer à faire de Limoges la capitale de la porcelaine en France. Alors si demain vous voyez un service en porcelaine à un prix exorbitant et que vous entendez quelqu'un s'exclamer « mais c'est du vol !» Eh bien, vous saurez maintenant qu'il ne croit pas si bien dire.
0: Tous les matins ici, on apprend en s'amusant avec Stéphane Bern. Le mercredi ici, notre invité est un libraire qui vous recommande son roman coup de cœur. On sera tout à l'heure avec Anne-Laure, libraire à Saint-Étienne. En attendant, il est 5h30, l'info en France et dans le reste du monde. C'est l'heure du 90 secondes avec vous, Cyril Arberedon.
2: 1700 hectares de végétation parcourus en quelques heures par les flammes, 2300 foyers privés de courant, 400 personnes évacuées, 6 maisons incendiées. C'est à ce jour l'incendie le plus violent de l'année en Provence. Il s'est déclaré dans le Var hier à Pont-Évès, dans l'arrière-pays de Toulonnais, et touche désormais plusieurs communes. 2 sapeurs-pompiers sont morts hier en intervention en Gironde, près de l'aéroport de Bordeaux. Leur camion a été piégé par les flammes. Le ministre de l'Intérieur, Laurent Nunez, se rend à Mérignac aujourd'hui pour leur rendre hommage. Ce matin, les Bouches-du-Rhône, le Vaucluse et le Gard sont en rouge face à un risque très élevé de feux de forêt. Après avoir reconnu le meurtre de son épouse Delphine, Cédric Jubilard a expliqué au magistrat l'avoir étranglé lors d'une dispute. Pendant 5 ans et demi, il a nié toute implication dans la mort de l'infirmière. Son procès en appel, initialement prévu en septembre, est reporté au premier semestre 2027. Plusieurs textes définitivement adoptés hier par les parlementaires. C'est le cas de l'interdiction des réseaux sociaux aux moins de 15 ans ou encore du projet de loi Riposte avec des mesures contre les rodéos urbains ou le protoxyde d'azote par exemple. Le Tour de France, le contre-la-montre hier remporté par le Belge Remco Evenepoel, place aujourd'hui à la 17e étape, 174 km entre Chambéry en Savoie et Voiron en Isère. Et puis c'est une légende de la chanson française, Mireille Mathieu, fête ses 80 ans aujourd'hui. Pas de grand événement prévu, mais une célébration avec ses proches. Son dernier concert, c'était en décembre pour ses 60 ans de carrière.
0: Ce mercredi, vous écoutez ici, il est 5h32 et l'info d'ici, ce sont 2 sapeurs-pompiers qui ont perdu la vie en intervention hier en Gironde.
2: Ils étaient mobilisés sur un incendie près de l'aéroport de Bordeaux-Mérignac. Leur camion a été pris au piège par les flammes. Des gerbes de fleurs ont été déposées hier devant leur caserne de Saint-Médard-en-Jalles. Et Jules Brelaz, c'est toute la métropole de Bordeaux qui est profondément touchée par ce drame.
3: Le drapeau bleu-blanc-rouge est en berne sur la façade de la caserne de Saint-Médard-en-Jalles. Un couple de voisins voisins, Olivia et Eric, s'approchent pour déposer quelques roses devant les grilles.
4: Franchement, ça fait très mal. C'est une petite caserne et malgré tout, on est dans une petite ville. Ça fait mal.
5: Puis bon, on a un bon ami aussi qui est volontaire, donc voilà. On vient un petit peu parce que d'arrêter et puis recueillement, voilà, partager un petit peu leur douleur.
3: À l'intérieur, les pompiers se prennent dans les bras, les larmes aux yeux. Michel, lui, habite à 200 mètres de la caserne.
6: Au niveau du quartier, je me sens touché. J'ai quand même du respect pour ces gens de métier, quoi. Parce que c'est quand même dangereux, puis on s'en aperçoit. C'est dramatique, quoi. S'il y a une quête à faire, s'il y a quelque chose, il doit avoir des enfants, moi je donnerai un billet, quoi. Mais c'est un drame humain, quoi.
3: Le maire de Saint-Médard-en-Jalles, Stéphane Delpera-Vincent, vient lui aussi se recueillir devant le centre de secours et d'incendie de sa commune.
7: Oui, c'est évidemment un drame terrible, et puis ce sont deux pompiers professionnels que nous connaissons très bien. L'un s'occupe du Téléthon chaque année, très engagé dans la vie municipale, toujours prêt à aider les autres. Bon, il y aura un hommage avec le ministre de l'Intérieur, donc je laisserai rendre l'hommage qu'il mérite aux hommes du 10-33.
3: Le ministre de l'Intérieur, Laurent Nunez, est attendu sur place cet après-midi.
2: Jules Brelaz, ici Gironde, et je précise que ce matin, les Bouches-du-Rhône, le Vaucluse et le Gard sont en rouge face à un risque très élevé de feux de forêt. 23 départements sont en orange pour un risque élevé. Dossier complet sur les incendies en France à retrouver sur notre application et sur ici.fr. On jette un coup d'œil à notre météo, Johan, et c'est une journée ensoleillée qui nous attend.
0: Le soleil qui domine, effectivement, hormis ce matin sur le Pas-de-Calais, avec de l'humidité, un ciel très nuageux. Et puis pour ce qui est des températures, ce matin, c'est un petit peu la même tendance que hier, à savoir sur une grande et large partie nord, un temps où l'on respire des températures de saison, voire même un petit peu en deçà, et puis de fortes chaleurs très localisées dans le sud, le midi toulousain et le sud-est pour tout méditerranéen, ce qui donne en termes de température ce matin 13 à Strasbourg, 15 à Brest, 20 à Toulouse et puis au bord de la Méditerranée 22 degrés en milieu de matinée. À Montpellier, dans le courant de l'après-midi, on aura toujours de très fortes chaleurs sur le sud du pays et puis dans le midi toulousain par exemple 35 en Occitanie, pareil dans l'Hérault à Montpellier, quelques températures sur le Bordelais, 34 à Bordeaux, 31 à La Rochelle, 31 également à Lyon. Et chez vous, comment ça se passe? Vous nous l'écrivez à travers vos petits posts, ce que vous nous envoyez sur la page Facebook d'ici, comme l'a fait Kevin, chez qui il fait 11 degrés à Mulhouse. Le temps est nuageux, merci à vous Kevin. Marie, elle, vit à Aubenas, sud Ardèche, il fait 18 degrés ce matin, un ciel clair et un petit peu de vent. Paco, lui, est à La Tronche, en Corrèze. Il nous a posté une photo de vache qui est là, dans les pâturages, qui a l'air de vivre sa meilleure vie. 15 degrés chez Paco, à La Tronche. Vous continuez tous les matins à nous envoyer vos posts, on fait la météo ensemble. 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
0: Ici, le son des années 80 n'est jamais très loin. Bandolero, Paris Latino sur les ondes de votre radio locale. Bon début de journée, 5h36.

0: Vous écoutez ici votre radio locale au plus près de votre quotidien et de chez vous dès le matin. Il est 5h40.
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0: Et tous les matins, on vous évite les arnaques en tout genre. Aujourd'hui, Cyril, le démarchage téléphonique intempestif, comment s'en débarrasser?
2: Oui, des applications existent pour justement mettre fin à ces appels qui sont, on va bien se le dire, dérangeants. Aude Razo nous dit tout dans quelques instants.
0: Et avant 6h, côté musique, Véronique Sanson nous rejoindra. Il est 5h40 ce matin, on accueille comme tous les jours ici un auditeur. Bonjour Frédéric.
2: Bonjour Frédéric.
3: Bonjour.
0: Frédéric, vous êtes chauffeur routier actuellement sur la route. Vous êtes où en ce moment?
3: J'arrive à Chalon-sur-Mine.
0: Bon, vous avez roulé toute la nuit?
3: Non, je suis parti de chez moi, c'était 4h30 du matin. Et ma journée va finir vers 3h cet après-midi.
0: Vous allez où aujourd'hui?
3: En fait, je fais une rotation, j'alimente une centrale à enrobée à Chenon-sur-Mine et je vais directement à Estelle. Je recharge et je reviens, je fais deux tours par jour.
0: Bon, il n'y a pas de vacances pour vous cet été?
3: J'ai décidé de pas en prendre, je les prendrai au mois de septembre.
0: Est-ce que c'est plus... Vous savez, la radio, par exemple, dans les couloirs, l'été, c'est une autre ambiance.
2: Il n'y a pas les chefs.
0: C'est plus détendu. Est-ce qu'il en va de même quand on est chauffeur routier, la route est plus tranquille ou au contraire, justement, il y a les vacanciers, c'est plus compliqué?
3: C'est plus compliqué.
0: Bon.
3: C'est plus compliqué. Alors, entre les camping-cars, les caravanes, les vélos...
0: Faut être encore plus vigilant. On va vous souhaiter bon courage. Je vous remercie de nous avoir appelés ce matin. Et puis, on va vous envoyer chez vous le sac, le paqueté. C'est un beau sac aux couleurs d'ici, avec plein de surprises, des lunettes de soleil pour assister à l'éclipse en août prochain. Et puis, un roman de Maxime Chatham. Tout ça va arriver d'ici quelques jours par chez vous. On vous souhaite bonne route en attendant, Frédéric.
3: Merci bien.
0: Et ça se passe comme ça tous les matins sur votre radio locale. Ici, il est 5h41.
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0: Chaque matin ici, les arnaqueurs passent un mauvais moment, un mauvais quart d'heure. La faute à Aude Razo, qui ne s'en laisse pas compter, grand bien lui fasse. Aude, ce matin, vous répondez à une question que beaucoup d'éditeurs vous posent. Comment se débarrasser des appels frauduleux et du démarchage téléphonique?
6: Oui, vous en avez ras-le-bol, mais alors ras-le-bol de ces appels incessants. Allô, c'est pour les panneaux solaires. Allô, c'est votre conseiller Enedis. C'est insupportable. On est tous d'accord. Une application que vous pouvez télécharger, c'est celle que j'ai moi. C'est Orange Téléphone. Alors, peu importe que vous soyez chez Orange, Bouygues ou autre, ça marche pour tout le monde. Quand mon téléphone sonne, l'application m'affiche immédiatement si c'est du démarchage pour les panneaux solaires, par exemple, ou si c'est un appel malveillant. C'est vraiment bien fait. Seul défaut, si vous voulez que l'appli bloque immédiatement l'appel avant même que ça sonne, c'est une option payante. Attention, réservée aux abonnés Orange.
0: Mais alors Aude, est-ce qu'il y a des applications gratuites?
6: Oui, il y en a. Vous avez ça raccroche. Petit jeu de mots, hein, ça s'écrit S-A-R-A, ça raccroche. Elle a une énorme base de données avec 15 millions de numéros indésirables et elle bloque même les textos malveillants du style « c'est le livreur »,« votre colis ne rentre pas dans la boîte aux lettres », etc. Je vous la conseille, en plus elle est très facile à installer. Vous en avez d'autres, je vais vous mettre une petite liste, tenez, sur ici.fr, comme ça vous l'aurez sous la main. Vous avez Bigone pour ceux qui ont un iPhone, vous avez WinCalls pour ceux qui n'ont pas d'iPhone. Elles vont vous permettre de bloquer par exemple tous les numéros qui commencent en 0948 ou 0162. On les voit tout le temps, vous les connaissez, c'est du démarchage. Question que vous me posez souvent, quand mon téléphone sonne et que je sais que c'est un appel indésirable, est-ce que je dois refuser l'appel ou laisser sonner? Je vais être honnête, il n'y a pas de bonne solution. Dans les deux cas, la personne à l'autre bout risque de continuer à vous appeler encore et encore et encore. Donc prenez plutôt le problème à la racine avec les applications que je viens de vous citer.
0: Et pour retrouver donc cette liste d'applications que vient de vous donner Aude, ici.fr, c'est pas vrai, à la page arnaque. Ce matin, dans le monde merveilleux du vivant, on va s'intéresser à la plus vieille plante du monde. Benoît Prospero va vous raconter ce que ce végétal a d'extraordinaire. Le temps de poser vos oreilles sur cette nouveauté, Julien Lib, autrement, ici.
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0: mercredi, vous êtes à la cuisine, dans votre salon, salle de bain, au volant, vous écoutez ici, quoi qu'il en soit. Et à 5h46, il est temps d'aller voir le monde merveilleux du vivant. Aujourd'hui, trois choses à savoir sur une très vieille plante terrestre. Bonjour Benoît Prospero.
1: Et oh, c'est pas moi, hein, la vieille plante terrestre. Aujourd'hui, on parle de la mousse, et plus exactement des mousses. Au programme, plantes, 500 millions et résistance. Et donc, première chose à savoir, les mousses sont des plantes. Et comme toutes les plantes, elles sont caractérisées par leur chlorophylle, mais aussi leurs cellules encapsulées dans une paroi dite pectocellulosique. Une sorte de grillage rigide, en fait, mais élastique à la fois, composé de cellulose, qui sert à faire du papier, et de pectine qui sert par exemple à épaissir les confitures.
0: Oui, vous avez raison, soyons précis.
1: Et précis aussi dans le temps. Deuxième chose à savoir, par le Bob du Cacatoès, les mousses sont les plus vieilles plantes terrestres. Enfin, pour être très précis, les bryophytes, un groupe qui comprend les mousses au sens strict, mais aussi leurs cousines hépatiques et anthocérotes. Des noms bizarres, hein, c'est vrai, mais qui regroupent plus de 10 000 espèces à l'échelle de la planète. Et alors, fait étonnant, si la Terre existe depuis 4,5 milliards d'années, les premières plantes ont colonisé la Terre ferme il y a environ seulement 500 millions d'années. Et les premières fleurs, seulement 140 millions d'années.
0: Ça signifie qu'il s'est donc écoulé plus de temps entre l'apparition des plantes et l'éclosion des premières fleurs qu'entre l'éclosion des premières fleurs et aujourd'hui, c'est ça ?
1: Eh ben c'est exactement ça. Et troisième chose à savoir, les mousses et toutes les bryophytes ne possèdent ni fleurs, ni fruits, ni racines, ni système vasculaire pour transporter la sève. Et pourtant, elles ont survécu aux 5 grandes extinctions de masse que la planète a connues depuis leur apparition il y a environ 500 millions d'années. Alors comment elles ont fait ? Eh bien en fait, elles sont capables de sécher complètement, même sur un toit brûlant, et ressusciter à la moindre goutte de pluie. Ça s'appelle la reviviscence. Même dans le désert, une mousse comme la Cintricia peut capter la rosée avec ses feuilles en forme d'entonnoir. Ou encore dans l'Himalaya, la takakia a carrément modifié ses gènes pour réparer les dégâts des UV et tenir 8 mois sous la neige. Et des scientifiques ont même réussi à réveiller des mousses restées bloquées dans la glace ou dans les herbiers pendant 1500 ans. Le monde vivant est merveilleux. Et merci aux chercheurs du CNRS Johan Couder et à l'illustratrice Louise Jor pour le livre « Avant les fleurs, enquête scientifique aux origines des plantes » c'est publié chez CNRS Éditions.
0: Grâce à vous ce matin, Benoît Prospero, on sait que les mousses sont les plus vieilles plantes terrestres. 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
0: Et à 6h-10, à la une de la presse, comme tous les mercredis, des libraires des quatre coins de France vous recommandent leur roman préféré.
3: Oui, et on est avec la librairie de Paris à Saint-Étienne où nous attend Anne-Laure.
0: Bonjour Anne-Laure.
4: Bonjour Johan.
0: Pour quelle raison vous êtes devenue libraire, vous ?
4: J'aime bien le commerce, j'ai appris tout le commerce, la passion pour les livres et l'envie de transmettre. Je crois que c'est vraiment une question d'échange en fait avec nos lecteurs.
0: Alors vous êtes non seulement libraire, mais depuis quelques années spécialisée dans le polar. Pour vous, c'est quoi un bon polar ?
4: Un bon polar, c'est quelque chose qui va m'emmener dans un univers que je ne m'estresse pas. Le polar, ça sert souvent de prétexte à découvrir un monde, soit un lieu, soit une période historique, soit un univers professionnel que je ne connais pas. Et c'est ça un bon polar, c'est que ça va, l'intrigue va m'emmener et va me servir quelque chose qui va m'apprendre, qui va m'enrichir à la fin.
0: Mais vous êtes plutôt du côté de celui qui élucide le meurtre ou celui qui aurait commis ?
4: Non, plutôt celui qui élucide quand même.
0: C'est un genre qui a su beaucoup se renouveler ces dernières années.
4: Ouais, il y a une vraie variété. En fait, on s'ouvre sur des styles très différents. Donc, vous allez avoir le thriller psychologique, le thriller domestique, la femme de ménage. Vous allez avoir tout ce qui va être vraiment thriller d'action. On a tout le roman d'espionnage. On a le roman noir aussi qui est quelque chose de très important. Il faut sortir le genre du polar de cette catégorie sous-genre, un peu noir. Il y a beaucoup plus de choses que ça.
0: Ce mercredi, vous avez choisi le roman Prime Time de Maxime Chattam. C'est un roman qui a pour toile de fond la télévision. Quel est le point de départ de ce récit ?
4: Alors, on est vraiment dans un huis clos. Le 20h va commence. Paul, notre présentateur, commence son journal télévisé. On imagine un peu un PPDA, donc c'est vraiment une grande star de la télé. Dans son oreillette, il y a Charlie, c'est la jeune femme qui lui l'aide à mener son journal. Et là, déboule sur le plateau un homme masqué, Kratos, qui arrive avec une arme à la main et qui va prendre en otage notre présentateur. Donc là, tout s'enchaîne, en fait.
0: Qu'est-ce qui vous a plu, vous, dans ce roman, au point de le recommander ce matin aux auditeurs d'ici ?
4: C'est le côté hyper immersif dans l'action. En fait, Maxime Chattam a vraiment documenté son propos au niveau du GIGN. Il y a vraiment quelque chose de très, très immersif. Et le côté journal télévisé, en fait, on est vraiment sur un temps très court, un lieu très fermé et une action très ramassée. C'est génial, en fait, à lire. C'est vraiment très, très addictif.
0: Un coup de cœur, donc, ce Prime Time, le roman de Maxime Chattam chez Pocket, le choix de notre libraire du jour à la librairie de Paris, à Saint-Étienne, qui fait partie du groupement des libraires Ensemble. Merci Anne-Laure d'avoir été ce matin avec nous.
4: Merci Johan.
0: Dans ces tendances, ce matin, on va parler d'une mode qui a fait polémique ces derniers jours, celle du No Kids, pas d'enfants, c'est à venir. Dans un instant, le temps d'écouter Véronique Sanson, qui ne chante pas la météo, puisque son titre, celui qu'on écoute maintenant, c'est Rien que de l'eau, sur votre radio locale. Bon début de journée, 5h53.

0: vous écoutez ici. C'est mercredi, il sera bientôt 6h. Et avant le retour de l'info, tout près de chez vous, Muriel Jordan est arrivée. Elle débarque tous les matins dans vos oreilles pour mieux décrypter la tendance du moment. Ce matin, gros plan sur la tendance No Kids.
1: Ouais, non mais vous avez vu ces gens qui voudraient exclure les enfants de certains lieux pour avoir la paix ? Resto, hôtel, train, certains lieux n'hésitent plus à réserver leurs espaces aux adultes seulement ou à proposer des créneaux sans enfants. Je vois vraiment pas pourquoi. Cette tendance du No Kids qui nous vient de Corée du Sud gagne un peu de terrain en France. Alors dès que j'ai appris ça, évidemment, j'ai fait ma petite enquête. Direction un bar qui fait aussi resto un samedi soir dans une grande ville en France. Je repère cette maman de 44 ans, mariée, deux enfants. Elle dîne avec une amie, mais elle semble contrariée.
2: Là, il est 21h40, on a un samedi soir. Il y a deux gamins qu'on entend qui cassent la tête de tout le monde. Je paye une babysitter pour pouvoir sortir et avoir ce moment de kiff. Et là, il y a des parents qui sont posés, je ne sais même pas où, qui laissent leur gamin déranger tout le monde, en fait. Moi, mes enfants, s'ils sont dans un endroit où il y a du monde, peu importe où c'est, ils savent se tenir. Là, personne n'intervient. En fait, les babysitters, c'est nous, c'est les clients.
1: Vous l'entendez, la présence d'enfants dans l'espace public peut en crisper certains. Là, c'était dans un bar, mais ça aurait pu être dans un avion, un train ou encore à la piscine.
0: Et on retrouve cette tendance du No Kids, surtout dans le secteur du tourisme, hein, Muriel.
1: Oui, et notre maman agacée du resto a testé le concept lors d'un séjour en amoureux.
2: Avec mon mari, on s'est fait une fois un hôtel interdit aux enfants. Bon, une des piscines, mais c'est merveilleux. Et des parents qui ont des enfants, mais on a besoin de moments tranquilles. Donc oui, on peut aller à la piscine, nager calmement et pas se prendre une perte de lunettes dans la gueule. Quand ils nagent, les enfants, ils éclaboussent de partout, il y en a partout. Bien sûr, moi je suis pour le No Kids, avec l'option de pouvoir emmener nos enfants ailleurs. Il y a des restos qui ont des espaces jeux pour les enfants.
1: Certaines compagnies aériennes ont aussi des espaces réservés aux adultes sur leur vol. Idem dans les trains d'une compagnie ferroviaire italienne. Et dis donc, si ça continue, bientôt les voyageurs seront limités à deux enfants qui pleurent par famille. Retour sur le terrain. Que pense de tout ça ce monsieur de 49 ans que je croise dans un parc avec ses deux enfants ?
3: La tendance No Kids, c'est un petit peu clivant. On peut à la fois être pour et contre. J'entends ceux qui sont pour quand ils n'ont notamment pas d'enfants, alors qu'ils ont laissé leurs enfants pour gagner un petit peu en tranquillité. Quand on part en week-end ou en vacances, en couple, sans enfants, avoir le bruit et la gêne des enfants des autres, ça peut être quelque chose qui est gênant, tout simplement. Après, il ne faut pas non plus que la société soit séparée, tout simplement parce que les enfants ont aussi besoin d'espace pour vivre, tout simplement.
1: Alors on peut se poser cette question existentielle. Est-ce que ce sont les enfants qui ont changé et qui sont devenus de moins en moins supportables ? Ou bien est-ce nous, adultes, qui nous agaçons de plus en plus pour rien ? Vous avez 3 heures. Bref, le No Kids pourrait devenir tendance. Je vous laisse vous faire votre propre avis là-dessus. Moi, de mon côté, je vais plutôt militer pour des wagons spéciaux destinés aux gens qui passent des appels en visio. Vous savez, avec le haut-parleur en public. Oh là là, oui, ça m'agace.
0: Ça, c'est une excellente idée, Muriel Jordan.
4: Finalement, l'enfer, c'est les autres.
0: On vous retrouve avec Jean-Paul Sartre, peut-être. Demain.
4: Exactement.
0: Donc, et en attendant, ici.fr, toute la collection des 7 tendances. Tiens, on va passer par le tour cet après-midi. 17e étape, Chambéry-Voiron, à vivre en direct ici à partir de 13h30. En attendant, toute l'équipe d'ici matin est à vos côtés. Passez une excellente journée.
5: Merci Johan, excellente journée à vous également. Bienvenue sur votre radio locale, ici Berry. Il est 6h, nous sommes le mercredi 22 juillet et toute l'équipe d'ici matin vous souhaite un excellent réveil.
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5: Vous écoutez Ici Berry, il est 6h, vous êtes bien sur votre radio locale. Ici Berry, première sur l'info locale. Et ce matin, les journaux, c'est avec vous Irène Prigent, bonjour.
7: Bonjour Antoine, bonjour à tous.
5: Une souscription nationale pour financer le reboisement des forêts victimes des incendies.
7: C'est l'idée du député de l'Indre, François Jolivet. Après les feux qui ont touché la Brenne, mais aussi la forêt de Mortomier dans le 8 juillet dernier, l'élu a annoncé le dépôt d'une proposition de loi en ce sens, la création donc d'une souscription nationale avec réduction d'impôt de 75% pour les donateurs. Exactement comme ce qui avait été lancé pour reconstruire la cathédrale Notre-Dame de Paris, explique le député Horizon.
8: Les forêts domaniales, les forêts publiques, on pourrait dire, c'est l'État qui s'occupe de tout. Et puis les forêts privées, la plupart du temps, les propriétaires privés n'ont pas les moyens financiers de les assurer. Et après tous ces incendies, à mon avis, ce sera encore pire pour celles et ceux qui les assuraient. Donc ils vont sans doute renoncer. Et lorsqu'un propriétaire privé plante de la forêt, les deux générations qui le suivent ne récoltent pas de ressources. Aujourd'hui, il doit financer par lui-même. Donc en fait, le risque, c'est que plus personne ne replante et que la friche remplace les arbres.
7: Les financements seront accordés sous des conditions qui restent encore à définir. Pour le moment, la proposition de loi du député de l'Indre laisse assez dubitatif les syndicats au sein de l'Office national des forêts, l'ONF, qui pourrait jouer le rôle de collecteur de dons si jamais l'initiative de François Jolivet aboutit. Lucas Bénard est secrétaire national de la CGT Forêt et technicien forestier.
9: C'est une réponse émotionnelle parce que ça a cramé près de Paris. Ça répond pas du tout au fond du problème qui est la déliquescence des services publics qui sont censés s'assurer de réagir vite en cas de feu de forêt pour limiter au maximum ces problématiques-là. Ça traite pas des problématiques des pompiers, ça traite pas des problématiques d'effectifs de l'ONF. Entre 2000 et 2022, on a perdu un tiers de nos effectifs et où on n'est plus en mesure à l'heure actuelle de mener toutes nos missions de front.
7: Et avant l'incendie de Fontainebleau en Brenne, près de 600 hectares de végétation sont partis en fumée dans l'incendie du 8 juillet dernier. Dans le Cher, le même jour, une centaine d'hectares de forêt ont brûlé vers Mortomier, près de Bourges. De janvier à la mi-juillet, partout en France, ce sont environ 42 000 hectares de massifs forestiers qui ont été ravagés. Un triste record en 20 ans de mesure. Hier après-midi, dans le Cher, un incendie s'est déclaré sur le site du château de Farges-Alichamps vers 16h30, mobilisant une trentaine de pompiers sur place. Une dépendance du château a été touché par les flammes, avec des dégâts au niveau du rez-de-chaussée et de la toiture, mais il n'y a pas eu de blessés. On ne sait pas pour le moment ce qui a causé ce feu. Ce qui est sûr, c'est que la sécheresse augmente les risques de départ d'incendie dans les champs, les friches et les forêts. On en parle chaque jour à l'antenne. On vous parlait aussi la semaine dernière du niveau anormalement bas cet été du lac des Gusons au sud de l'Indre. Les jeux gonflables installés sur le lac vont fermer dès aujourd'hui et jusqu'à nouvel ordre, car il n'y a plus assez de profondeur pour pouvoir sauter dans l'eau en toute sécurité. La baignade dans le lac et les activités nautiques restent pour le moment autorisées. Ce n'est pas lié à la sécheresse actuelle, mais dans les cours d'eau, l'anguille jaune d'Europe est en danger critique d'extinction. C'est pour cette raison que la saison de la pêche de loisirs en eau douce va s'arrêter avec un mois d'avance. Elle est autorisée jusqu'au 31 juillet dans l'Indre et le Cher.
5: 40 minutes d'absence et leur logement cambriolé à Châteauroux.
7: Une bien mauvaise surprise au moment de regagner leur domicile pour ces Castelroussins après l'avoir quitté en milieu de matinée. Des éclats de verre et des bijoux dérobés, 4 alliances, un bracelet et des boucles d'oreilles en or. D'après la police, pour entrer, les voleurs ont cassé la porte-fenêtre à l'arrière de l'habitation. La police mobilisée aussi à Bourges hier après-midi après un accident sur la rocade. Une collision entre une voiture et un camion entre la porte de Saint-Amand et la porte de Moulins. Le poids lourd s'est déporté en travers d'une partie des voies et la circulation a été très perturbée jusqu'en fin de journée. Vous l'avez peut-être constaté d'ailleurs en rentrant du travail. Blessé à la tête, le conducteur de la voiture a été pris en charge par les secours.
5: Le centre d'accueil pour demandeurs d'asile de Buzançais en plein chantier.
7: Depuis 10 ans, la structure géré par Adoma, est installé dans l'ancienne gendarmerie de la ville de l'Indre. Parmi les demandeurs d'asile logés par le bailleur, une soixantaine vivent déjà sur site en collectivité. Une extension est en train d'être construite dans la cour du bâtiment. Virginie Pierre, la directrice adjointe du centre d'accueil, explique à quoi elle va servir.
10: C'est une extension, mais pas dans le cadre d'une augmentation de places. En fait, on internalise nos places qui sont actuellement dans des logements diffus. Et donc, l'idée, c'est d'avoir tout le monde sur place. De vraiment pouvoir tout centraliser pour que les personnes puissent plus se mobiliser sur les activités que l'on propose. Donc là, actuellement, ça fait un petit peu moitié-moitié. On a une soixantaine en diffus et 50 places sur site. Les personnes qui sont installées restent et c'est les personnes qui sont en diffus qui vont venir ici sur place. Ce n'est que des demandeurs d'asile. On a 12 places femmes isolées. Et sinon, c'est des familles, autant couples avec enfants, que famille monoparentale, pouvant aller de couple et 5 enfants à simplement une femme et ses 2 enfants. On a un gros turnover, c'est pour cette raison qu'on ne peut pas intégrer forcément les résidents dans le projet qu'il y a eu là, puisque les résidents qu'on avait au début du projet ne seront pas forcément présents à la fin. C'est les institutions qui traitent la demande d'asile qui sont maîtres de ces délais.
7: La fin des travaux de cette extension au CADA de Buzançais est prévue en novembre prochain pour une installation des résidents dès le début de l'année prochaine.
5: 6h05, vous écoutez le journal avec Issy Berry. Le Tour de l'Indre des sports continue de tracer sa route.
7: Il fait étape cet après-midi à Issoudun. Rendez-vous dès 14h au Parc des Champs d'Amour pour découvrir gratuitement plusieurs disciplines au programme du foot, du basket, du judo, du tennis ou encore du rugby. Du rugby, c'est bien ce qui est pratiqué au stade des Chevaliers de Châteauroux par le Rugby Athletic Club Castelroussin. Après des mois de crise interne au sein de l'équipe dirigeante et d'incertitude aussi pour les licenciés, il a enfin une solide option pour la saison qui s'annonce avec un nouveau bureau provisoire chargé de remettre d'équerre le club Gaël Fontenay.
11: Ça commence par la désignation d'un nouveau président, Serge Dousseau, figure du club. Il est notamment très impliqué dans le challenge Alain Laruelle, le tournoi des jeunes. Il prend la tête d'un bureau intérimaire resserré qui a désormais une mission, tout remettre à plat, à commencer par les comptes. Il va falloir apurer la dette, mais l'équipe assure que cela peut être fait dans la saison, sans pour autant avancer de montant. L'autre défi, c'est de redonner des statuts au club, organiser la prise en charge des jeunes, définir le cadre de l'équipe senior. Le bureau va donc préparer une assemblée générale extraordinaire pour le 31 août, au cours de laquelle seront votés les nouveaux statuts. Puis il y aura dans la foulée une assemblée générale classique. Là, le bureau provisoire devrait être élu définitivement, quasi en l'état, pour repartir enfin sur de bons rails.
7: Et dans la foulée d'élection de ce nouveau bureau provisoire, le club de rugby de Châteauroux annonce sur ses réseaux l'ouverture des inscriptions pour la saison qui arrive. Pas de contact au BMX a priori, mais ça peut frotter quand même. Et dans cette discipline cycliste, une jeune Indrienne excelle, Tiphaine Bahuto, 14 ans, licenciée à Châteauroux, et elle est en lice aux mondiaux de BMX en Australie en ce moment. Vous l'avez présentée il y a quelques jours et on continue de vous donner de ses nouvelles. La compétition démarre aujourd'hui pour elle dans une des deux catégories dans laquelle l'adolescente concourt.
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7: On se réveille dans la fraîcheur ce matin.
5: Tout à fait, Irène. On a même relevé 11 à Saint-Civran ce matin. C'est pour vous dire. Le soleil vient nous réchauffer au réveil avec 13 pour Levroux et Saint-Soin, 14 à Châteauneuf-sur-Cher et Châteauroux, 15 à Bourges dans les prochaines heures. Grand soleil et du ciel bleu en journée toujours. Attention quand même à cet après-midi, hein. Ça remonte côté Mercure par rapport au dernier jour. On va se rapprocher tout doucement de ces fameux 30 degrés qui reviennent dans le Berry avec un léger vent quand même qui va nous permettre de profiter en terrasse. Pensez à mettre de la crème solaire, on sait jamais. Hein.
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5: Bon réveil à l'écoute de votre radio locale ICI Berry. Nous sommes là encore et encore chaque matin avec toute l'équipe d'ICI Matin. Irène, notre journaliste, Étienne, notre réalisateur, et Brenda, notre chargée d'accueil, vous accueille en compagnie de Francis Cabrel avec Encore et Encore.

0: Vos chansons préférées dès le matin à 6h12, encore et encore. Francis Cabrel, très content de vous accompagner ce matin avec l'équipe de D'ici Matin.
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0: Nous sommes le 22 juillet 2026 et on s'installe à bord d'un avion. Pour un tour du monde, le premier tour du monde en solitaire réalisé par Willie Post, c'était le 22 juillet 1933. L'aviateur américain revient d'un long périple, un voyage de 7 jours, 18 heures, 49 minutes, ça c'est précis. Premier tour du monde par les airs à bord d'un monoplane, un avion surnommé Winnie May, et à l'époque, il y avait déjà un pilote automatique. Ça, c'est pratique pour faire la sieste. Alors, Willie Post décolle de New York. Il passe par Berlin avant d'arriver au bout de la Pologne. Bon, là, petite pause. Bon, en fait, la vraie raison, c'est qu'il avait oublié des cartes. Bon, il repart pour Moscou, et après quelques réparations, il survole les plaines sibériennes. Il traverse l'extrême-orient, et là, catastrophe au-dessus de l'Alaska, son hélice lâche. Il atterrit en urgence, plus de peur que de mal. Il peut repartir en survolant un bout du Canada et revient au bercail tranquillement à New York le 22 juillet 1939. Premier tour du monde en avion et en solitaire, avec le premier concept d'autopilote et avec une météo pas tout le temps favorable, pas comme dans le Berry en tout cas. Et oui, il fait encore bon ce matin, grand soleil, grand ciel bleu, et ça c'est pratique. On va tourner autour des 18 degrés jusqu'à 10h, après 24 jusqu'à midi 14h, et on revient petit à petit sur ces fameux 30 degrés au cœur de la journée. Toujours ce grand soleil qui brille en tout cas sans interruption dans l'Indre et dans le Cher. C'est plus pratique pour faire de l'avion.
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0: Belle matinée à l'écoute de votre radio locale, Ici Berry. J'espère que vous avez passé une belle nuit. Tiens, une belle nuit étoilée. Qui dit étoile, qui dit star. Alors, on reçoit notre star du jardinage, Thierry, et on lui souhaite la bienvenue dans son jardin et dans notre jardin. Et on va parler d'une fleur étoilée, elle aussi, qui va devenir, elle, la star de votre jardinet. Bonjour Thierry.
9: Bonjour.
0: Cours de latin ce matin aussi dans le jardin avec le Délospermum.
9: Oui, ça c'est magique ça comme petite plante. On parlait l'autre jour des plantes de cimetière. Vous pouvez en mettre chez vous, vous pouvez en mettre en extérieur. Ça demande presque rien. Alors toujours pareil, la première année, on implante, donc on arrose un petit peu. Mais après, une fois que c'est sur place, c'est impeccable. On appelle ça le pourpier de Cooper. Ça fait des fleurs un petit peu en étoile, comme une astère si vous voulez, mais avec des couleurs très flashy, un peu fluo, que ce soit le mauve, que ce soit le orange. Toutes petites feuilles un petit peu rabougries, comme une plante grasse d'ailleurs, parce que c'en est quand même un peu une, vu que ça demande très peu d'eau. Mais vous verrez, c'est ça se multiplie très facilement, ça se ressème facilement. Donc une fois que vous en avez 3-4 en mélangeant les couleurs, et ben au fur et à mesure, ça va monter à graines et ça va se multiplier soi-même. Donc ça, c'est impeccable. Et essayez, vous verrez, vous ne serez pas déçus.
0: Une fleur en forme d'étoile, ça, pour briller, c'est sûr que vous êtes là, Thierry.
9: N'exagérons rien, c'est la fleur qui brille, c'est pas moi. Merci. Ou alors un peu du bout du nez quand ça grille.
0: Merci Thierry.
9: Merci à vous.
0: Sibérie, c'est aussi de la géométrie. Après une fleur en forme d'étoile, on passe à un jeu de mots en forme de tube. Le Molki, vous ne connaissez pas ? Bien, restez avec nous, on va le mettre dans notre valise. Mais d'abord, on va faire une partie sur un fond musical avec un autre tube, celui de John Lennon, Imagine. Belle matinée avec Ici Berry.

0: Un classique aux cheveux longs, John Lennon, Imagine, à 6h19. Et tout de suite, on imagine partir jouer sur la plage. L'été, bah oui, c'est fait pour jouer, les raquettes, le ballon, la pétanque, mais pas la pétanque traditionnelle ce matin. Quand la pétanque rencontre le bowling, ça donne le molky.
1: Dans ma valise, il y a...
2: Avec cette pluie, on n'est pas prêt d'y jouer.
3: Au pire, on l'utilisera pour en faire un feu.
2: Il n'y a pas de cheminée.
1: Un molky.
2: On l'utilisera pour faire un feu dehors,
3: sous la pluie.
4: Allez, allez, allez. On chasse les gros nuages au-dessus de nos têtes et on joue au molky. Inventé en Finlande en 1996, ce jeu de quilles s'écrit M-O-T-R-E-M-A-L-K-K-Y.
5: Ça s'écrit molky, mais ça se prononce molke.
6: Le molky.
7: Plutôt un E qu'un E, mais pas un U. Comme ça fait molke.
4: Maintenant que vous savez l'écrire, le prononcer, on va pouvoir y jouer.
8: Quoi ?
4: Allez, allez, je vous rappelle les règles. Le but du jeu est d'arriver à 50 points en renversant des quilles en bois numérotées de 1 à 12. Si on ne fait tomber qu'une seule quille, par exemple la quille numéro 7, on marque 7 points. Si on fait tomber plusieurs quilles, on ne se préoccupe plus du numéro inscrit sur la quille, mais du nombre de quilles à terre. Par exemple, 4 quilles au sol, 4 points. Vous vous souvenez ? Le but du jeu est d'arriver à 50 points. Et si on dépasse, on redescend à 25 points. Au molky, il faut savoir compter et bien lancer.
9: En toute modestie, ce jeu requiert l'adresse du jeu de fléchettes, la stratégie nécessaire aux échecs et les gestes d'un joueur de pétanque.
4: Et vous, jouez-vous au molky ?
10: A toujours le molky avec soi, c'est une valeur sûre.
11: C'est un petit jeu.

0: Radio Locale, ici Berry. Je vous souhaite une excellente matinée.
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0: Mignon avec ce tout nouveau titre. Bonjour, pardon, merci, c'est très poli de sa part. Elle revient sur le devant de la scène et peut-être que sa tournée va continuer. On verra dans un instant. Ici Berry, la matinée continue et les jours se suivent, ne ressemblent pas, sauf peut-être pour votre horoscope d'aujourd'hui. Et on vise les étoiles dans Ici Matin.
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0: 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Eh bien, ça nous parle directement à nous et à nos chargés d'accueil. 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Allez, rejoignez-nous.
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10: Belle matinée avec ici Berry, ici matin, tous à bord de la fusée Ariane, ou plutôt la fusée Catherine Villiers. Catherine, on s'envole vers les astres avec un horoscope qui a de la suite dans les idées.
11: La suite, oui, écoutez bien. Bélier, vous soignez le confort de votre entourage ou le vôtre et vous pourriez dépenser pour cela. Taureau, une journée toujours aussi passionnante que celle d'hier, il est question d'un engagement, d'une entente. Gémeaux, un mercredi idéal pour vous reposer, savoir où vous en êtes et pour prendre soin de votre prochain. Cancer, au menu d'heureuses nouvelles très certainement, et si vous déprimiez, une éclaircie en vue. Lion, c'est peut-être tendu, mais ce n'est pas bien vous connaître, vous agissez avec brio. Vierge, au cours d'une discussion, vous vous attachez à quelqu'un ou à une info d'importance qui vous parvient. Balance, vous payez une somme, vous faites un achat et vous faites vos comptes aussi. Scorpion, vous avez quelque chose à jouer et ce soir, assurément, ce sera réglé. Sagittaire, on vous fera des confidences ou vous en ferez vous. Dans les deux cas, ce sera attentionné. Capricorne, avec le sérieux qui vous caractérise, vous lancez des invitations ou vous êtes invité et vous serez en beauté. Verseau, ça évolue. Quelle que soit votre situation, l'été n'est pas calme et c'est pas mal. Poisson, la part belle à vos voyages, à vos lectures, au cinéma, vous vous déconnectez de la réalité. Et pour nous tous, à chaque jour sa chance.
10: Merci Catherine, et notre chance, nous on l'a saisie chaque matin avec ici Berry et l'équipe d'ici matin. Et tout de suite, c'est le retour de l'actu local. Ben oui, c'est l'info d'ici.
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10: Et Irène, dans l'info d'ici, on va parler de la proposition d'un député de l'Indre pour restaurer les forêts brûlées.
12: La proposition de François Jolivet, celle la forêt brûlée près de Mortomier par exemple dans le Cher, ou bien l'emblématique forêt de Fontainebleau. L'élu Horizon souhaite mettre à contribution les Français au travers d'une souscription nationale. Bonne ou fausse bonne idée, on s'y penche. Après le 90 secondes, le tour de l'actu avec Cyril Ardo-Redon.
13: C'est le plus gros feu de l'été en Provence. 1700 hectares parcourus par les flammes en quelques heures hier, notamment sur les communes de Pontévès et Cotignac, dans le Var, dans l'arrière-pays toulonnais. 2300 foyers privés de courant, 400 personnes évacuées et 6 maisons touchées par les flammes. Le ministre de l'Intérieur, Laurent Nunez, attendu aujourd'hui à Mérignac, en Gironde, après la mort de 2 sapeurs-pompiers hier. Leur camion a été pris au piège par les flammes alors qu'ils intervenaient sur un incendie près de l'aéroport de Bordeaux. Ce matin, face au feu de forêt, 3 départements sont placés en risque très élevé, 23 en risque élevé. Le procès en appel de Cédric Jubilard, prévu en septembre, finalement repoussé à début 2027 après ses aveux. 5 ans et demi après la mort de Delphine Ossaguel, le plaquiste a expliqué au magistrat l'avoir étranglé lors d'une dispute. Une avancée majeure, dit Emmanuel Macron après l'adoption définitive d'une loi pour interdire les réseaux sociaux aux moins de 15 ans. Députés et sénateurs se sont prononcés sur un grand nombre de textes hier. La loi Riposte contre le protoxyde d'azote et les rodéos urbains a été adoptée, tout comme un texte sur la protection des mineurs. Le livret A, boudé par les Français à un niveau inédit depuis 2008. Depuis le début de l'année, les retraits ont dépassé les versements de près de 6 milliards d'euros. Le taux du placement préféré des Français augmentera au 1er août pour atteindre 1,7%. Et puis le Tour de France, 17e étape aujourd'hui, 174 km entre Chambéry en Savoie et Voiron en Isère. Hier, le Belge Remco Evenepoel a remporté le contre-la-montre individuel.
12: Merci Cyril Ardo-Redon. Une gigantesque cagnotte pour reboiser les forêts touchées par les incendies. C'est la proposition du député de l'Indre François Jolivet et on s'y intéresse dans notre info d'ici. Dans la foulée des feux en Berry début juillet et ceux en forêt de Fontainebleau, l'élu du parti Horizon a annoncé le dépôt d'un projet de loi pour créer une souscription nationale. En quoi ça consiste, Manon Klein ?
3: François Jolivet veut faire en fait exactement la même chose que pour la reconstruction de l'église Notre-Dame de Paris.
4: De mobiliser l'épargne des familles pour pouvoir faire des travaux de replantation, parce que la forêt, ce sont des puits à carbone, et aujourd'hui, ils sont en train de disparaître sous les flammes.
3: Et le risque, c'est que certains propriétaires forestiers privés ne puissent pas assumer seuls le coût de cette replantation, explique le député. Dans l'Indre, Yann Dubois de la Sablonnière est justement président d'un syndicat qui représente les propriétaires privés en milieu rural. Il découvre la proposition de loi.
14: Elle part bien entendu d'une excellente intention. Nous avons tous été émus par ces incendies. Peut-il pour autant tomber sous le coup de l'émotion ? Ça, c'est la question qu'il faut se poser.
3: Il n'a pas été consulté par le député, pas plus que Laurence de Gressot, présidente de France Silva dans l'Indre et la région Centre-Val de Loire, fédération de forestiers privés et propriétaires. Elle est réservée sur les effets de ce texte.
15: J'ai peur que ce soit une nouvelle usine à gaz qu'on met en place avec un effet pchit.
3: Il reste plusieurs points à préciser encore.
15: La cagnotte sera réservée au-delà d'un seuil de surface à fixer, en Brenne comme ailleurs, mais notamment en Brenne, il y a quelques grosses propriétés, mais il y a surtout beaucoup de petites propriétés ou des propriétés de faible surface. Donc, est-ce qu'elles rentreront dans ces critères-là ? Tout reste à faire.
3: Des points qui doivent donc encore être définis. De toute façon, le parcours du texte, s'il aboutit, devrait prendre plusieurs mois.
12: Et puis reste à voir si les Français sont prêts ou non à donner de l'argent pour des forêts privées auxquelles ils ne peuvent donc pas accéder, contrairement à celle de Fontainebleau. Dans le journal de 7h, on reparlera de cette proposition de loi de François Jolivet et de ce qu'en pensent les syndicats de l'Office National des Forêts. On va s'intéresser aussi aux travaux menés actuellement au CADA de Buzancé, le centre d'accueil pour les demandeurs d'asile. Le bailleur Adoma souhaite regrouper toutes les personnes accueillies par la structure au même endroit sur le site de l'ancienne gendarmerie. Et puis on fera aussi nos devoirs, Antoine. Oui, c'est les vacances, mais certains enfants continuent en quelque sorte l'école cet été avec le dispositif Vacances Apprenantes. Des cours et des jeux, on est allé voir comment ça se passe pour ces enfants qui profitent du dispositif à Châteauroux.
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12: Nous, on n'est pas en vacances, on est bien en studio ce matin sur Récif Berry. Et la météo, eh bien, c'est un temps un peu comme hier.
10: Tout à fait, Irène, on est toujours au rendez-vous chaque matin de lundi au vendredi, 6h-9h ici matin. Alors oui, des températures agréables ce matin. Toujours attention quand même à cet après-midi. Pour votre matinée, comptez 13 à Argent-sur-Saudre et Saint-Gauthier, 14 dans le sud du Cher et le nord de l'Indre, 15 pour Vierzon, 17 pour Châteauroux. Pour déjeuner, il fera 24 en moyenne et on revient tout doucement vers les fameux 30 degrés de l'été en après-midi. Léger vent, ciel bleu, du soleil, bon, un été normal quand même pour le mois de juillet et ça, ça fait du bien, mais attention, garde les bons réflexes, de l'ombre et surtout beaucoup, beaucoup d'eau.
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10: Et si on dansait avec Ici Berry ? Sur ce titre, bande originale de Flashdance, Maniac Michael Sambello, les années 80 qui rugissent à 6h35 avant que rugissent les lions et les lionnes dans Beauval.

0: Maniac, Michael Sambello à 6h39. Vos années 80 pour danser sur le film Flashdance, évidemment. Ça nous rappelle de beaux souvenirs, ça.
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0: Belle matinée avec Ici Berry. J'espère que vous avez révisé votre anglais. Tiens, pendant les vacances, cours de medical training. Bon, ça, c'est dans les conseils du véto. Alors, qu'est-ce que c'est? Apparemment, c'est quand nos animaux participent eux-mêmes aux soins vétérinaires. Bon, pas sûr que des lions et des lionnes de Beauval soient aussi dociles. Alors, on entre à pas de chat dans l'enclos de ces gros félins. Et dans les coulisses de Beauval ce matin, on retrouve Yann Meraki qui rugit. En ce moment, bah, les lions et les lionnes, eux, ils les ardent au soleil. Mais en hiver, ils font quoi, Yann ?
3: Le roi, la reine et les princesses de la jungle craignent-ils l'hiver et le froid ? Rester au chaud à dormir ou direction les sports d'hiver et la neige ? Apparemment, les jeunes lionnes ont fait leur choix.
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3: Plus que jamais dans les coulisses du zooparc de Beauval, on est juste derrière la maison et l'enclos des lions, avec Clotaire, le chef du secteur fauve. Vous en avez combien des lions ici? Lions et lionnes, bien sûr.
4: Ici, on a 4 lions, donc on a un couple reproducteur avec leurs 2 jeunes femelles qui sont nées en 2017 et en 2018.
3: La vraie question qu'on se pose tous, c'est qu'on connaît le lion roi de la jungle, dans sa savane. Là, on se demande, l'hiver, il fait quoi le lion ici?
4: On n'a pas de gros changements comportementaux. En hiver, on a Kruger qui vieillit. Il est né en 2010, donc il commence à avoir des petits problèmes d'arthrose. Donc on voit qu'il a un peu plus de mal à sortir quand il fait froid. Donc ça peut arriver que le bâtiment reste ouvert l'hiver. En fait, parce que monsieur ne veut pas sortir. Mais sinon, il n'y a pas de changement. Les filles peuvent jouer dans la neige. Elles aiment bien ça. En fait, c'est des animaux qui, dans la nature, peuvent avoir des températures très basses aussi. Parce qu'en Afrique, il ne fait pas forcément si chaud que ça. Donc, il n'y a pas du tout de souci d'adaptation à ce niveau-là. En plus, c'est des lions qui sont nés en parc zoologique. Donc, en fait, ils sont totalement habitués.
3: C'est vrai qu'on dit souvent qu'en Afrique, effectivement, on peut avoir très chaud comme très froid. Vous confirmez qu'ils ont l'habitude de températures un peu extrêmes et que eux, ça leur pose vraiment pas de problème. À part Kruger qui fait un peu la chouchoute des fois. Mais bon, après, c'est le roi. Hein. Lui, il fait ce qu'il veut finalement.
4: Oui, c'est ça. En fait, on aurait même plutôt des problèmes sur les températures qui sont très hautes. Avec des animaux qui vont moins bouger. Si vous venez sur le parc où il fait 35 degrés, clairement les lions vont dormir toute la journée. Alors que s'il fait 5 degrés dehors, ils vont être beaucoup plus actifs. Un peu comme nous, hein. De toute façon, quand il fait trop chaud, on est forcément moins actifs.
3: Donc ça veut dire que si on vient l'hiver à Beauval, on a des chances de voir les lions s'amuser un peu dans la neige.
4: On confirme, et en plus, on a des activités soignantes d'un jour tous les matins qui tournent sur les lions et qui mettent des enrichissements. Donc ça fait qu'elles sont encore plus dynamiques, même le matin. Et donc si vous venez, vous allez les voir encore plus facilement.
3: Des petits lionceaux, c'est prévu? C'est pas prévu?
4: Malheureusement, c'est pas prévu pour le moment, parce qu'en fait, Kruger et Malouis sont assez vieillissants.
3: Ça poserait problème d'ailleurs qu'il y a un nouveau jeune lion qui arrive avec Kruger.
4: On pourrait pas réintroduire un mâle là dans le groupe de toute façon. Il y aurait forcément des gros conflits avec Kruger, donc ça serait totalement impossible. Ça serait possible par contre d'introduire un nouveau mâle avec des femelles. Mais aujourd'hui, Kruger est encore en pleine forme malgré ses quelques problèmes d'arthrose et on espère qu'on le tiendra le plus longtemps possible.
3: On attendra qu'il prenne sa retraite comme tout le monde. Après tout, c'est lui le chef. Hein.
4: Tout à fait.
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3: Il faudra donc être patient pour qu'un dauphin du roi vienne tenter de reprendre la tête du royaume. Pour le moment, tout le monde cohabite très bien sous la protection et la direction de Kruger et Malawi. Le groupe vit bien et les changements de saison ne semblent pas les empêcher de s'amuser.
0: Merci Yann, notre roi de la jungle avec Ici Berry. Et une nouvelle saison du zoo de Beauval, c'est à réécouter en illimité sur ici.fr. Mais alors du coup, il y a du soleil quand même au-dessus de ces lions et de ces lionnes? Eh ben, il y a du soleil ce matin. Bon, ils vont peut-être avoir un peu froid après avec une crinière comme ça, et pas trop. Hein. Ce matin, entre 16 et 18 degrés dans le Berry, l'Indre, le Cher évidemment. 24 degrés pour un déjeuner en terrasse et au soleil toute la journée. Et petit à petit, on revient vers ces fameux 30 degrés avec une température estivale certes, mais c'est toujours un peu plus sympa que les derniers jours de la canicule qu'on a vécu. Et d'ailleurs, en parlant de temps, ça c'est parfait pour vous emmener voir pas mal de choses dans le Berry. Et notamment faire une balade dans un très beau château du côté de Valençay. Je vous en dis plus avec le Berry Express.
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0: Bon réveil. Avant de vous emmener au château de Valençay avec l'équipe d'Ici Matin et dans votre Berry Express, cours d'anglais avec notre vétérinaire Pierre Fabien. Alors sortez votre pencil et votre paper. Bienvenue au cours de Medical Training. Bon, Pierre, nous, on ne parle pas trop forcément anglais. C'est quoi le Medical Training ?
5: Alors le Medical Training, comprenez tout simplement entraînement médical, c'est tout simplement de l'éducation, mais appliquée aux soins vétérinaires. L'idée, c'est d'apprendre à votre animal à participer activement à ses soins plutôt qu'à les subir. Au lieu de forcer un chien à se laisser faire, on lui apprend à coopérer, à donner sa patte pour une prise de sang, à rester immobile pendant une auscultation ou même à ouvrir la bouche pour un examen dentaire. Et tout ça grâce à des méthodes basées sur le renforcement positif, friandises, caresses, voix douce. Le but, c'est que le soin devienne une expérience agréable.
0: Attendez Pierre, ça veut dire que grâce à cette méthode, fini les bagarres pour aller chez le véto?
5: Exactement, ou au moins à ne plus en avoir peur. Beaucoup d'animaux stressent dès qu'ils voient une table d'examen, une cage de transport ou même juste la porte de la clinique. Le medical training, ça permet de désensibiliser tout ça. Concrètement, vous pouvez vous entraîner à la maison. Touchez doucement les pattes de votre chien ou de votre chat, puis exercez une légère pression sur les doigts comme si vous vouliez sortir les griffes et récompensez-le à chaque fois qu'il reste calme et se laisse faire. Soulevez doucement ses oreilles, observez-les, puis donnez une friandise pour qu'il associe ce geste à quelque chose de positif. Et pour la cage de transport, laissez-la ouverte en permanence dans votre salon. Mettez-y une couverture, quelques jouets, des friandises, pour qu'elle devienne un endroit familier et rassurant plutôt qu'un piège de vétérinaire. Ces petits exercices faits régulièrement et sans contrainte transforment vraiment la manière dont votre animal vit les soins. C'est particulièrement utile pour les animaux suivis régulièrement ou ceux qui ont besoin de traitements sur le long cours.
0: Est-ce que ça marche aussi pour les plus petits animaux du style les lapins ou les oiseaux par exemple ?
5: Et tout à fait, et même parfois mieux. Ça vient des soigneurs en parc zoologique. Ils utilisent le medical training depuis longtemps avec les fauves, les éléphants ou les otaries. Alors avec un lapin ou un perroquet, c'est tout à fait possible aussi. Le but, ça reste le même. Éviter la contrainte, réduire le stress et rendre les soins beaucoup plus sûrs pour tout le monde. Croyez-moi, votre vétérinaire vous en sera reconnaissant. Chaque année, on a des griffures, des morsures, parfois même des blessures très sérieuses. Et avec certains animaux, les soins deviennent parfois tellement compliqués que les propriétaires finissent par abandonner les traitements au détriment de la santé de leur animal. Avec un peu d'entraînement, tout le monde y gagne en fait, l'animal, le maître et le vétérinaire.
0: Et pour que tout le monde vive en paix et en harmonie, peace and love, pour continuer le cours d'anglais. Merci beaucoup Pierre Fabin, tous vos conseils du véto sont à retrouver en illimité sur l'application Ici. L'été, chacun fait ce qui lui plaît. Par exemple, on peut aller au château de Valençay. Eh bien, on y va ensemble juste après un chagrin d'amour. Mais non, tout va bien avec Ici Berry. 6h46, belle matinée.

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0: Chacun fait ce qui lui plaît, comme dirait Chagrin d'amour à 6h50. Ça, c'est pour le mois de mai, mais c'est aussi pour le mois de juillet.
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0: Et moi, ce qui me plaît, c'est vous proposer des idées de sortie et des infos pratiques avec votre Berry Express. L'été, ça se passe au château de Valençay. 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Et en plus de ça, 53 hectares de parcs et de jardins, parfait pour lâcher prise et faire se reconnecter à la nature. Cet été, de nombreuses animations aussi vous attendent. Tiens, de spectacles nocturnes, le Chaboté, par exemple, jusqu'au 13 août. 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Pour l'instant, nous, on embarque dans un camping-car avec une info pratique, c'est les rues. Les familles rurales proposent la Ruralinette, c'est un accueil numérique et administratif qui se balade dans tout l'Indre, dans le camping-car. Des conseillers vous aident à remplir vos papiers, vous aident dans vos démarches administratives et il y a même des ordinateurs en libre-service. Je vous conseille d'aller voir la page Facebook La Ruralinette pour plus d'informations.
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0: Vous savez ce qu'il y a de mieux après manger? C'est la fameuse sieste de l'après-midi. Alors on va piquer un somme dans l'humour en tube sur votre radio locale. Toi et moi, avec Guillaume Grand, Fred Ballard et toute l'équipe d'ici matin, je vous souhaite un très bon réveil. Une belle matinée à l'écoute d'ici Berry, 6h52.
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0: Guillaume Grand, toi et moi, pour passer une belle matinée ensemble, vous et nous avec l'équipe d'ici matin. Tiens, ce serait pas l'heure de la sieste ?
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6: Vous écoutez ici Berry à 7h, le retour de l'info, l'actu locale avec notre journaliste. Mais d'abord, pour l'instant, on referme les yeux. Je sais que ce n'est pas l'heure de la sieste, mais on va quand même piquer un somme avec vous, Fred Ballard. Et on rigole en dormant ce matin dans l'humour en tube. C'est l'heure de la sieste et parfois dans le plus simple appareil.
7: Tu as l'âge où entre faire l'amour et faire la sieste cœur balance. Plus du tout.
8: Voilà, bon bah comme ça c'est clair, hein, c'est même pas la peine de proposer une sieste crapuleuse à Florence Foresti, elle risque de s'endormir au préliminaire. L'appel du hamac ne résiste pas à la femme exténuée qui préfère tout donner dans les bras de Morphée que dans ceux de Roger.
7: Le choix est vite fait, je veux dire, il y a quand même une activité qui est plus reposante que l'autre. C'est crevant de faire l'amour, même pour une femme. C'est épuisant, faut qu'on se concentre, faut qu'on pense à quelqu'un d'autre que vous. Si vous parlez, il faut tout recommencer. Oh, t'es mieux là ! Non, franchement, non, je vous le dis, il y a un risque cardiaque. Il y a un risque cardiaque. En plus, je fais de l'asthme et tout. Non, franchement, une bonne sieste, ça ira très bien.
8: On a le droit aux excuses médicales pour se faire porter pâle aux activités physiques à l'horizontale. Hein. C'est autorisé par la Fédération française de sieste, à condition de ne pas dépasser le timing homologué par la Fédé. 15-20 minutes, pas plus, sinon le réveil est pâteux.
9: Hein ? Quoi ? Mamour, je peux savoir pourquoi ma sieste de 15 minutes a duré 3 heures ? Mais enfin, qu'est-ce qui s'est passé ? Où suis-je ? Qui suis-je ? Et toi ? Tu es bien toi ? Mais attends, je me suis à peine assoupi, j'ai l'impression de me réveiller en 2076. Je voulais juste me requinquer, moi, pas transplaner dans une autre dimension. Oui. C'est une invention à la con, hein, les siestes. Tout va bien dans ta vie, tu t'endors 3 secondes et hop, il y a tout qui part en couille. Je sais même pas te dire s'il est 15h, 18h ou 22h. Je sais juste qu'on est dimanche. Hein ? On est mercredi ?
8: On est mercredi, 3 jours de sieste pour Guillaume le Belge. Visiblement, les comiques ont besoin de récupérer. Hein. Forcément, les vannes, ça vanne. Ouais, je sais. Moi aussi, la sieste m'appelle. Ben, j'y vais, du coup.
6: Et à cette heure-là, la sieste ressemble plus à une fin de nuit quand même. Allez, allez vous reposer, Fred. Et à très vite avec Ici Berry.
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6: Vous avez choisi votre radio locale Ici Berry ce matin et vous allez bien faire. Il est 7h, Ici Berry première sur l'actu locale et c'est le retour de votre journal avec Irène Prigent. Le CADA de Buzançais repense son hébergement.
10: Ouvert depuis 10 ans, le centre d'accueil des demandeurs d'asile va se resserrer à 100% sur le site de l'ancienne gendarmerie. Sur les 110 places dont dispose le bailleur Adoma, une partie des demandeurs d'asile vivent déjà là-bas en collectivité. Mais d'autres demandeurs d'asile sont pour le moment répartis dans d'autres appartements. Alors pour réunir tout le monde, une extension est en train d'être construite dans l'ancienne gendarmerie. Au CADA, tout le monde l'attend avec impatience, Claire Pascoe.
11: Tout est encore en travaux, mais Virginie Pierre, la directrice adjointe du CADA, se projette déjà.
12: Là, on est sur le hall d'entrée avec l'escalier qui permettra d'accéder aux étages. Le local poussette juste ici et un logement qu'il y aura au rez-de-chaussée pour accès PMR.
11: Les plans de construction sont épinglés au mur. On peut voir 3 étages, les 2 supérieurs prévus pour accueillir 6 logements de 3 à 5 chambres. Le rez-de-chaussée doit accueillir, lui, des bureaux et une salle polyvalente.
12: Avoir cette grande salle, ça va nous permettre, lorsqu'on fera un événement, de convier les personnes de la mairie, les bénévoles, d'autres personnes dans de meilleures conditions.
11: La construction est rapide, le rez-de-chaussée est déjà presque totalement installé.
13: Cette semaine, tous les modules seront montés.
11: Monsieur Chaud est responsable des programmes chez Adoma.
13: À peu près 1000 m² de bâtiment qui va recevoir à la fois des nouveaux locaux de bureaux et au-dessus les 52 places.
11: Fin des travaux prévus en novembre pour une installation des résidents dès janvier 2027. Cette extension, c'est une très bonne nouvelle pour Denise Bolingo, elle-même habitante du CADA depuis janvier.
14: Il y a des femmes qui sont éparpillées, qui viennent au rendez-vous. Quand il pleut, ils attendent que la pluie finisse pour qu'elles rentrent jusqu'à chez eux. apaisée. Il y a des femmes qui ont des bébés qui ne peuvent pas les laisser dans l'appartement tout seul. Moi, je viens dans mon rendez-vous et je suis calme. Je sais que mes enfants sont là en sécurité. C'est une très bonne solution pour des familles.
11: Parmi les 110 personnes résidant au CADA, on retrouve en effet un grand nombre de familles pour près d'une quinzaine de nationalités représentées.
10: Et une fois que les bureaux auront déménagé et que les nouveaux habitants seront installés, d'autres travaux seront lancés, cette fois-ci pour refaire l'isolation du bâtiment principal.
6: Le château de Farges alichant dans le Cher, touché par un incendie.
10: Hier après-midi, les flammes se sont propagées dans la dépendance du château. Le rez-de-chaussée et la toiture ont été endommagés. Une trentaine de pompiers sont intervenus pour éteindre cet incendie. Près de Mortomier, près de Bourges, c'est une centaine d'hectares de forêt qui avait brûlé le 8 juillet dernier. Le même jour, dans l'Indre, un incendie ravageait également 600 hectares de la Brenne, Var, Bretagne, Gironde, partout en France, les pompiers sont mobilisés en ce moment sur nombreux fronts. Depuis janvier, plus de 42 000 hectares de forêt sont partis en fumée dans l'Hexagone. Face à ces désastres, le député Horizon de l'Indre, François Jolivet, a annoncé le dépôt d'une proposition de loi pour créer une souscription nationale afin de financer la restauration de ces massifs forestiers. Pour Patrice Martin, secrétaire général du SNUPFEN, le syndicat majoritaire de l'Office national des forêts, cette idée de l'appel aux dons ne répond pas aux priorités du moment.
15: On n'a toujours pas de moyens supplémentaires alors que c'est des missions supplémentaires. Donc il faudrait déjà commencer à avoir des vrais services publics, et ça vaut aussi pour la sécurité civile, bien évidemment, en capacité justement d'agir en prévention. Là, c'est juste une fuite en avant où on cantonne l'office dans un rôle de collecte de fonds pour essayer de panser des plaies qui seront de plus en plus grandes. On prend le problème à l'envers. C'est-à-dire que plutôt que d'essayer d'attaquer les causes, on essaie de gérer péniblement des conséquences et avec des fausses solutions qui consistent à faire des appels aux dons plutôt que de financer des vrais services publics. Durablement.
10: Et de son côté, le député François Jolivet continue de défendre sa proposition de loi. La replantation fait partie des solutions, selon lui, pour mieux prévenir les futurs incendies. Sa réponse aux syndicalistes.
16: Moi, je ne suis que député et pas président de la CAS 10, mais je ne suis pas d'accord avec vous parce que les pompiers ont été mobilisés et ont su répondre. Ce qui a été observé durant les incendies, c'est l'impossibilité pour les pompiers d'intervenir sur les lieux d'incendie et de pouvoir couper les feux par des chemins d'accès. Et sans doute faudra-t-il imaginer la création, comme c'est dans les Landes aujourd'hui, d'avoir des pare-feux. Il appartiendra aux propriétaires de se mettre d'accord pour savoir où se trouvent les pare-feux. Évidemment, pour certains d'entre eux, ils n'auront pas la possibilité de replanter à la place des pare-feux, mais ils permettront de protéger des massifs boisés et arborés.
10: Et on reviendra sur cette proposition de loi du député François Jolivet dans le journal de 8h. Elle est déjà adoptée par le Parlement, la proposition de loi d'urgence agricole. Après son vote à l'Assemblée, le texte a été approuvé par le Sénat hier. Il prévoit des assouplissements pour les agriculteurs et le retour de pesticides interdits en France. Texte qui était défendu par la droite, soutenu par exemple par la députée de l'Indre, Alix Fruchon. Elle explique d'ailleurs pourquoi elle a voté pour sur le réseau social Facebook. Autre texte approuvé hier par le Parlement, une proposition de loi pour interdire les réseaux sociaux aux moins de 15 ans. Cette loi entrera en vigueur dès la rentrée prochaine.
6: 7h04, vous écoutez ici Berry. En attendant, vos enfants et adolescents profitent sûrement des vacances.
10: Mais tous ne se sont pas débarrassés de leurs stylos et cahiers cet été. Avec le dispositif Vacances Apprenantes, près de 400 enfants y participent à Châteauroux, dans deux écoles différentes de la ville, avec des cours de mathématiques, de français pour se remettre à niveau, et des jeux aussi, sinon ça ne serait pas les vacances. Un dispositif qui s'adresse également aux parents de ces enfants, c'est ce qu'explique Élise Bléron, coordinatrice du programme de réussite éducative à Châteauroux.
17: Deux fois dans la semaine, on propose des ateliers parents-enfants, où on leur fait découvrir des structures d'aide, des structures autour de la parentalité, ce qui vont de pourquoi il faut jouer avec son enfant à comment aider mon enfant à faire ses devoirs, mais aussi comment j'aborde l'adolescence, le changement du corps, etc. Et puis aussi, on propose aux parents de venir tous les vendredis matins voir ce qu'a pu faire leur enfant. L'idée, c'est aussi de redonner confiance aux parents, de montrer que peu importe le niveau scolaire de l'enfant, il a des capacités, il a des compétences, vraiment de faciliter ce lien école-parent, et puis de valoriser les enfants. Et en complément de tout ça, chaque fois qu'on va en sortie, on invite des parents à venir. C'est vraiment l'alliance parents-enfants-professionnels qui fait l'essence même de Vacances Apprenantes.
10: Et on est allé à la rencontre de ces familles à l'école Frontenac de Châteauroux. Ce sera notre grand reportage à 7h30.
6: Et elle non plus n'est pas complètement en vacances cet été.
10: Tiffaine Mahuto, une Indrienne de 14 ans, en lice aux mondiaux de BMX. Sport cycliste de l'extrême, c'est en Australie que ça se déroule. La compétition démarre aujourd'hui pour l'adolescente. On continue de parler vélo avec le Tour de France. Hier, le Belge Remco Evenepoel a remporté haut la main le contre-la-montre en Haute-Savoie. Cet après-midi, le peloton va partir de Chambéry, direction Voiron dans l'Isère. Le maillot jaune est toujours sur les épaules du Slovène Tadej Pogačar. Le Français Paul Sexas est quatrième.
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10: Des températures encore assez fraîches ce matin, ça fait du bien.
6: Ouais, ça fait du bien. Ouais, ça fait vraiment du bien, Irène. Pour le coup, ce mercredi matin, on se réveille dans une ambiance douce dans le Berry. Ce matin, entre Indre-et-Cher, l'ambiance est à au beau fixe avec 16-18 degrés au lever du jour, notamment vers Châteauroux, Issoudun, Bourges et Vierzon, sous un ciel largement ensoleillé. Au fil des heures, bon, la température va quand même un peu augmenter et on va arriver progressivement aux 28 voire 30 degrés au cœur de l'après-midi, notamment dans les principales villes du Cher et de l'Indre. Le vent lui reste plutôt modéré aujourd'hui, 20 km/h à peine, ce qui permet de brasser quand même un petit peu d'air. On va évidemment dépasser aussi le seuil des 25 degrés au début de soirée, mais cet après-midi, on va pouvoir encore dormir au frais. Ça, c'est bien, on va arrêter de mettre la clim, c'est quand même mieux pour la planète.
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6: 7h07, heure miroir avec Ici Berry, un miroir qui brille autant que les pantoufles de verre de Cendrillon. Tout de suite, c'est téléphone. Je vous souhaite une très belle matinée à l'écoute de votre radio locale. Ici Matin vous accompagne jusqu'à 9h. On a encore le temps de s'amuser avec vos chansons préférées.

0: Quelle belle histoire, celle de Cendrillon. Avec Téléphone 7h11, vous écoutez Ici Berry, belle matinée.
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0: Quelques chiffres et quelques nombres dans Ici Matin, tiens, entre 400 et 500, ça c'est le nombre de mètres au-dessus des plaines du Berry en parapente, et c'est Sandrine Duval qui nous emmène. 2035, ça c'est l'année à laquelle il n'y aurait plus de voitures thermiques, apparemment, on va en parler avec Gérald Roux. 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
0: Belle matinée avec Ici Berry. Tout de suite, c'est Mon œil dans le rétro avec Gérald Roux. Un titre qui n'a jamais aussi bien porté son nom, puisque ce matin, on revient sur le vrai démarrage de la voiture électrique en France.
4: La bascule s'est faite au printemps, dans la foulée de la guerre en Iran. Désormais, quand les Français achètent une voiture neuve, environ un tiers d'entre eux choisissent une électrique. Dans la plupart des cas, ce n'est pas parce qu'ils sont devenus écolos, mais plutôt économes. Les prix délirants des carburants ont convaincu les clients plus que la santé de la planète. Aujourd'hui, dans l'usine Renault de Douai, qui fabrique notamment la petite R5 électrique, un gros succès, on a du mal à suivre la cadence. Alors la direction a embauché plus d'intérimaires, des travailleurs marocains, des Ukrainiens, et elle teste aussi un robot humanoïde pour soulever des pneus. Cette revanche de la voiture électrique est assez ironique, car depuis plusieurs années, la stratégie des gouvernements et des constructeurs européens est partie dans tous les sens, ce qui a désorienté la clientèle. En France et en Allemagne, les aides gouvernementales, les bonus écologiques ont été sérieusement rabotés depuis 2022, et de leur côté, les constructeurs, notamment allemands, dénonçaient l'objectif irréaliste de la Commission européenne, la fameuse interdiction de vente de voitures thermiques en 2035. Pas plus tard qu'au début février, Stellantis a même donné un gros coup de frein sur l'électrique, au profit de ses voitures thermiques. Mais voilà, fin février, c'était la guerre en Iran, le pétrole hors de prix, mauvais timing pour le constructeur. Au printemps, face au choc pétrolier qui ruinait les automobilistes, le gouvernement français a donc annoncé de nouvelles mesures en faveur des voitures électriques, alors qu'il les réduisait quelques mois avant. De leur côté, les constructeurs ont aussi choisi de produire des voitures électriques plus petites, moins chères, alors qu'ils ne juraient souvent que par les SUV plus rentables. Tout cela semble aller dans le bon sens, parce qu'il était temps de se réveiller face à la concurrence de la Chine, qui a foncé sur l'électrique depuis des années. L'Europe avait pourtant des atouts dans son jeu depuis bien longtemps, car la première voiture électrique qui a dépassé les 100 km/h, eh bien, elle a roulé en France en 1899.
0: Ah oui, ça remonte un petit peu. Merci Gérald Roux pour ce nouvel épisode de Mon œil dans le rétro. Mais tiens, qu'est-ce que je vois dans le rétro ? Eh bien, je vois un grand ciel bleu avec du soleil dans le Berry, de la fraîcheur quand même ce matin. Si le mercure est compris entre 15 et 18 degrés, on passe rapidement à 24 dans fin de matinée, vers 14h. Et puis, c'est le retour du bon vieux 30 degrés, tiens, sur une bonne partie du Berry, avec un très léger vent, ce qui permet de brasser un peu l'air. Pratique pour aller voir nos cabines de plage. Mais pour l'instant, c'est Hot Shot avec Karen Young. 7h17, belle matinée avec Ici Berry. Ça va pulser là.

0: comme un air de gospel avec Garen Young Outshot à 7h20. Allez, nous, on laisse tomber un peu le gospel pour l'instant et on va peut-être essayer de trouver un peu de musique ailleurs. Et on va trouver peut-être un peu de musique avec vous, Janine, ce matin. Bonjour.
1: Bonjour.
0: Janine, experte du point de croix. Et d'ailleurs, je crois qu'en octobre, il y a un rendez-vous à ne pas manquer, Janine.
1: Oui.
0: Alors, qu'est-ce que c'est ?
1: Je sais ce que c'est des jolis modèles. On fait des broderies, des montages, des pochettes, d'autres qui font des chaussettes.
0: D'accord.
1: On a d'autres qui font des tableaux, on a un petit peu de tout.
0: Ah
1: et
0: bah
1: c'est
0: écoutez.
1: Intéressant de venir voir. Et c'est
0: ah bah voilà.
1: Joli à voir.
0: Une belle exposition, ce sera du côté de l'espace culturel à la Belle-Île en octobre. Ça, c'est parfait, de 9 au 12. Janine, alors, pour l'instant, nous, on est sur les cabines de plage. C'est l'été, on est loin du mois d'octobre. Janine, vous décidez d'ouvrir quelle cabine de plage, quel numéro ? Je vous écoute.

0: le 13 août. Si vous êtes à Lourdes, déjà, je vous souhaite un bon voyage. Et vous inquiétez pas, on va trouver le moyen de vous faire vivre le Festival d'Arc avec peut-être une autre date. Jeanne-Dine, je vous souhaite une belle journée et à très vite.
1: Merci.
0: Merci à vous, à très vite.
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0: Ah, c'est comme ça. Si elle part à Lourdes, Jeanne-Dine, c'est pas grave. Ce sera des places pour quelqu'un d'autre. Peut-être tout à l'heure, à 8h20, prochaine cabine de plage. Pour l'instant, nous, nos vacances continuent dans le Berry et on va prendre de la hauteur. Nous continuons notre grande série avec un troisième jour de vol pour notre animatrice, Sandrine Duval et l'association Paraplaine de Levoux. Bon, Sandrine, aujourd'hui, on passe le diplôme quand même.
2: Vacances
3: en altitude
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3: En altitude, c'est 400 à 500 mètres de hauteur qu'on peut atteindre avec un parapente ascensionnel. C'est Paraplaine du Berry à Levroux qui propose ça. C'est une école et cette école propose des initiations au parapente ascensionnel durant tout l'été, hein, le week-end, le samedi et le dimanche. J'assiste à une de ces séances d'initiation avec notamment Isabelle. Isabelle qui en est à son troisième saut. Pourquoi vous êtes venue comme ça? Vous avez décidé d'essayer le parapente ascensionnel?
4: Pour la liberté.
5: Vous auriez pu faire du saut à l'élastique, par exemple.
4: Oui, non, les sensations douces, c'est mieux.
5: Ouais. C'était quoi votre appréhension au départ?
4: J'en avais pas particulièrement, parce que quand on est arrivé, on a été super bien accueillis, bienveillance, écoute, super conseil, donc aucune appréhension.
5: Et en haut?
4: Ah bah super sensation, et puis en plus on nous explique tout, voilà, super. On a l'impression de s'envoler, c'est plutôt sympa.
5: Donc un quatrième vol?
4: Je sais pas. Déjà, je vais boire là parce qu'il fait vraiment très chaud.
5: Merci Isabelle.
4: De rien, merci à vous.
5: Véronique, vous venez de la Vienne et vous êtes licenciée ici à Levroux. Pourquoi cette démarche?
6: Ce club a une très bonne réputation. Moi, j'étais parachutiste avant. Et des anciens parachutistes, dont le président, sont les enseignants ici dans cette école. Donc, j'ai voulu tester.
5: Justement, Joël Leblanc m'expliquait que les sensations en parachute et parapente ne sont pas les mêmes et qu'une fois qu'on a testé le parapente, on ne veut plus revenir au parachute.
6: C'est tout à fait ça. Le parachute, c'est un peu plus brusque quand on sort de l'avion. Là, on monte tout doucement. Et ensuite, on flirte avec les airs. Il y a un silence. Le parapente plane. Le parachute est fait pour chuter, donc ça veut dire qu'on va se poser plus vite. Et là, en fait, on peut profiter du paysage. Et je conseille à tout le monde de venir dans ce club.
5: Merci beaucoup, Véronique.
6: Mais de rien, c'est moi qui vous remercie.
5: Je me tourne vers le président de Paraplaine du Berry à Levroux, Joël Leblanc. Joël, il y a un pilote là en ce moment en l'air. J'ai l'impression qu'il fait du surplace. On fait vraiment du surplace?
7: Oui, parce que la vitesse du vent en l'air doit être proche de sa vitesse de voile. Et s'il veut exploiter les courants ascendants, comme c'est le cas actuellement, là, donc les courants ascendants, ils se génèrent du terrain là-bas qui est plus clair. Donc le soleil chauffe là-bas. Et le vent transmet cette onde de chaleur vers lui là-bas. Comme il n'y a pas de nuage en l'air, on ne peut pas le visualiser. Et lui, il le sait très bien, il va avancer dessus. Et au fur et à mesure qu'il avance, eh ben, il va prendre un maximum de puissance du thermique qui est en bas. Il reste en l'air. Et si vous le voyez tourner, c'est qu'il est en plein dans le noyau du thermique.
5: Tourner, c'est-à-dire qu'il va tourner sur lui-même.
7: Il va tourner sur lui-même, comme ça, comme un rapace. Il va prendre l'altitude.
5: Il ne faut pas avoir le vertige non plus, quoi.
7: On n'a jamais le vertige. Il n'y a pas de partie basse en dessous de nous. On n'est pas les pieds sur terre. La carte postale qui défile est passionnante. Donc, automatiquement, on regarde loin et puis on n'a pas le vertige.
5: Paraplaine du Berry à Levroux propose des séances d'initiation au parapente ascensionnel les samedis et les dimanches durant tout l'été. Vous trouverez tous les renseignements sur leur page Facebook.
0: Merci Sandrine. Bon allez, c'est décidé, nous on va partir à la conquête des airs cet été avec ici Berry en toile de fond. Pour nous dresser le portrait de l'info d'ici, notre journaliste Irène s'installe tranquillement, elle s'approche pendant que le Calogero lui nous tire et nous chante le portrait. Il

0: Calogero avec le portrait à 7h30 dans une minute. Retour sur les bancs de l'école, tiens, dans l'info d'ici. Je sais que c'est les vacances, mais quand même.
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0: Ici Berry, belle matinée. Ici Berry, première sur l'info locale. Dans quelques instants, c'est l'info d'ici qui arrive. Et on va remettre notre cartable sur le dos, Irène.
6: En direction l'école Frontenac de Châteauroux, l'un des établissements qui continue d'accueillir des enfants cet été avec le dispositif Vacances Apprenantes. Ils ont l'air d'aimer le concept. Vous l'entendrez dans quelques instants. Mais d'abord, le retour de l'info nationale et internationale, c'est le 90 secondes avec Cyril Ardo-Redon. Et à la une ce matin, Cyril.
7: L'incendie qui a démarré dans le Var hier a progressé cette nuit. Il a parcouru plus de 2500 hectares et il est désormais contenu selon les pompiers. C'est le plus gros feu de l'été en Provence. 2300 foyers privés de courant, 400 personnes évacuées et 6 maisons incendiées. Alors que 3 départements sont placés en risque très élevé face aux feux de forêt, que 23 sont en risque élevé, le ministre de l'Intérieur Laurent Nunez est attendu à Mérignac en Gironde. Ce matin, il doit rendre hommage aux 2 pompiers morts hier en intervention près de l'aéroport de Bordeaux. Leur camion a été pris au piège par les flammes. La ministre de la Transition écologique doit présenter sa démission ce matin d'ici au Conseil des ministres. Monique Barbu, ancienne présidente de la WWF France, avait dit son opposition à la réautorisation de pesticides tueurs d'abeilles, mesure contenue dans la loi d'urgence agricole adoptée avant-hier. Le Premier ministre Sébastien Lecornu dit ce matin qu'elle a toujours sa confiance. Plusieurs textes définitivement adoptés par les parlementaires hier avant la pause estivale. L'interdiction des réseaux sociaux aux moins de 15 ans ou un texte contre le protoxyde d'azote et les rodéos urbains. Les retraits sur les livrets A ont dépassé les versements de près de 6 milliards d'euros depuis le début de l'année. Autrement dit, ce placement est boudé par les Français à un niveau inédit depuis 2008. Son taux augmente dès le 1er août pour atteindre 1,7%. Et puis le Tour de France, 17e étape aujourd'hui, 174 km entre Chambéry en Savoie et Voiron en Isère.
6: Merci Cyril Ardo-Redon. L'info d'ici, ces enfants qui reprennent le chemin de l'école en plein milieu des vacances scolaires. À Châteauroux, 379 élèves participent cet été au fameux dispositif Vacances Apprenantes, lancé en 2020. Des enfants souvent en difficulté scolaire qui viennent pour beaucoup de milieux défavorisés et qui n'ont pas l'occasion de partir en vacances. Alors à l'école Frontenac, l'idée c'est de leur apprendre des choses, mais toujours à travers le jeu, Lola Salaman.
8: Dans la classe d'Elisabeth Ruet, professeure des écoles, des feutres, des ciseaux et des feuilles de toutes les couleurs, une dizaine de CP sont en pleine activité manuelle.
9: Avec les dessins que vous avez préparés hier, vous allez ajuster, ouais c'est très bien, des petits morceaux découpés pour compléter le vitrail.
8: Les enfants découpent, collent, échangent entre eux et sans s'en apercevoir, ils emmagasinent de nouvelles connaissances.
9: C'est ça qui peut être, on va dire, surprenant parce qu'on a l'impression qu'on joue tout le temps. Et on travaille. C'est vraiment lier les deux. Et puis en même temps, pour les enfants, c'est une façon de voir les enseignants différemment.
8: Mais déjà, c'est lors de la récréation. En partant jouer avec ses nouvelles amies, Maïssa l'affirme. Elle est bien contente d'être inscrite ici pour 2 semaines.
10: Je trouve que c'est très bien les vacances apprenantes. On joue, on fait des bonhommes, on fait des Scooby-Doo, des dessins, des perles, des bracelets, des colliers d'amitié et tout.
8: Un peu plus loin, assis sur un banc, il y a Inaël, 8 ans. Il partage le même avis. Quand on lui demande ce qu'il préfère entre l'école et les vacances apprenantes, pas une seconde d'hésitation, il choisit
11: ici. Parce que c'est trop amusant. Ils sont plus gentils que l'école, on peut faire ce qu'on veut.
8: Ici, pas de programme scolaire, mais chaque semaine est thématisée. Les activités et apprentissages s'organisent donc tout autour d'un thème bien précis.
11: On a commencé à étudier sur la préhistoire et on travaille sur un album qui s'appelle Cro-Mignon. Donc moi, j'ai dessiné Cro-Mignon chez une pierre avec le mammouth qui a traîné de manger les feuilles d'un arbre.
8: Et grâce à ça, sans s'en rendre compte, Inaël est devenue incollable sur la période.
11: J'ai appris comment on faisait pour dessiner la préhistoire. On peut poser la main sur une roche et après on souffle dans l'eau. Comme ça, ça fait un dessin. Je ne le savais pas avant.
8: Ça, c'est donc pour le matin, la partie la plus théorique des apprentissages dans les classes. Mais l'après-midi, ça continue avec des activités culturelles ou physiques, explique Élise Blaireau, coordinatrice du dispositif Réussite éducative à Châteauroux.
1: Donc chaque enfant, une fois par semaine, a une initiation sportive qui est faite par un éducateur. L'idée, c'est aussi de leur faire découvrir des sports, leur faire découvrir l'intérêt de faire du sport et peut-être, on l'espère, leur donner envie de faire du sport à la rentrée. Et puis, une fois par semaine, ils vont en sortie. Donc, ils partent avec l'enseignant et l'animateur découvrir un lieu du territoire, donc découvert de châteaux, découvert de musées.
8: Et à la fin de chaque semaine, les parents sont invités à venir à l'école pour un moment de présentation des activités réalisées afin d'inclure le plus possible les familles dans le dispositif.
6: Le reportage de Lola Salamand aux côtés des enfants à l'école Frontenac de Châteauroux hier matin.
0: Et à la une de votre prochain journal, Irène, la proposition de loi d'un député de l'Indre.
6: François Jolivet, élu du parti Horizon. Il veut mettre en place une souscription nationale, une cagnotte à l'échelle de la France afin d'aider à financer le reboisement des forêts touchées par les incendies. Celle de Mortomier dans le Cher par exemple. On va se pencher sur sa proposition. On reviendra aussi sur la crise interne qui a secoué ces derniers mois le rugby athlétique club de Châteauroux. Un nouveau bureau vient d'être désigné pour tenter de restructurer le club.
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6: Le temps ce matin, du soleil.
0: Du soleil. Un peu de vent, tiens, pour brasser un peu l'air. Et surtout un grand ciel bleu et des températures assez douces. Hein. 16 à 18 depuis le lever du jour autour de Saint-Amand-Montrond, La Châtre, Saint-Doulchard ou encore Buzançais. À la fin de la matinée, le thermomètre franchit quand même rapidement les 20 pour atteindre 24 degrés en moyenne pour déjeuner quand même en terrasse. Et cet après-midi, il faut attendre entre 28 et 30 degrés dans l'Indre et le Cher. Parfois peut-être un peu plus vers Déol, mais ça c'est toujours Météo France qui met une réserve. La soirée, elle, restera encore bien estivale avec plus de 25 degrés. Mais encore, on ne pourra encore dormir avec la couette, je vous rassure.
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0: Ici Berry déploie ses tentacules et se branche à Louise L'Empire pour parler des méduses dans l'heure du bain, tiens. Mais nous, on ne débranche la radio sous aucun prétexte, car tout de suite, c'est France Gall qui nous chante « Débranche » à 7h36. Très belle matinée, en compagnie de toute l'équipe d'ici matin sur votre radio locale, ici Berry, évidemment.

0: débranche, comme nous le chante France Gall, mais nous on reste bien branchés à Ici Matin avec Ici Berry.
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0: Et oui, on reste branché sur votre radio locale, car dans 20 minutes, retour de l'actu locale avec un journal complet, celui de 8h. D'ici Berry, on se connecte à nos amis d'ici Héros et on va se baigner de part en part dans le département. On va découvrir les nombreux lacs. Et tiens, en parlant de se baigner, bon, normalement, pas de chance d'y trouver des méduses dans ce lac, mais au cas où, les méduses, comment ça se passe? À quoi elles servent? Et surtout, où sont leurs bouches? Réponse dans l'heure du bain. Et ce matin, l'heure du bain, c'est tous les jours avec Louise Lempire et les scientifiques d'Océanopolis Act de Brest. Et on parle de ces étranges tentacules et de ces créatures avec une question très intéressante. Et les questions sont toujours posées par nos enfants et nos petits-enfants.
3: Où elle est la bouche de la méduse?
4: Disons que la méduse mange et fait ses besoins par le même endroit.
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4: La méduse fait partie de la famille des cnidaires, de la même famille que les coraux. Elle est composée à 98% d'eau, c'est pour ça qu'elle est toute gélatineuse et surtout qu'elle flotte bien. Son corps est en forme d'ombrelle, comme un parapluie. Et pour se déplacer, elle ferme et ouvre son ombrelle qui repousse l'eau. Ça lui permet de flotter, mais pas de se diriger. La méduse n'a pas suffisamment de force pour lutter contre le courant. Et c'est pour cette raison qu'elle fait partie du plancton. Les méduses mangent de petits animaux planctoniques, des petites larves de poissons et aussi des petits œufs. Mais sa bouche est un peu particulière. Elle mange et fait caca par le même endroit. On l'appelle le manubrium. C'est un long tube qui se trouve entre l'ombrelle et les filaments. C'est sa bouche autant que son appareil digestif. La méduse n'a pas de poumon, elle respire par sa peau, elle n'a pas de cœur et pas de cerveau. Mais son corps est bioluminescent. Il est lumineux pour attirer les proies, faire fuir les prédateurs ou alors trouver un amoureux.
3: Elle ressemble à quoi la plus grande méduse du monde ?
4: Pour te répondre, on a posé la question aux scientifiques brestois du fonds de dotation d'Océanopolis Acts. Ils travaillent à expliquer l'océan et les manières de le préserver. On connaît pour l'instant à peu près 1500 espèces de méduses. Elles existent depuis 600 millions d'années. Et la plus grande méduse du monde, c'est la méduse à crinière de lion. Elle peut avoir une ombrelle qui mesure 2 mètres et des tentacules qui font jusque 25 mètres de long.
3: Elles étaient déjà là avant les dinosaures ?
4: Oui, on a retrouvé des fossiles en Australie et la méduse la plus petite, mais aussi l'une des plus dangereuses au monde, mesure 3 cm. Mais rassure-toi, elle ne vit pas chez nous, mais bien en Australie.
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0: Merci Louise. Ce qui est bien aussi, c'est que les méduses, normalement, il n'y en a pas trop dans le Berry. Et d'ailleurs, on va piquer une tête, même s'il fait un peu frais ce matin. Et oui, on garde la fraîcheur du matin et des derniers jours avec une légère hausse des températures cet après-midi. Pour se baigner, c'est pas si mal. Tiens, ce matin, le mercure est compris entre 15 et 18 degrés. On va passer tranquillement aux 24-25 degrés entre la fin de matinée et 14h. Puis, retour au bon vieux 30 degrés sur la bonne partie du Berry avec un ciel très bleu et un très léger vent, ce qui permet de brasser de l'air quand même. Temps parfait pour aller piquer une tête, tiens, dans un lac de montagne, dans l'Hérault. Alors, on prépare son sac à dos de rando et on n'oublie pas le maillot.
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0: Et ça tombe bien, les vacances c'est dans le Berry, mais pas que, c'est aussi les vacances dans l'Hérault. Et ce matin, nous allons prendre le frais, tiens, sur les hauteurs de Bédarieux dans l'Hérault, précisément à Selles et Rocozelles au-dessus d'Avennes. Alors, c'est un village qui s'étend de 400 à 600 mètres d'altitude et qui bénéficie d'un climat plus doux l'été, ça c'est pas mal, grâce aux nombreux lacs de proximité et à la rivière l'Orbe. De nombreux touristes vont y chercher de la fraîcheur et fuient ce fameux littoral et l'affluence touristique. Selles et Rocozelles, c'est pas très loin de Béziers-Montpellier, seulement à 1h30. Et quand les nuits sont étouffantes en pleine, eh ben il faut penser à se couvrir la nuit et le matin. Hein. Il peut y avoir jusqu'à 10 degrés de différence, comme vous l'avez constaté, Stéphane Pochet.
7: Et ce n'est pas Michel qui va dire le contraire. Ce retraité a planté sa tente.
8: Et moi qui ai pris un petit duvet, eh ben j'ai froid, mais j'adore.
7: La température est plus fraîche la nuit, évidemment.
8: Au lever du soleil, je prends le bouquin, je m'assois et me fais réchauffer par le soleil.
7: Le septuagénaire qui vit proche de l'Odève s'est d'abord installé à côté du lac du Salagou avant de finalement s'enfuir.
8: Les nuits sont chaudes là-bas.
9: Là, on est tombé à 15-16 degrés cette nuit.
7: 16 degrés quand il fait 26 sur le littoral. Ève, la gérante du camping Le Bouloc, n'a pas encore enlevé sa veste à notre arrivée. Elle la remet d'ailleurs assez rapidement en fin de journée.
9: Parce que le ratio de différence de température entre le jour et le moment où le soleil passe derrière les arbres et la montagne, il fait encore jour. Ça fait monter l'humidité. Allez, à 21h30, moi je remets la chemise parce que ça descend assez vite et c'est vraiment agréable.
7: Le secteur est réputé pour ses cures thermales, ce qui veut dire une abondance d'eau à proximité. Avennes est à 10 minutes et les lacs sont nombreux.
10: On a un cadre assez exceptionnel.
7: Gauthier Balpe est élu à la mairie.
10: Avec le lac, les montagnes, il y a beaucoup de randonnées à faire, de sport aquatique également, puisqu'on a le lac là du Bouloc, mais aussi on a la réserve d'eau, la retenue d'eau du barrage derrière.
7: La journée, le mercure grimpe évidemment, il fait chaud, trop chaud, mais pas autant que sur le littoral.
10: L'air est moins étouffant, il y a de l'air, et puis il y a la rivière aussi, donc la rivière joue énormément aussi sur l'humidité.
7: L'été, la population est ici multipliée par 3, de nombreuses résidences secondaires, avec des retombées économiques évidemment non négligeables pour la commune.
10: Notamment entre le 15 juillet et le 15 août, ça fait un gros mois où c'est qu'on voit quand même plus de monde, c'est agréable.
7: 90% de la clientèle est française et ceux qui viennent passer leurs vacances sur le littoral n'hésitent plus aujourd'hui à prendre de la hauteur pendant leur séjour. Alexis Barrois, le directeur de l'Office du tourisme Grand Orme.
11: Ils se disent, en fait, on n'a pas qu'envie d'aller à la plage. On a aussi envie de découvrir d'autres choses, parfois que sur la journée ou parfois sur un week-end ou autre, les pépites de l'Hérault.
7: Et celles en fait donc partie. Daniel ne va pas dire le contraire.
12: Donc on est 7 grands-parents.
7: Et ils ne sont pas venus tout seuls.
12: Et 8 petits-enfants. C'est la semaine garderie et plutôt que chacun garde ses petits-enfants dans son coin, on a proposé cette année pour la première fois d'organiser au camping un rassemblement. Donc on est 15.
13: Qu'est-ce que vous venez chercher ici ?
12: Alors ici, ben, le lac, la fraîcheur de l'eau, la rivière, l'Orbe qui passe derrière, avec la possibilité d'alterner entre les deux, et puis aussi un peu de fraîcheur la nuit. Et ce matin à 6h, quand je me suis levé, j'ai mis un petit sweat, quoi.
7: Et pour se baigner, forcément, la rivière est aussi beaucoup plus fraîche.
0: Bon, l'Hérault, ça fait un peu loin pour se baigner quand même, alors on va faire un point sur les zones de baignade de cet été et se rafraîchir dans le Berry au son du Blues Berry Festival avec Marine sur la route qui nous accompagne et son cœur maladroit à 7h48.

0: Marine et son cœur maladroit à 7h51. Allez, tous à bord du Berry Express. On va piquer une tête.
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0: C'est vrai qu'il fait moins chaud depuis quelques temps. Ça permet aussi d'avoir moins de coups de soleil et peut-être de bronzer un peu plus simplement, notamment pour aller se baigner. Tiens, base de loisirs du lac d'Oron avec des baignades. Le lac Branché Aventure du côté du lac du Sidaï. Ça, c'est pour le Cher, évidemment. Et dans l'Indre, vous pouvez aussi et toujours aller profiter des pédalos de Belle-Île et de vous baigner aussi. Ou encore une fois, aller vous baigner du côté de la Guinguette et du Loupi Park. Ça, c'est pour l'Indre et le Cher si vous voulez vous baigner. Une info que nous venons recevoir, tiens. Et d'ailleurs, si vous voulez nous envoyer des infos, vous avez le WhatsApp ici Berry. Nous avons une info du côté de la commune d'Orsène, entre Frulon et Allais. Un agriculteur aurait perdu une vache limousine depuis samedi dernier. Alors déjà, attention, dans le secteur, si vous êtes en voiture sur la D21, entre Frulon et Allais, autour de la commune d'Orsène. Et surtout, si vous avez des infos, n'hésitez pas à nous le dire. 02 54 27 36 36. Pour l'instant, direction la guitare, les harmonicas. C'est le Bluesberry Festival qui débarque ce vendredi et ce samedi à Ambro. Sandrine Duval a pu rencontrer Estelle Ojard, présidente de l'association Bluesberry, et on jette une oreille sur le programme de cette 12e édition.
2: Le vendredi soir, on a une seule scène qui est exclusive avec trois groupes qui vont se suivre. On aura Évasion en première partie, suivi par Casi Blues, et on terminera par Thomas Sarodi and the Bipolar Blues. Et pour le samedi soir, on a deux scènes. Donc on fait une ouverture avec un groupe qui est déjà passé sur le Bluesberry, qui est originaire d'Issoudun, qui s'appelle Trébèze. Et ensuite, on aura Mama Jack, Alissa Galvan, La Bedoune, et on terminera avec K and the Blues des Villes sur la scène principale à partir de 22h30-23h.
3: Justement, c'est ce que j'allais vous demander. C'est vrai que tous ces noms d'artistes, de groupes, ça sonne américain forcément, hein, c'est adapté au blues, mais est-ce que parmi ces artistes que vous invitez, il y a quand même des Français, voire des locaux?
2: On a le groupe Évasion le vendredi soir qui vient de Bourges, et le samedi soir Trébèze qui vient d'Issoudun. Et sinon, pour la plupart des autres artistes, c'est exclusivement du français cette année.
3: Ça commence à 18h, donc vendredi et samedi. Ça se poursuit jusqu'à quelle heure?
2: Vendredi soir, on s'arrêtera potentiellement vers minuit et demi, 1h du matin. Et le samedi soir, jusqu'à 2h du matin.
0: Le Bluesberry Festival, premier festival de blues dans l'Indre, hein, qui met à l'honneur notamment les femmes cette année. Allez, je vous en dis plus dans un prochain Berry Express à 8h50.
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0: C'est l'été, alors on écoute vos chansons préférées dès le matin et toute la journée. When the rain begins to fall, ce qui veut dire quand la pluie commence à tomber. Pour l'instant, la pluie, on n'en a pas beaucoup dans le Berry, sauf aux chansons avec Jermaine Jackson et Piazzadora. 7h54, belle matinée sur votre radio locale, ici Berry.

0: Jermaine Jackson et Pia Sadora. Allez, nous on casse notre tirure pour se payer un voyage dans le temps. Une tirure en porcelaine en plus, s'il vous plaît. Ça va coûter cher cette histoire.
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0: Ici Berry, dans 3 minutes, le retour de l'actu locale. Mais d'abord, c'est l'histoire à travers le temps et la France avec Stéphane Bern, qui nous emmène dans le Limousin à la rencontre de Louis XV et quelques louis d'or dans sa tirelire en porcelaine.
10: C'est l'histoire d'une poignée de terre blanche qui allait faire la gloire du Limousin et quelques jaloux. Fin du XVIIIe siècle dans le Limousin. Tout commence par une bassine. Madame Darnay lave son linge au bord d'un ruisseau à Saint-Thierry-la-Perche. Elle remarque une terre claire et fine. Intriguée, elle en parle à son mari Jean-Baptiste Darnay, chirurgien de campagne. Il vient voir et observe cette sorte d'argile qui lui rappelle quelque chose. Quelques années plus tôt, Jean-Baptiste Darnay a servi pendant la guerre de succession d'Autriche. Là-bas, il a probablement vu ses carrières de gisement de cette matière si précieuse, le kaolin. C'est cette étrange argile blanche qui permet de fabriquer la porcelaine.
11: Un été de porcelaine.
10: Une découverte d'autant plus exceptionnelle qu'en cette année 1740, le roi Louis XV offre une prime à ceux qui découvriraient cette matière rare. De quoi mettre du beurre dans les épinards et quelques louis d'or dans une tirelire cochon. Cochon en porcelaine, bien sûr. Et c'est là que l'histoire se corse. Fort de sa découverte, Jean-Baptiste Darnay se tourne vers son ami bordelais, Marc-Hilaire Villaris, pour lui demander conseil. Sauf que ce dernier s'empresse de s'approprier la découverte. Quand on a de tels amis, on n'a pas besoin d'ennemis. Résultat, Darnay n'obtiendra aucune reconnaissance de son vivant, tandis que Villaris récolte la prime du roi et les honneurs. Qu'importe, le gisement de Saint-Thierry-la-Perche va contribuer à faire de Limoges la capitale de la porcelaine en France. Alors si demain vous voyez un service en porcelaine à un prix exorbitant et que vous entendez quelqu'un s'exclamer « mais c'est du vol !» Eh bien, vous saurez maintenant qu'il ne croit pas si bien dire.
0: Merci Stéphane, vous avez bien mérité une pièce dans votre tirelire, tiens, avec ce nouveau voyage dans le temps, et ça, vous ne l'avez pas volé.
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0: Vous écoutez Ici Berry, votre radio locale, il est 8h, belle matinée. Ici Berry, première sur l'actu locale, la preuve avec le journal ce matin d'Irène Prigent. Une cagnotte nationale pour reboiser les forêts touchées par les incendies.
12: C'est la proposition du député de l'Indre, François Jolivet. Dans la foulée des feux en Berry début juillet, et ceux en forêt de Fontainebleau, l'élu du parti Horizon a annoncé le dépôt d'un projet de loi pour créer une souscription nationale. En quoi ça consiste, Manon Klein ?
13: François Jolivet veut faire en fait exactement la même chose que pour la reconstruction de l'église Notre-Dame de Paris.
14: De mobiliser l'épargne des familles pour pouvoir faire des travaux de replantation, parce que la forêt, ce sont des puits à carbone, et aujourd'hui, ils sont en train de disparaître sous les flammes.
13: Et le risque, c'est que certains propriétaires forestiers privés ne puissent pas assumer seuls le coût de cette replantation, explique le député. Dans l'Indre, Yann Dubois de la Sablonnière est justement président d'un syndicat qui représente les propriétaires privés en milieu rural. Il découvre la proposition de loi.
15: Elle part bien entendu d'une excellente intention. Nous avons tous été émus par ces incendies. Peut-il pour autant tomber sous le coup de l'émotion ? Ça, c'est la question qu'il faut se poser.
13: Il n'a pas été consulté par le député, pas plus que Laurence de Gressot, présidente de France Silva dans l'Indre et la région Centre-Val de Loire, fédération de forestiers privés et propriétaires. Elle est réservée sur les effets de ce texte.
16: J'ai peur que ce soit une nouvelle usine à gaz qu'on met en place avec un effet pchit.
13: Il reste plusieurs points à préciser encore.
16: La cagnotte sera réservée au-delà d'un seuil de surface à fixer, en Brenne comme ailleurs, mais notamment notamment en Brenne, il y a quelques grosses propriétés, mais il y a surtout beaucoup de petites propriétés ou des propriétés de faible surface. Donc, est-ce qu'elles rentreront dans ces critères-là ? Tout reste à faire.
13: Des points qui doivent donc encore être définis. De toute façon, le parcours du texte, s'il aboutit, devrait prendre plusieurs mois.
12: Et puis reste à voir si les Français sont prêts ou non à donner de l'argent pour des forêts privées dans lesquelles ils ne peuvent pas se balader, contrairement à celle de Fontainebleau. Hier après-midi, dans le Cher, un incendie s'est déclaré au château de Farges à Lichamps, mobilisant une trentaine de pompiers sur place vers 16h30. Une dépendance du château a été touchée avec des dégâts au niveau du rez-de-chaussée et de la toiture. Aucun blessé. On ne sait pas pour le moment ce qui a causé ce feu. Ce qui est sûr, c'est que la sécheresse augmente les risques de départ d'incendie dans les champs, les friches et les forêts. On en parle chaque jour à l'antenne. On vous parlait aussi la semaine dernière du niveau anormalement bas cet été du lac d'Aiguzon au sud de l'Indre. Conséquence, dès aujourd'hui, les jeux gonflables installés sur le lac ferment jusqu'à nouvel ordre. Il n'y a plus assez de profondeur pour pouvoir sauter dans l'eau en toute sécurité. En revanche, la baignade dans le lac et les activités nautiques restent pour le moment autorisées. Ce n'est pas lié à la sécheresse actuelle, mais dans les cours d'eau, l'anguille jaune d'Europe est en danger critique d'extinction. Cette année, la saison de la pêche de loisirs en eau douce va s'arrêter avec un mois d'avance. Elle est autorisée jusqu'au 31 juillet dans l'Indre et le Cher.
0: 40 minutes d'absence. C'est leur logement cambriolé à Châteauroux.
12: Une bien mauvaise surprise au moment de regagner leur domicile pour ces Castelroussins après l'avoir quitté en milieu de matinée. Des éclats de verre au sol et des bijoux dérobés. 4 alliances, un bracelet et des boucles d'oreilles en or. D'après la police, pour entrer, les voleurs ont cassé la porte-fenêtre à l'arrière de l'habitation. À Bourges, la police était mobilisée hier après-midi sur la rocade après un accident impliquant une voiture et un camion. Le poids lourd s'est retrouvé en travers d'une partie des voies entre la porte de Saint-Amand et la porte de Moulins. Vous l'avez peut-être constaté en rentrant du travail, la circulation a été très perturbée jusqu'en fin de journée. Blessé à la tête, le conducteur de la voiture a été pris en charge par les secours. Dans l'Indre, le centre d'accueil pour demandeurs d'asile de Buzancé est en plein chantier. Depuis 10 ans, la structure gérée par Adoma est installée dans l'ancienne gendarmerie. Parmi les demandeurs d'asile logés par le bailleur, une 60aine vivent sur ce site en collectivité, mais d'autres sont répartis dans des logements ailleurs dans la ville. Alors pour regrouper tout le monde, une extension est en train de sortir de terre au CADA, ce qui réjouit beaucoup cette résidence. Denise Bolingo, elle est arrivée cette année à Buzancé après avoir fui la République démocratique du Congo.
3: Chaque matin, je regarde à la fenêtre, je le vois encore travailler, ça me fait du bien. Je sais que les travaux vont finir bientôt là et nous serons tous ensemble ici à CADA. On aura les kermesses chaque soir, c'est-à-dire que les enfants joueraient ensemble. Nous, les mamans, on peut échanger et ça peut nous permettre d'oublier tous les problèmes qu'on a connus. Un moment de partage, de convivialité avec d'autres femmes et on partage nos cultures et tout ça parce qu'on vient tous des pays différents. Mais on se retrouve ici, on fait une famille. Ça nous rassemble, on est content et on est bien accompagné. Vraiment, ça sera une bonne chose que ces travaux finissent.
12: Denise Bolingo, résidente du CADA, qui a fui la République démocratique du Congo. La fin des travaux de cette extension au CADA de Buzancé est prévue en novembre prochain pour une installation des résidents dès le début de l'année prochaine.
0: Le Tour de l'Indre des sports continue de tracer sa route.
12: Il fait étape cet après-midi à Issoudun. Rendez-vous dès 14h au Parc des Champs d'Amour pour découvrir gratuitement plusieurs disciplines au programme du football, du basket, du judo, du tennis ou encore du rugby. Du rugby, on continue d'en parler justement avec le Rugby Athletic Club Castelroussin, un club secoué ces derniers mois par une crise interne à Châteauroux. Face à l'inquiétude des licenciés pour la saison prochaine, une option est enfin sur la table avec un nouveau bureau provisoire chargé de remettre d'équerre le club à Gaël Fontenay.
13: Ça commence par la désignation d'un nouveau président, Serge Dousseau, figure du club. Il est notamment très impliqué dans le challenge Alain Laruelle, le tournoi des jeunes. Il prend la tête d'un bureau intérimaire resserré qui a désormais une mission. Tout remettre à plat, à commencer par les comptes. Il va falloir apurer la dette, mais l'équipe assure que cela peut être fait dans la saison, sans pour autant avancer de montant. L'autre défi, c'est de redonner des statuts au club, organiser la prise en charge des jeunes, définir le cadre de l'équipe senior. Le bureau va donc préparer une assemblée générale extraordinaire pour le 31 août, au cours de laquelle seront votés les nouveaux statuts. Puis il y aura dans la foulée une assemblée générale classique. Là, le bureau provisoire devrait être élu définitivement, quasi en l'état, pour repartir enfin sur de bons rails.
12: Et dans la foulée de la désignation du bureau provisoire, le club de rugby de Châteauroux annonce sur ses réseaux l'ouverture des inscriptions pour la saison qui arrive.
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12: On continue de respirer. Heureusement, la canicule est derrière nous. Pour le moment, en tout cas.
0: Pour le moment, Irène, tout à fait. Fraîcheur toujours de mise pour votre mercredi. On a même relevé 11 à Chaillac ce matin. C'est pour vous dire s'il fait frais. Le soleil vient nous réchauffer depuis quelques heures avec 14 du côté de Levroux, 16 à Dun-sur-Oron et Châtillon-sur-Indre, 17 à Châteauroux et 18 à Bourges dans les prochaines heures. Grand soleil, ciel bleu en journée toujours. Attention cet après-midi, le mercure commence à remonter par rapport au dernier jour. On se rapproche des 30 degrés dans le Berry avec un léger vent qui va nous permettre de profiter en terrasse. Tout de même, on pense à mettre de la crème solaire et on garde son chapeau et surtout, on continue de s'hydrater. Oui, la canicule est derrière nous, mais on garde les bonnes habitudes.
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0: Ici Berry, bonjour. Si vous venez de vous lever, 8h07, vous écoutez votre radio locale. Et si vous venez d'arriver, ça tombe bien. Vous allez pouvoir m'aider à relever Étienne Dao. Bah oui, il est tombé pour la France.

0: Le début, la Daomania en 85 avec son superbe tube tombé pour la France à 8h11. Vous écoutez ici Berry.
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0: Ici Berry, votre radio 100% locale et 100% écolo ce matin. Tiens, Simon Hinz nous raconte l'histoire de l'impact environnemental du barrage des Guzons. Et en plus, il y allait en vélo. Ça, c'est pas mal pour l'empreinte carbone. Il a fait comme tous les coureurs du Tour de France qui continuent de pédaler. Aujourd'hui, nouvelle étape du côté de Chambéry. Bon, moi, je ne sais pas, mais toutes ces histoires de sport, de vélo, ça me donne envie de me poser sur la plage.
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0: Ici Berry, premier sur l'actu locale, la musique et la bonne humeur et toutes vos ratios, votre radio ici sont aussi premières sur le Tour de France.
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0: Une étape ouverte côté sport avec de très beaux paysages aujourd'hui. C'est le programme de ce parcours qui mène les coureurs vers Voiron, site historique d'une très célèbre liqueur. Christian Prudhomme nous en dit plus, c'est le patron du Tour, en compagnie d'Emmanuel Collardet.
4: Bonjour Christian Prudhomme.
5: Bonjour.
4: Une fois de plus, c'est un cadre privilégié qui attend les spectateurs avec la traversée de deux parcs régionaux, le Massif des Bauges puis la Chartreuse.
5: Oui, deux parcs régionaux splendides, la Chartreuse, les Bauges, avec une boucle au nord de Chambéry avant d'aller ensuite vers Voiron pour une étape dans des sites de montagne qu'on a voulu la moins rude possible pour laisser une chance aux sprinteurs qui sont encore là ou aux baroudeurs. Un début d'étape, une première partie d'étape qui sera vraiment faite pour les baroudeurs et ensuite il faudra résister aux équipes de sprinteurs qui tenteront de revenir sur la tête de course.
4: 2200 mètres de dénivelé positif, c'est vrai que les sprinteurs ont le droit de rêver, mais il faudra vraiment être costaud.
5: Oui, ça va surtout se jouer dans la première partie de l'étape en fonction de l'écart qui sera créé par l'échappée sur les sprinteurs encore vaillants, dirais-je.
4: Christian Prudhomme, l'arrivée du jour, donc c'est, vous l'avez dit, à Voiron dans l'Isère, une ville associée à une liqueur de renommée mondiale. Elle abrite, on le sait, les caves de la Chartreuse, la fameuse Chartreuse. Le Tour aime aussi raconter ses savoir-faire qui font partie du patrimoine français.
5: Oui, d'autant plus qu'il y a là un lien entre Voiron et Tarragone, donc entre le grand départ du Tour de France il y a deux semaines à Barcelone, avec un départ d'étape à Tarragone et les moines de Chartreuse et la Chartreuse. Voiron, capitale de la Chartreuse. Oui, bien évidemment, ce sont toujours des choses. Le Tour de France permet la découverte grâce à la prise de vue de France Télévisions, prise de vue de l'hélicoptère, et puis en apprenant des choses. Le Tour, c'est du sport, c'est la plus grande compétition cycliste au monde, mais c'est de l'histoire, c'est de la géographie, c'est de la culture. Et effectivement, je pense que davantage de personnes sauront que les caves de Chartreuse sont à Voiron après le passage du Tour de France.
4: À votre santé, très belle journée à vous sur la route du Tour, Christian Prudhomme.
5: D'autant plus qu'il y a de la jaune et de la verte, un peu comme les maillots du Tour.
0: Oui, quand même, avec modération, messieurs. Et boire ou pédaler, il faut choisir pour le Tour de France. Merci beaucoup. Et ce soir, on vous retrouve entre 17h et 19h pour parler de cette fameuse arrivée, voir si nos coureurs peuvent se faire récompenser avec un petit verre de liqueur. J'ai bien dit un verre et un petit.
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0: Et si vous aussi voulez boire un verre en terrasse, un seul et avec modération pendant l'été, ça va être possible aujourd'hui. De 18 à 20 degrés, nous allons passer jusqu'à 10h du matin. Ça va tourner autour de 24 cet après-midi et on revient petit à petit vers les fameux 30 degrés à partir de 14h, 15h jusqu'au cœur de l'après-midi. Et ça, c'est pas mal, ça nous permet de souffler un petit peu. Les cadeaux de votre jeu de l'été débarquent dans ici matin. Non, non, non, ne vous sauvez pas. Nous, on part à la rescousse de Jeanne Masse qui, elle, nous chante « Sauvez-moi » avec Ici Berry.

0: Plein de masse avec Sauvez-moi à 8h21. Vous écoutez Ici Berry. Et si vous êtes en manque de cadeaux, ne vous sauvez pas. Ici Berry sauve le coup avec le jeu de l'été. Et ce matin, on sauve le coup avec Audrey. Bonjour Audrey.
1: Bonjour.
0: Audrey, je crois que c'est une journée un peu particulière. C'est l'anniversaire de quelqu'un cher à votre cœur.
1: C'est ça, c'est l'anniversaire de mon conjoint.
0: Eh bien, bon anniversaire à votre conjoint, Flavien, il me semble.
1: C'est ça.
0: Bon, et il est à côté de vous, Flavien, si vous m'entendez, bon anniversaire de la part d'Ici Berry.
1: Et il vous dit merci.
0: Ah bah ça, c'est adorable. Audrey, alors, on choisit quel numéro pour ces cabines de plage?
1: Alors, on va essayer le numéro 31.
0: Mais écoutez, on est le 22 aujourd'hui, c'est l'anniversaire de Flavien, c'est quoi le 31?
1: Eh bien, c'est mon anniversaire, pour le coup. Donc, il m'a dit, prends le tien. Moi, j'ai jamais de chance. Donc, il m'a dit, choisis ton anniversaire.
0: Eh bien, écoutez, on va voir si Flavien a raison tout de suite. Alors, on ouvre tout de suite la cabine numéro 31. Eh bien, je crois que Flavien avait raison. Ça vous a porté chance, Audrey.
1: Ok.
0: Ok, alors, en suspense, si je vous dis 1500 animaux des 5 continents sur à peu près 436 hectares, vous me dites quoi?
1: Beauval?
0: Presque, Parc de la Haute-Touche, deux invitations pour vous, deux invitations pour aller voir pas mal de choses, et je vous conseille des animations. Vous avez notamment

0: Barrage des Gusons. Dans l'épisode d'aujourd'hui, on est sur votre radio locale avec vous, Simon Hinz, et on va aller voir un peu la vie locale. Tiens, radio locale, vie locale, ça tombe bien. Comment le barrage a totalement modifié la vie au cœur de ce petit village berrichon, sans histoire? Eh bien Simon, nous sommes tout oui, on vous écoute.
1: Nous sommes au début du XXe siècle, et lors de la construction de ce barrage, lorsque le projet est pensé, évidemment, le contexte n'est pas comparable à celui d'aujourd'hui. Pas seulement pour les conditions de travail, mais aussi à propos de l'environnement, de la nature qui l'entoure. Si l'approche est radicalement différente, pourtant, cela reste un sujet d'intérêt majeur, déjà à l'époque, comme nous le décrit Jean-Paul Thibaudeau, notre spécialiste de la vie locale.
2: Il n'y a pas effectivement cette approche écologiste telle qu'on la connaît aujourd'hui, mais il y a quand même des gens qui ont un intérêt pour la nature. Ce ne sont pas forcément les peintres d'ailleurs, hein, même s'il y a quelques arguments dans ce domaine, mais on aura des gens bien connus comme Raymond Rollinat, le spécialiste des grenouilles et des serpents, qui vivait à Argenton, qui s'est occupé aussi de l'office de tourisme d'Argenton dans les années 20, qui a pris beaucoup de photos sous forme de plaques de verre, par son intérêt pour les animaux, notamment serpents et grenouilles, a accordé beaucoup d'importance à ces changements. Et au moment de la mise en eau, il est allé carrément sur place. Et il a noté tout ce qu'il pouvait voir. Les animaux qui remontaient pour se sauver de l'exhaussement du niveau de l'eau. Il a noté tout ça, mais on peut pas dire véritablement qu'il ait crié au scandale. Il l'a noté comme un scientifique, en disant « les choses vont changer ». Sous l'eau, c'est les poissons, les alevins, qui vont prendre place, et puis les animaux qu'on connaît par ailleurs, ils vont monter un petit peu plus haut, voilà. Mais il n'y a pas eu véritablement de scandale.
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1: Pas de scandale, mais tout de même, quelques inquiétudes légitimes de la part d'associations déjà bien en place autour des forêts et de la pêche. En effet, la faune locale comprend surtout des poissons, et c'est tout leur écosystème qui est modifié, au grand dam des saumons, mais pour le plus grand plaisir des clients des restaurants alentours. Jean-Paul Thibaudeau.
2: En revanche, il y a des administrations, dont celle des eaux et forêts, qui interviennent. Pourquoi ? Parce que la Creuse était remontée par les saumons. Il y avait beaucoup de saumons, à tel point d'ailleurs que dans certains restaurants, on critique le cuisinier en disant « tu nous fais trop souvent du saumon ». Et là, ça a disparu. Mais les eaux et forêts demandent à Chagnot de faire attention à ça. Et on lui demande notamment de faire un déversoir pour que les saumons puissent remonter. Lorsque le barrage n'est pas encore trop haut, à 50 mètres d'altitude, ça peut le faire. Et on a aujourd'hui encore des plans de l'échelle à saumon, de ce qu'on appelle l'échelle à saumon. Mais à 61 mètres 11, les saumons ont beau être très musclés, ça devient impossible. Donc ça va être abandonné, mais pour dire que certaines administrations avaient un regard quand même sur cette évolution.
1: Un barrage qui aura aussi son impact sur la vie locale, même si avec le temps, cet ouvrage prendra des dimensions nationales et même continentales. Et ce, bien avant la fin de sa construction.
0: Ce qui va créer aussi un tourisme local assez fort, mais ça, ce sera pour demain. 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Le temps qu'Irène Prigent, notre journaliste, se chauffe la voix pour l'info d'ici, tout de suite, place à Amy Winehouse, Back to Black.

0: Back to Black avec Amy Winehouse. Et tout de suite, c'est le retour de l'info d'ici dans une minute.
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0: Excellente matinée à l'écoute de votre radio locale. Il est bientôt 8h30, l'heure de retrouver à l'info d'ici avec vous, Irène Prigent, et au menu.
3: On va parler des travaux au CADA, le centre d'accueil des demandeurs d'asile de Buzancé, cette ville de l'Indre. Il construit une extension pour regrouper ses résidents au niveau de l'ancienne gendarmerie. Ils sont un peu plus d'une centaine dans la ville et ce regroupement est pour eux une très bonne nouvelle. Reportage à suivre après le retour de Cyril Ardo-Redon pour le 90 secondes, le tour de l'actu en France et dans le monde. Et à la une ce matin.
4: L'incendie dans le Var est désormais contenu. Selon les pompiers, il s'est déclaré hier à Pont-Évès et s'est propagé à d'autres communes. Plus de 2500 hectares parcourus en quelques heures à peine. C'est le plus gros feu de l'été en Provence. 2300 foyers privés de courant et 400 personnes évacuées. La mort de deux pompiers hier. Ils intervenaient sur un feu près de l'aéroport de Bordeaux en Gironde. Le ministre de l'Intérieur, Laurent Nunez, se rend sur place ce matin pour leur rendre hommage. Aujourd'hui, trois départements sont placés en risque très élevé face aux feux de forêt. 23 sont en risque élevé. La vague de canicule est derrière nous. Plus aucun département en vigilance orange ce matin selon Météo France. Retrouver de la sérénité et faire des investigations sur Ici Occitanie. La première présidente de la cour d'appel de Toulouse explique pourquoi le procès en appel de Cédric Jubilard a été repoussé à début 2027 suite à ses aveux. L'audience devait se tenir initialement en septembre. Plusieurs lois définitivement adoptées hier par les parlementaires. C'est le cas de l'interdiction des réseaux sociaux aux moins de 15 ans ou encore d'un texte contre les rodéos urbains ou le protoxyde d'azote. Jamais, depuis près de 20 ans, les Français n'avaient autant boudé leur livret A. Depuis le début de l'année, les retraits ont dépassé les versements de près de 6 milliards d'euros. Le taux du placement préféré des Français augmente à 1,7% au 1er août. Et puis le Tour de France, le contre-la-montre individuel hier remporté par le Belge Remco Evenepoel place aujourd'hui à la 17e étape. 174 km entre Chambéry en Savoie et Voiron en Isère.
3: Merci Cyril Ardo-Redon. L'info d'ici ce matin, le CADA de Buzancé repense son hébergement. Ouvert depuis 10 ans, le centre d'accueil de demandeurs d'asile va se resserrer à 100% sur le site de l'ancienne gendarmerie. Sur les 110 places dont dispose le bailleur Adoma, une partie des demandeurs d'asile vivent déjà là-bas en collectivité, mais d'autres sont pour le moment répartis dans des appartements ailleurs dans la ville. Alors pour réunir tout le monde, une extension est en train d'être construite dans l'ancienne gendarmerie. Au CADA, tout le monde l'attend avec impatience, Claire Pasco.
5: Tout est encore en travaux, mais Virginie Pierre, la directrice adjointe du CADA, se projette déjà.
6: Là, on est sur le hall d'entrée avec l'escalier qui permettra d'accéder aux étages. Le local poussette juste ici et un logement qu'il y aura au rez-de-chaussée pour accès PMR.
5: Les plans de construction sont épinglés au mur. On peut voir trois étages, les deux supérieurs prévus pour accueillir 6 logements de 3 à 5 chambres. Le rez-de-chaussée doit accueillir, lui, des bureaux et une salle polyvalente.
6: Avoir cette grande salle, ça va nous permettre, lorsqu'on fera un événement, de convier les personnes de la mairie, les bénévoles, d'autres personnes dans de meilleures conditions. D'accueil.
5: La construction est rapide, le rez-de-chaussée est déjà presque totalement installé.
7: Cette semaine, tous les modules sont remontés.
5: Monsieur Chaud est responsable des programmes chez Adoma.
7: À peu près 1000 mètres carrés de bâtiment qui va recevoir à la fois des nouveaux locaux de bureaux et au-dessus les 52 places.
5: Fin des travaux prévus en novembre pour une installation des résidents dès janvier 2027. Cette extension, c'est une très bonne nouvelle pour Denise Bolingo, elle-même habitante du CADA depuis janvier.
8: Il y a des femmes qui sont éparpillées, qui viennent au rendez-vous. Quand il pleut, ils attendent que la pluie finisse pour qu'elles rentrent jusqu'à chez elles. Il y a des femmes qui ont des bébés qui ne peuvent pas les laisser dans l'appartement tout seul. Moi, je viens dans mon rendez-vous et je suis calme. Je sais que mes enfants sont là en sécurité. C'est une très bonne solution pour des familles.
5: Parmi les 110 personnes résidant au CADA, on retrouve en effet un grand nombre de familles pour près d'une quinzaine de nationalités représentées.
3: Et une fois que les bureaux auront déménagé et que les nouveaux habitants seront installés, d'autres travaux seront lancés, cette fois-ci pour refaire l'isolation du bâtiment principal. Dans le journal de 9h, on va préparer notre trousse, nos cahiers et remettre le cartable sur le dos. Direction l'école Frontenac de Châteauroux, l'un des établissements qui continue d'accueillir des enfants cet été, avec le dispositif Vacances Apprenantes. Lancé en 2020, le programme propose aux élèves des remises à niveau, en maths et en français notamment, tout en participant le même jour à des activités avec de vrais animateurs comme en colo.
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0: Irène, je suis sûre qu'à l'école, vous étiez celle qui prêtait les feuilles, les copies doubles.
3: Non, j'étais plutôt celle qui les oubliait.
0: Ah mince. Ah bah ouais, comme quoi, l'habit ne fait pas le moine. Du côté de la météo, on est bien ce matin?
3: Ah oui, on est bien. On a des températures qui sont plutôt douces ce matin, qui sont agréables, en tout cas largement supportables par rapport à celles qu'on a connues les semaines dernières.
0: Tout à fait. Hein. C'est vrai que ce matin, pas plus de 18 degrés. Et ça, ça fait plaisir. On va passer jusqu'à 24-25, notamment dans le sud du Cher et le nord de l'Indre. Je pense aussi à Argent-sur-Sourde et Saint-Gaultier. 18 pour 25, excusez-moi, pour Châteauroux et jusqu'à 26 du côté de Bourges. Ça, c'est pour 14h. À partir de 15h, 16h, l'heure du goûter, il fera quand même nettement plus chaud. On revient et on revient timidement vers ces fameux 30 degrés en après-midi. Et comme disait Irène, il fait quand même largement chaud. Mais on garde les bons réflexes avec ce soleil qui des fois peut encore un peu taper. Casquette, ombre et surtout beaucoup d'eau.
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0: 8h35, ici Berry. Quelle chance de vous accompagner toute la matinée au son de vos chansons préférées comme Jean-Jacques Goldman qui nous chante C'est ta chance pendant que, tiens, on est chanceux. Margot de Rocco s'avance et se dirige vers Châtillon-sur-Indre pour nous parler de la maison des associations. Ici Berry, associé actu local, musique et bonne humeur pour une matinée très, mais alors très réussie.

0: Jean-Jacques Goldman et son tube, c'est ta chance. 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
0: Oui, vous en avez de la chance ce matin. Entre les conseils du docteur Kirzek et ceux de Valère Correa pour faire des économies, vous allez voir, vous allez en avoir de la chance, comme je vous le disais. D'abord, on va rien gaspiller, vraiment pas une seule chose. Et on va congeler nos aliments pour faire des économies. Et on va faire une petite place dans le frigo, tiens, pour une infusion hydratante, contoctée par nos docteurs préférés. Et tout ça, c'est avant 9h. C'est une belle association, non pas de malfaiteurs, et qui est complétée par Margot de Rocco, qui, elle, nous parle d'une maison dans Ici Matin. Et dans C'était quoi avant, Margot de Rocco mène l'enquête. Avec une maison. Une maison des associations. Mais où ? Margot, où est-ce que vous êtes ?
3: Aujourd'hui, je suis à Châtillon-sur-Indre, rue des Ponts, exactement. Je suis devant la maison des associations. Mais ça n'a pas toujours été ça. Mais alors, c'était quoi avant ?
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3: Et pour savoir ce que c'était avant la maison des associations, je suis avec Jean-Louis Giraud, historien. Bonjour Jean-Louis.
5: Bonjour.
3: Alors c'était quoi avant ici la maison des associations ?
5: Je pourrais dire que ça dépend à quelle date on remonte, parce qu'avant c'était rien. C'était la vallée de l'Indre, entre le canal et la rivière, et c'était des prairies. Mais en fait ça change radicalement au milieu du 19e siècle. Parce que dans ce coin-là, on est au bord de l'eau, les tanneurs au Moyen-Âge avaient besoin de beaucoup d'eau, donc étaient installés sur les rivières. Mais à Châtillon, la rivière c'est l'Indre et elle est loin. Donc très tôt, on a construit un canal qui passe juste au pied de la ville et c'est là que les tanneurs vont s'installer. Dans les années 1850, apparaît un jeune tanneur. Il a 18 ans, il fonde son entreprise avec deux compagnons. Il y a une quinzaine de tanneurs dans la rue des Ponts. Il va les racheter tous, les uns après les autres. Il ne mettra personne au chômage. Chaque artisan tanneur qu'il va embaucher deviendra un cadre de son entreprise. Les ouvriers intégreront ses équipes.
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5: Commence ça dans les années 1860. En 1900, il a 100 ouvriers. Il est internationalisé. Il a des bureaux à Berlin, à Londres, à Bruxelles. Et c'est l'explosion des industries du 19e siècle. Ça va durer jusque tout de suite après la Deuxième Guerre mondiale. Et ça s'effondrera après. Mmh. Il est resté de cette énorme tannerie dont on a la maquette au château. Uniquement un bâtiment. Ça a été abandonné complètement. C'est tombé en ruine. La commune a tout racheté. A rasé tous les bâtiments, mais en conservant le plus spectaculaire, le plus long, le plus haut, qui était le grand séchoir, avec trois niveaux techniques. Et il a été transformé en maison des associations. Aujourd'hui, il y a un club de bridge, une chorale, la musique, le judo club, et voilà. En un siècle, on est passé d'un établissement industriel à un établissement de loisirs.
0: Merci Margot, tous les jours vous menez l'enquête avec Ici Berry, dans Ici Matin et avec C'était quoi avant. Tous les secrets du bâtiment n'ont plus aucun secret pour nous. En revenant de Châtillon-sur-Indre, Margot, on va faire les courses avec vous dans Ici Matin. Et peu importe la date, péremption, pas péremption, même les dates courtes, tout ça, ça se congèle et ça permet de faire des économies avec Ici Berry.
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6: Sibérie, votre radio locale passe en mode glacial. Bon, il fait froid, on congèle. Pour faire des économies, il faut profiter des promotions avec ces fameuses dates de péremption. Vous savez, les petites étiquettes rouges et oranges, eh ben, ces péremptions, ces dates courtes, ça permet de moins gaspiller et de faire des économies, mais de pas abîmer sa santé ni abîmer la qualité de nos aliments, comme nous le confie ce matin Valère Coréard.
7: Vous êtes peut-être déjà tombé sur des produits en supermarché avec écrit « promotion moins 30%, date courte ». Ça peut concerner des yaourts, du pain, de la viande ou même du fromage. On est à prix cassé simplement parce que la date de consommation approche. Et dans certains cas, il peut aussi s'agir de plats cuisinés. Je pense à des pizzas par exemple. Alors, bonne nouvelle, une partie importante de ces produits peuvent être congelés pour prolonger leur durée de vie et donc vous faire économiser tout en évitant le gaspillage. Évidemment, avant de ranger le produit dans le congélateur, vous vérifiez qu'il n'y ait pas d'indication contraire sur l'emballage. Et concrètement, vous pouvez mettre au congélateur le pain, les viennoiseries qui se réchauffent très bien ensuite, la viande, le poisson, à condition bien sûr de les congeler avant la date limite de consommation comme tout le reste. Les fromages à pâte dure, ça marche très bien aussi, l'emmental, le comté. Certains plats préparés, à condition là aussi de les congeler tout de suite.
6: Alors Valère, vous nous en avez déjà parlé un petit peu, mais un rappel serait le bienvenu. C'est quoi la différence entre DDM et DLC ?
7: Oui, d'autant qu'une personne avertie en vaut deux. La différence entre ce qu'on appelle la DLUO ou DDM pour date de durabilité minimale et la DLC qui est la date limite de consommation, elle est simple mais elle est importante. La DDM, ça concerne par exemple les pâtes ou les biscuits, n'a rien d'impératif. Vous pouvez consommer après sans danger. La DLC, donc la date limite de consommation, en revanche, elle doit être respectée. Mais si vous congelez avant la date, là, il n'y a pas de problème. Résultat, vous profitez des promotions sur les produits à date courte, vous congelez et vous avez des réserves prêtes à l'emploi à moindre coût. Voilà, vous savez désormais comment économiser plusieurs dizaines d'euros par mois, tout en réduisant le gaspillage alimentaire. Alors, si vous aussi, vous avez des astuces pour consommer malin, pensez à m'écrire pour que tout le monde en profite. Mon mail, c'est paricilleséconomies@radiofrance.com.
6: Et ben voilà, congeler ses aliments pour éviter de glacer son budget course, ça c'est pas mal Valère, merci beaucoup. En plus, ça évite d'éviter le blues des fins de mois où on n'a plus beaucoup d'argent. Non, le seul blues qu'on veut, c'est le blues en musique. Alors direction le festival Blues Berry dans un instant et la première partie est assurée par Zazie avec son tout nouveau titre, ça s'appelle Peu Importe.

0: peu importe vos nouvelles chansons préférées, elles sont forcément ce matin avec Ici Berry, Ici Matin. C'est Zaz avec ce titre Peu importe. Et peu importe où vous soyez dans le Berry, j'ai forcément des idées de sortie pour vous.
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0: Pourquoi pas aller du côté des Gusons? Tiens, Ici Berry, le club nautique des Gusons vous invite au plus grand lac d'Europe. Et en plus, il y a pas mal de choses à faire. Des sorties en famille, des balades romantiques. Ça, c'est à bord d'une embarcation jusqu'à 5 personnes avec des bateaux électriques. C'est écologique, économique. Et en plus, c'est silencieux. Vous allez pouvoir admirer la nature. Et tout ça, ça se passe au club nautique des Gusons avec cette location et cette parenthèse de nature et ces jolis moments en famille. Du coup, ou en amoureux ou entre amis avec ces bateaux électriques sans permis, il faut le préciser. Et ces bateaux vont peut-être nous emmener pour écouter du blues pour le Blues Berry Festival. Berry Express continue la route, la route 66 à ce son blues qui n'est pas fait que pour les hommes d'ailleurs. La preuve avec une sélection 100% féminine, et ça, c'est Estelle Ojard, présidente de l'association de Blues Berry, qui nous l'explique.
2: Tout à fait, notamment le samedi soir où on aura à peu près exclusivement des voix de femmes. C'est vrai que le blues, on pense souvent que c'est plutôt masculinisé, mais finalement, il y a beaucoup de femmes aussi qui chantent du blues.
3: Et quelques exemples d'artistes féminines que vous allez accueillir?
2: Eh bien, le samedi soir, on accueillera Mama Jack. Alors, c'est un duo de femmes, Adi et Anna Bouclic, qui sont du blues swing, vintage, avec des harmonies un peu envoûtantes. Et on aura aussi Alissa Galvan, qui est une chanteuse-compositrice de 20 ans, originaire du sud du Missouri.
0: Édition du Blues Berry Festival à Embrault ce vendredi et samedi le 24 et 25, c'est ce week-end. Hein. Entrée, prix libre en plus pour vibrer au son du blues sous toutes ses formes. Est-ce que vous y serez, vous? Parce que nous, on y sera.
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0: D'abord la canicule, d'accord, la canicule nous laisse un peu de répit, mais attention au soleil, surtout avec ce titre, tiens. Sunny de Bonnet M. Et on garde les bonnes minutes, on s'hydrate, notamment avec notre docteur Kirzek qui va nous livrer une recette, sa recette personnelle d'une infusion 100% fraîche, 100% hydratante pour un été rafraîchissant sur votre radio locale. Ici Berry, bel été sur votre radio locale.

0: Sunny, Bonnet M à 8h55. Et voilà, vos chansons préférées dans une main et dans l'autre, une infusion froide et hydratante. C'est l'heure des conseils santé et d'une recette, une boisson miracle. Et ça, c'est grâce à notre docteur Kirzak. Bonjour docteur, j'ai envie de dire santé ce matin.
1: Bonjour à toutes et à tous. L'infusion froide, c'est la star de l'été. Vous savez, c'est ces carafes remplies de plantes, de fruits et d'eau qui patientent sagement 8 heures au frais avant de nous offrir leur douceur. Alors d'abord, la bonne nouvelle, c'est que oui, c'est sain. Les infusions froides sont excellentes pour la santé. Pas n'importe lesquelles. Je parle des vraies infusions maison, sans sucre ajouté, sans colorant, sans arôme artificiel. Je parle pas des iced tea industriels qui cachent souvent l'équivalent de 3 morceaux de sucre par bouteille. Premier super pouvoir, ça hydrate. En été, on a souvent du mal à boire de l'eau plate. C'est vrai que c'est un peu monotone. L'infusion froide avec ses parfums naturels, un peu de menthe, du citron, de l'hibiscus, bah ça rend l'eau plus attrayante et ça nous encourage à boire plus régulièrement. Autre bonne nouvelle, contrairement aux idées reçues, le thé froid n'est pas diurétique, à faible teneur en caféine. Il compte pleinement dans le bilan hydrique quotidien, c'est vraiment un allié pendant la canicule. Notre super pouvoir, la préservation des antioxydants. Bah oui, les vitamines C par exemple, elles ne sont pas détruites par la température. À froid, elles restent intactes en fait. Ce n'est pas tout, des études ont montré que l'infusion à froid permet de concentrer certains antioxydants, des anti-vieillissements. Donc ça, c'est vraiment très intéressant. Il y a moins d'amertume, plus de sérénité, c'est un peu du yoga dans une bouteille. Autre super pouvoir, il y a moins de caféine. L'eau froide extrait beaucoup moins de caféine que l'eau chaude. Ça, c'est intéressant. Toutes les études le montrent. Résultat, on peut en boire même le soir sans risquer de passer la nuit à compter les moutons.
0: Bon docteur, comme le soleil, nous brûlons de vous poser une question. Comment préparer une bonne infusion froide ?
1: Vous voulez ma recette? Laissez infuser au moins 6 heures. Contrairement à l'infusion chaude, l'extraction à froid est lente. On compte 6 à 12 heures au réfrigérateur. Dosez généreusement, parce qu'à froid, l'extraction est moins puissante. Donc pour un litre d'eau, il faut 10 à 15 grammes de plantes, par exemple, contre 5 grammes à chaud. Donc il faut, si vous utilisez des sachets, prévoyez 2 ou 3 sachets par litre. Ensuite, vous commencez à température ambiante, vous remplissez la carafe d'eau, et c'est après que vous allez mettre au frigo. L'eau trop froide bloque le processus de diffusion. Puis vous pouvez être créatif, hein. Moi, j'aime bien menthe, citron vert et concombre, par exemple. C'est ultra désaltérant. On peut faire aussi verveine, pomme et cannelle. Ça, c'est parfait pour le soir. Et puis, un dernier conseil d'été, alternez les plaisirs. Eau pure, infusion froide maison, de l'eau gazeuse avec une petite rondelle de citron. Votre corps apprécie la variété. Et surtout, on boit sans attendre d'avoir soif. Quand on a soif, c'est déjà un signe de déshydratation. Allez, bon été, bonne santé à l'écoute d'ici, bien sûr.
0: Et santé, évidemment. Merci, docteur. Et pour continuer la matinée, nous allons accueillir la plus rafraîchissante des animatrices, Margot de Rocco, qui arrive dès 9h dans Bienvenue chez vous, uniquement avec Ici Berry, pour une matinée et un Bienvenue chez vous, nature, peinture.
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0: Ici Berry, comme prévu, c'est un vent de fraîcheur qu'amène Margot de Rocco dans notre studio. Bonjour Margot.
6: Bonjour Antoine, bonjour à tous.
0: Ce matin, on parle nature.
6: Oui, ce matin, c'est très nature. Nous serons avec Gilles Deséchos. Il est chargé de mission de transition écologique à l'association Indre Nature. Donc voilà, on va un petit peu en savoir plus sur cette association. Et puis ensuite, à partir de 10h, nous serons avec Nathalie Gaillard pour parler des ateliers d'été au musée d'Argenton-Magus et de la chemiserie.
0: Eh bien écoutez, belle émission, c'est nature peinture ce matin. Et moi, je vous dis à demain, 6h-9h ici matin. Margot, à demain.
6: À demain.
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6: Vous écoutez Ici Berry, très belle journée, il est 9h. Ici Berry, première radio sur l'info, le journal vous est présenté par Irène Prigent. Irène, bonjour.
7: Bonjour Margot, bonjour à tous.
6: Et cette question, comment financer le reboisement des forêts touchées par des incendies?
7: François Jolivet propose une souscription nationale. Après l'incendie de Fontainebleau et ceux qui ont touché le Berry début juillet, et en Brenne aussi, dans la forêt de Mortomier dans le Cher, le député de l'Indre a annoncé avoir déposé un projet de loi. En ce sens, une cagnotte avec déduction d'impôts pour les donateurs, exactement comme celle lancée pour reconstruire la cathédrale Notre-Dame de Paris. C'est ce qu'explique le député Horizon.
8: Les forêts domaniales, les forêts publiques, on pourrait dire, c'est l'État qui s'occupe de tout. Et puis les forêts privées, la plupart du temps, les propriétaires privés n'ont pas les moyens financiers de les assurer. Et après tous ces incendies, à mon avis, ce sera encore pire pour celles et ceux qui les assuraient. Donc ils vont sans doute renoncer. Et lorsqu'un propriétaire privé plante de la forêt, les deux générations qui le suivent ne récoltent pas de ressources. Aujourd'hui, il doit financer par lui-même. Donc en fait, le risque, c'est que plus personne ne replante et que la friche remplace les arbres.
7: Les financements seront accordés sous des conditions qui restent encore à définir. Pour le moment, la proposition de loi du député de l'Indre laisse assez dubitatif les syndicats au sein de l'Office national des forêts, l'ONF, qui pourrait jouer le rôle de collecteur de dons si jamais l'initiative de François Jolivet aboutit. Lucas Bénard est secrétaire national de la CGT Forêt, technicien forestier.
9: C'est une réponse émotionnelle parce que ça a cramé près de Paris. Ça répond pas du tout au fond du problème qui est la déliquescence des services publics qui sont censés s'assurer de réagir vite en cas de feu de forêt pour limiter au maximum ces problématiques-là. Ça traite pas des problématiques des pompiers, ça traite pas des problématiques d'effectifs de l'ONF. Entre 2000 et 2022, on a perdu un tiers de nos effectifs et on n'est plus en mesure à l'heure actuelle de mener toutes nos missions de front.
7: En Brenne, près de 600 hectares de végétation sont partis en fumée dans l'incendie du 8 juillet dernier. Et dans le Cher, le même jour, une centaine d'hectares de forêt ont brûlé vers Mortomier, près de Bourges. De janvier à la mi-juillet, ce sont environ 42 000 hectares de massifs forestiers qui ont été ravagés partout en France. Hier en Gironde, deux pompiers ont perdu la vie, encerclés par les flammes.
6: Le château de Farges à Lichamps, dans le Cher, touché par un incendie hier après-midi.
7: Il n'y a pas eu de blessés, mais le feu s'est propagé dans la dépendance du château. Le rez-de-chaussée et la toiture ont été endommagés. Une trentaine de pompiers sont intervenus pour éteindre ce feu. On parlait de la proposition de loi du député François Jolivet sur les incendies. Hier, le Parlement a adopté définitivement un autre texte, la loi d'urgence agricole. Elle prévoit des assouplissements pour les agriculteurs, avec le retour par exemple de pesticides interdits en France. Un texte soutenu par la députée de l'Indre, Alix Fruchon. Sur Facebook, elle explique pourquoi elle a voté pour cette loi. Le Parlement adopte aussi la proposition de loi pour interdire les réseaux sociaux aux moins de 15 ans. Cette mesure, inédite en Europe, doit entrer en vigueur dès la rentrée de septembre.
6: La rentrée, certains enfants la préparent avec des cahiers de vacances, d'autres tournent carrément sur les bancs de l'école.
7: À Châteauroux, 379 élèves participent cet été au fameux dispositif Vacances Apprenantes, lancé en 2020. Des enfants, souvent en difficulté scolaire, qui viennent pour beaucoup de milieux défavorisés et qui n'ont pas l'occasion de partir en vacances. Alors à l'école Frontenac, l'idée c'est de leur apprendre des choses, mais toujours à travers le jeu, Lula Salaman.
10: Dans la classe d'Elisabeth Ruet, professeure des écoles, des feutres, des ciseaux et des feuilles de toutes les couleurs, une dizaine de CP sont en pleine activité manuelle.
11: Avec les dessins que vous avez préparés hier, vous allez ajuster, ouais c'est très bien, des petits morceaux découpés pour compléter le vitrail.
10: Les enfants découpent, collent, échangent entre eux et sans s'en apercevoir, ils emmagasinent de nouvelles connaissances.
11: C'est ça qui peut être, on va dire, surprenant parce qu'on a l'impression qu'on joue tout le temps. Mais on travaille.
10: Mais déjà, c'est l'heure de la récréation. En partant jouer avec ses nouvelles amies, Maïssa l'affirme. Elle est bien contente d'être inscrite ici pour 2 semaines.
12: Je trouve que c'est très bien les vacances apprenantes. On joue, on fait des bonhommes, on fait des Scooby-Doo, des dessins, des perles, des bracelets, des colliers d'amitié et tout.
10: Un peu plus loin, assis sur un banc, il y a Inaël, 8 ans. Il partage le même avis. Quand on lui demande ce qu'il préfère entre l'école et les vacances apprenantes, pas une seconde d'hésitation, il choisit
13: ici. Parce que c'est trop amusant. Ils sont plus gentils que l'école, on peut faire ce qu'on veut.
10: Ici, pas de programme scolaire, mais chaque semaine est thématisée. Et à la fin de chaque semaine, les parents sont invités à venir à l'école pour un moment de présentation des activités réalisées, afin d'inclure le plus possible les familles dans le dispositif.
7: Le reportage de Lola Salaman à l'école Frontenac de Châteauroux hier matin. Elle non plus n'est pas complètement en vacances cet été. Tiffaine Mahuto, une Indrienne de 14 ans, en lice aux mondiaux de BMX, sport cycliste de l'extrême. C'est en Australie que la compétition se déroule et elle démarre aujourd'hui pour l'adolescente licenciée à Châteauroux. On continue de parler de vélo avec le Tour de France. Hier, le Belge Remco Evenepoel a remporté haut la main le contre-la-montre en Haute-Savoie. Cet après-midi, le peloton va partir de Chambéry direction Voiron dans l'Isère. Le maillot jaune est toujours sur les épaules du Slovène Tadej Pogacar. Le Français Paul Sexas est quatrième, tout proche du podium.
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7: Quel temps aujourd'hui dans le Berry, Margot?
6: C'est une journée à profiter des terrasses aujourd'hui. Il va faire beau, on va avoir un grand ciel bleu avec des températures qui vont nous permettre d'en profiter. Au meilleur de la journée cet après-midi, du côté de Sancerre et Avoir, 28 degrés. À Bourges, Valençay et Dun-sur-Oron, 29 degrés. À Châteauroux, Issoudun et Vierzon, 30 degrés. À Argenton-sur-Creuse et Saint-Amand-Montrond, 31 degrés. Merci Irène, à tout à l'heure.
7: À tout à l'heure.
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6: Bonjour, bienvenue chez vous, c'est votre émission de la vie quotidienne. On est ensemble jusqu'à midi et ce matin, on va s'intéresser à la nature. La nature est belle, on aime se balader à l'ombre des arbres, au bord de l'eau. C'est parce qu'on l'aime qu'on doit en prendre soin et tenter de la comprendre. Ce matin, nous serons avec Gilles Deséchos, il est chargé de mission transition écologique à l'association Indre Nature. On va voir avec lui quel est le but de cette association, mais aussi les différentes activités qu'il a à vous proposer pour cet été avec vos enfants ou vos petits-enfants. On le retrouve juste après Marc Lavoine pour une Biguine avec toi sur votre radio locale, ici Berry.

0: Ici Berry avec Marc Lavoine, c'était pour une Begin avec toi.
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0: Et parce que notre nature est belle et qu'il faut en prendre soin, ce matin nous sommes avec Gilles Deséchaux. Il est chargé de mission transition écologique à l'association Indre Nature. Il est aussi guide animateur nature. Bonjour Gilles.
2: Bonjour.
0: Alors déjà, présentez-nous un petit peu cette association Indre Nature.
2: Alors l'association Indre Nature, c'est une association de protection de la nature et de l'environnement qui est affiliée à France Nature Environnement et qui œuvre sur l'ensemble du territoire du département de l'Indre pour faire connaître cette nature, la faire apprécier, la protéger, et ça concerne aussi, notre champ d'activité concerne aussi la protection de la, des ressources naturelles et notamment de l'eau.
0: Est-ce qu'on connaît assez la nature ou on a encore plein de choses à découvrir?
2: Alors pas du tout, ce qu'on constate en fait c'est qu'il y a vraiment un éloignement des gens de cette nature sauvage qui est pourtant omniprésente dans le département de l'Indre. Les gens la connaissent très mal, et ou alors assez peu, et l'objectif justement des animations, des sorties, c'est de permettre aux gens de reprendre contact et de mieux connaître cet environnement naturel.
0: Et pourtant c'est étonnant parce qu'on a l'impression qu'il y a un vrai besoin de se reconnecter à la nature aussi.
2: Alors effectivement, et ces sorties, elles répondent tout à fait à ce besoin, elles connaissent forcément un beau succès, et c'est une demande des gens aujourd'hui, effectivement.
0: Justement, vous proposez des activités, qu'est-ce qu'on a pu retrouver là, par exemple, comme activité?
2: Alors, on fait pas mal de sorties autour des oiseaux, bien sûr, parce que ce sont des animaux quand même relativement faciles à voir, surtout en période de reproduction. On fait aussi pas mal de sorties sur la flore, qui est assez méconnue des gens. On a la chance dans notre département d'avoir vraiment des milieux naturels très diversifiés avec une flore très riche. Je peux mettre en avant par exemple les orchidées sauvages qui sont très présentes dans le département de l'Indre.
0: Et ces activités, elles sont pour qui, généralement?
2: Alors tout public, c'est vrai que généralement on propose des sorties à partir de 8 ans. Et jusqu'à 77 ans et plus.
0: Donc ça c'est là, on a eu quelques sorties au mois de juillet, mais par contre au mois d'août c'est un peu plus calme.
2: Alors on va encore avoir des sorties d'ici la fin du mois de juillet. Au mois d'août c'est plus calme parce que la nature se met un peu en pause. Les oiseaux par exemple, pour reprendre cet exemple, on les voit beaucoup moins, ils limitent les déplacements, on est à la fin de la période de reproduction. Donc voilà, on propose beaucoup moins de choses effectivement en août.
0: Et puis on sort aussi d'une grosse période de canicule. Vous, est-ce que vous voyez les changements dans la nature, l'environnement? Qu'est-ce que ça a eu comme impact?
2: Alors tout à fait, ça change beaucoup, beaucoup de choses, hein, notamment sur la flore, le cycle de la végétation. Et puis du coup, le cycle aussi de la petite faune, notamment des insectes, où on a une végétation qui est grillée, et donc la ressource alimentaire n'est plus là pour ces animaux, moins facilement observable. Et puis aussi en ville, par exemple, on a des exemples concrets. Le martinet, qui est un oiseau vraiment qu'on trouve en ville, cette année, ça a été un peu la catastrophe, parce que les jeunes martinets étaient en surchauffe sous les toits, puisqu'ils nichent sous les toitures. Et on a eu pas mal de jeunes martinets qui se sont lancé dans le vide sans savoir voler pour échapper en fait à la chaleur.
0: Est-ce qu'il y a d'autres impacts comme ça que vous avez pu remarquer de la canicule qui sont vraiment...
2: Depuis plusieurs années, on le voit dans les paysages de Brenne, et je dis les paysages, tous les paysages de Brenne, puisque aucune région naturelle de l'Indre est épargnée, c'est ce qu'on appelle des descentes de cimes. Sur certains arbres, en fait, on voit clairement qu'ils sont en souffrance. Ils commencent par perdre leur feuillage sur le haut du houppier, et puis ça annonce une mort certaine, en fait.
0: Bon, ce matin, nous sommes donc avec Gilles Deséchaux. Il est chargé de mission de transition écologique à l'association Indre Nature. Il est aussi guide animateur nature. Pour le mois d'août, ce sera un peu plus calme, mais à la rentrée, il y aura pas mal d'activités. On en parle avec lui juste après Amel Bent et L'amour, ça se donne.

0: Ici Berry avec Amel Bent, c'était L'amour, ça se donne. Et ce matin, nous parlons nature. Nous sommes avec Gilles Deséco. Il est chargé de mission transition écologique à l'association Indre Nature. Il est aussi guide animateur nature. Nous sommes le 22 juillet. Est-ce qu'il y a encore des choses à faire en juillet avec l'association? Des petites sorties?
1: Alors oui, j'ai une petite sortie à vous proposer sur l'histoire des paysages en Brenne, qui est intéressante et qui s'appuie sur des travaux d'un archéologue, Renaud Bénarous, qui a travaillé pour le compte du Parc Naturel Régional de la Brenne et qui a retracé un peu le fil de l'histoire de l'évolution de ce paysage si particulier. Donc c'est une occasion vraiment unique de connaître vraiment cette évolution du paysage qui est liée à l'homme, entièrement à l'homme, et qui a produit des effets plutôt bénéfiques sur la biodiversité.
0: Donc ça a évolué et ça va continuer d'évoluer ce paysage.
1: Alors je crains que oui, mais pas forcément dans le bon sens. Avec les sécheresses qu'on connaît et les canicules, on a un paysage qui va, et on a des paysages dans l'Inde qui vont sans doute radicalement changer.
0: Qu'est-ce qui a changé là déjà par rapport à, je sais pas, 2000, en 20 ans, 25 ans?
1: Alors la mortalité des arbres, notamment, on constate vraiment chez une espèce qui est très présente ici, le chêne, qui a énormément de mortalité due à la sécheresse. Et puis on a des espèces qui régressent fortement. Je pense par exemple à l'alouette des champs et à tous ce groupe d'oiseaux. Voilà. Et puis on a aussi beaucoup d'arbres et d'arbustes, des arbustes qui produisent des petits fruits qui sont indispensables pour l'alimentation des espèces à l'automne et en hiver, qui produisent beaucoup moins sous l'effet du stress et du manque d'eau en fait. Donc voilà, c'est une ressource alimentaire qui s'amenuise et qui va impacter la composition en fait, de la faune locale.
0: Donc l'évolution des paysages, on constate, donc ça c'est aussi une idée de sortie que vous proposez au mois de juillet. Mais il y aura quand même, là on parle d'un côté bénéfique aussi, on va pas juste...
1: Oui, l'idée c'est quand même de prendre un peu de plaisir à observer ce qu'il y a encore à observer.
0: Parce qu'il y en a, la nature reste encore là, la nature est quand même belle.
1: Oui, elle est encore belle et il faut en profiter.
0: Donc ça c'est ce qu'il y a au mois de juillet, et après à la rentrée vous avez plusieurs choses à nous proposer.
1: Oui, on a par exemple une balade qui est intéressante qui propose en fait de déambuler dans les rues de Châteauroux ou sur Issoudun par exemple, et d'observer en fait la flore qui se développe en ville. Donc une flore qui est assez résistante à des conditions un peu coriaces. Donc il y a un tas de choses à raconter sur ces plantes et sur les adaptations qu'elles sont capables de mettre en place pour vivre en milieu hostile. On a aussi une découverte des arbres et des arbustes. C'est vrai que c'est une chose qui fait partie de notre patrimoine local. On a beaucoup de haies, on a un bocage qui est encore bien existant sur le département de l'Indre, qui est composé par ces arbres, ces arbustes. L'idée, c'est de faire découvrir cette diversité végétale aux gens qui habitent ce territoire.
0: Et pour pouvoir profiter de ces sorties nature, comment ça se passe?
1: Alors en général, il faut consulter par exemple le site internet d'Indre Nature où sont présentées toutes les sorties à venir, et il faut réserver, on limite le nombre de personnes pour éviter de se retrouver avec de trop grands groupes, pour garantir la qualité aussi de l'animation. Donc il vaut mieux appeler pour réserver, et puis à ce moment-là, on vous donne le lieu de rendez-vous précis, l'heure de rendez-vous, et on vous dit aussi qu'il ne faut pas oublier votre petite bouteille d'eau.
0: Oui, parce que là c'est important en ce moment avec les fortes chaleurs.
1: Le chapeau, la bouteille d'eau, c'est vraiment très important.
0: Les équipements de base. Ce matin, nous étions donc avec Gilles Deséco, il est chargé de mission transition écologique à l'association Indre Nature. Il est guide animateur nature aussi. Merci beaucoup d'avoir été avec nous.
1: De rien, merci.
0: Au revoir.
1: Au revoir.
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4: 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On en parle dans un instant avec Florence Desparmet, chargée des relations avec les testateurs.
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0: Et cet été, avec Louise Lempire, on fait le grand saut, on plonge dans la mer et dans les océans pour mieux les comprendre. Et quand on va nager dans ces vastes étendues d'eau, eh ben on a parfois peur de se faire piquer par une méduse. Vous savez, ces petites bêtes qui sont assez étonnantes, elles n'ont pas de cerveau, pas de cœur, pas d'os. Elles existent depuis plus de 500 millions d'années, donc on devrait quand même censer les connaître. Mais savez-vous situer la bouche des méduses ? Louise Lempire nous répond juste après ce titre Summer Night sur Ici Berry.

0: Ici Berry avec John Travolta et Olivia Newton-John, c'était Summer Nights. Et pourquoi la mer est-elle salée? Est-ce que les poissons dorment? Dans l'heure du bain, Louise Lempire répond aux questions des enfants avec les scientifiques d'Océanopolis, acte à Brest.
1: Où elle est la bouche de la méduse?
0: Disons que la méduse mange et fait ses besoins par le même endroit.
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0: La méduse fait partie de la famille des cnidaires, de la même famille que les coraux. Elle est composée à 98% d'eau, c'est pour ça qu'elle est toute gélatineuse et surtout qu'elle flotte bien. Son corps est en forme d'ombrelle, comme un parapluie. Et pour se déplacer, elle ferme et ouvre son ombrelle qui repousse l'eau. Ça lui permet de flotter, mais pas de se diriger. La méduse n'a pas suffisamment de force pour lutter contre le courant, et c'est pour cette raison qu'elle fait partie du plancton. Les méduses mangent de petits animaux planctoniques, des petites larves de poissons et aussi des petits œufs, mais sa bouche est un peu particulière. Elle mange et fait caca par le même endroit. On l'appelle le manubrium. C'est un long tube qui se trouve entre l'ombrelle et les filaments. C'est sa bouche autant que son appareil digestif. La méduse n'a pas de poumons, elle respire par sa peau, elle n'a pas de cœur et pas de cerveau. Mais son corps est bioluminescent. Il est lumineux pour attirer les proies, faire fuir les prédateurs ou alors trouver un amoureux.
1: Elle ressemble à quoi la plus grande méduse du monde ?
0: Pour te répondre, on a posé la question aux scientifiques brestois du fonds de dotation d'Océanopolis Acts. Ils travaillent à expliquer l'océan et les manières de le préserver. On connaît pour l'instant à peu près 1500 espèces de méduses. Elles existent depuis 600 millions d'années. Et la plus grande méduse du monde, c'est la méduse à crinière de lion. Elle peut avoir une ombrelle qui mesure 2 mètres et des tentacules qui font jusque 25 mètres de long.
1: Elles étaient déjà là avant les dinosaures ?
0: Oui, on a retrouvé des fossiles en Australie et la méduse la plus petite, mais aussi l'une des plus dangereuses au monde, mesure 3 cm. Mais rassure-toi, elle ne vit pas chez nous, mais bien en Australie.
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0: L'heure du bain, c'est votre série originale de l'été où Louise Lempire répond aux questions des enfants avec les scientifiques d'Océanopolis Acte à Brest. Donc n'hésitez pas, vous pouvez retrouver tous les épisodes sur notre application Ici et aussi sur notre site internet ici.fr. Pour vous accompagner ce matin, c'est Florent Pagny avec Et un jour, une femme sur votre radio Ici Berry.

0: Ici Berry avec Florent Pagny, c'était Et un jour, une femme.
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0: Et dans un instant, nous allons retrouver notre baladeur Francky Lemaire qui est du côté du château de Valençay. On le retrouve juste après Yazoo, Don't Go sur Ici Berry.

0: Ici Birgé avec Yazoo, c'était Don't Go. Et comme tous les jours, on se balade avec notre baladeur Francky Lomer. Et vous êtes en pleine voiturette, Francky, ce matin.
1: Exactement, pleine balade. Oh là, un accident. Non, pas dès le matin, nous sommes à Valençay dans le château où il y aura lieu ce soir le spectacle du Chat Beauté. En attendant, je me fais une petite balade sympa avec Kevin. Bonjour Kevin.
2: Bonjour.
1: Vous êtes sur le spectacle équestre qui aura lieu là dans moins de 2 heures ici au château de Valençay.
2: Oui, absolument. 11h30, 14h30 et 16h, on se produit, RL Productions produit un spectacle sur Talleyrand. Donc un spectacle historien, plein d'humour, équilibré entre le bien et le mal, et les chevaux, bien entendu.
1: Et vous, c'est plus le bien ou le mal ?
2: Moi, je suis plus du côté du... pas du mal, mais du... comment on peut dire ça ? Du précieux, voilà.
1: Du précieux. Alors, le matin, il y a du boulot parce qu'il faut entretenir. Vous avez un cheval, vous l'entretenez tous les matins, enfin, beaucoup de chevaux aussi.
2: Oui, ben, mon cheval, c'est mon pote de travail, c'est mon copain. C'est avec lui que je gagne ma vie, gagne sa croûte. Et donc, on a les chevaux des copains aussi qui sont sur place. Donc, on se doit quand même de les nourrir en même temps, tous en même temps. Donc, c'est un peu, c'est une cohésion. C'est une cohésion entre les gens et ceux qui s'occupent des chevaux. Et les amis, quoi, voilà.
1: Justement, là, on va au parc où sont les chevaux. Il a un petit nom, votre favori, votre cheval ?
2: Mon cheval, il s'appelle Buck.
1: Il est sympa. C'est lequel ? C'est le noir ? C'est le blanc ?
2: C'est le Isabelle, le marron.
1: Ah, c'est une couleur, Isabelle ?
2: Voilà, c'est ça, c'est une robe, ouais.
1: Donc le spectacle, ça va démarrer tout à l'heure, à quelle heure exactement ?
2: 11h30, le premier 11h30, deuxième 14h30 et le troisième à 16h.
1: Il y a un peu de cascade dans ce spectacle.
2: Oui, il y a de la voltige, il y a de la poste, il y a du combat. Non, c'est assez complet, hein. Ça, c'est de l'humour, beaucoup d'humour.
1: Et beaucoup de préparation, là on est en pleine préparation, on va aller voir les chevaux justement. Ah, il y a des petites... c'est des cerfs ça, non ? Si je me trompe.
2: C'est
1: des nains, pardon, ouais, je connais pas grand chose moi.
2: Il n'y a pas de problème, c'est un parc à dindes, ouais.
1: Voilà. Ouais. Voilà Marco, bah nous on va se retrouver avec le Chat Beauté tout à l'heure en direct justement pour le spectacle qui aura lieu ce soir à partir de 21h après notre petit tour de voiturette.
0: Et bah c'est bien noté Francky Lomer qu'on retrouve dans un instant et on vous répète aussi que pendant cet été il y a la cabine de plage et Sibérie et il y a des places pour emporter ce spectacle, le Chat Beauté, si vous ouvrez la bonne cabine.
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0: Et on le sait, amener son chien ou son chat chez le vétérinaire, ça peut être une vraie galère. Déjà, il faut réussir à le mettre dans la caisse de transport, ce qui n'est pas une mince affaire. Mais quand on arrive chez le véto, on peut aussi avoir un peu d'appréhension. On ne sait pas vraiment comment notre animal va réagir. Est-ce qu'il va être agressif ? Est-ce qu'il va aboyer ? Est-ce qu'il va souffler sur le vétérinaire ? Et si on essayait le medical training ? En gros, en fait, c'est apprendre à son chien à coopérer. Mais alors, comment ça fonctionne ? Est-ce que tous les animaux peuvent rester immobiles pendant un examen ? Ou tant encore d'eux-mêmes l'oreille pour qu'on vérifie ce qu'il y a dedans. Notre véto Pierre Fabin nous en dit plus juste après I Love Rock'n'Roll sur Ici Berry.

0: Ici Berry avec I Love Rock'n'Roll.
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0: Et on entend de plus en plus parler de medical training pour les animaux. Mais alors de quoi s'agit-il exactement? Et en quoi ça peut changer la vie du vétérinaire et celle de votre animal aussi? On en parle ce matin avec notre vétérinaire, le docteur Pierre Fabin.
3: Alors le medical training, comprenez tout simplement entraînement médical, c'est tout simplement de l'éducation, mais appliquée aux soins vétérinaires. L'idée c'est d'apprendre à votre animal à participer activement à ses soins, plutôt qu'à les subir. Au lieu de forcer un chien à se laisser faire, on lui apprend à coopérer, à donner sa patte pour une prise de sang, à rester immobile pendant une auscultation, ou même à ouvrir la bouche pour un examen dentaire. Et tout ça grâce à des méthodes basées sur le renforcement positif, friandises, caresses, voix douce. Le but c'est que le soin devienne une expérience agréable.
0: Donc ça veut dire qu'on peut entraîner un chien ou un chat à aimer aller chez le vétérinaire ?
3: Exactement, ou au moins à ne plus en avoir peur. Beaucoup d'animaux stressent dès qu'ils voient une table d'examen, une cage de transport ou même juste la porte de la clinique. Le medical training, ça permet de désensibiliser tout ça. Concrètement, vous pouvez vous entraîner à la maison. Touchez doucement les pattes de votre chien ou de votre chat, puis exercez une légère pression sur les doigts comme si vous vouliez sortir les griffes et récompensez-le à chaque fois qu'il reste calme et se laisse faire. Soulevez doucement ses oreilles, observez-les, puis donnez une friandise pour qu'il associe ce geste à quelque chose de positif. Et pour la cage de transport, laissez-la ouverte en permanence dans votre salon. Mettez-y une couverture, quelques jouets, des friandises, pour qu'elle devienne un endroit familier et rassurant plutôt qu'un piège de vétérinaire. Ces petits exercices faits régulièrement et sans contrainte transforment vraiment la manière dont votre animal vit les soins. C'est particulièrement utile pour les animaux suivis régulièrement ou ceux qui ont besoin de traitements sur le long cours.
0: Est-ce que ça marche aussi avec les NAC, les nouveaux animaux de compagnie, comme par exemple les lapins ou les oiseaux?
3: Et tout à fait, et même parfois mieux. Ça vient des soigneurs en parc zoologique. Ils utilisent le medical training depuis longtemps avec les fauves, les éléphants ou les otaries. Alors avec un lapin ou un perroquet, c'est tout à fait possible aussi. Le but, ça reste le même. Éviter la contrainte, réduire le stress et rendre les soins beaucoup plus sûrs pour tout le monde. Croyez-moi, votre vétérinaire vous en sera reconnaissant. Chaque année, on a des griffures, des morsures, parfois même des blessures très sérieuses. Et avec certains animaux, les soins deviennent parfois tellement compliqués que les propriétaires finissent par abandonner les traitements au détriment de la santé de leur animal. Avec un peu d'entraînement, tout le monde y gagne en fait, l'animal, le maître et le vétérinaire.
0: Et si jamais vous avez besoin d'autres conseils, n'hésitez pas, vous pouvez retrouver tous les conseils de notre vétérinaire, le docteur Pierre Fabin, sur notre application ICI et aussi sur notre site internet ici.fr.

0: n'en a qu'une.
1: Ici Berry avec Christophe Maé, c'était la lune. Et ce matin, notre baladeur Francky Lemaire nous amène au château de Valençay pour nous présenter un spectacle, Francky.
2: Eh oui, quelle balade ce soir. On arpente le château de Valençay, car le spectacle ce soir, les Chabotés, c'est la première à 21h30. Dans l'arrière-cour du château, la vue est magnifique face au château. Et nous sommes avec le chef du décor du Chaboté ce soir. Alain, bonjour.
3: Bon, bonjour.
2: Sympa la balade dans le château.
3: Oh, bah tiens, on est choyé. Hein.
2: Eh oui, on est choyé. Vous êtes le chef du décor. Alors comment on devient chef de décor?
3: Oh, ben là, c'est le hasard qui a voulu. Hein. Je suis à la retraite, j'avais donc du temps à passer. Et puis, ben, je me suis inscrit là. Bon, je suis assez bricoleur. Et puis voilà, on a monté une petite équipe. Alors, quand chef, moi, j'aime pas trop le mot chef, tu vois. On est tous une équipe. Et puis voilà, mais j'ai une très bonne équipe.
2: Ouais, vous êtes un peu le MacGyver du Chaboté, on va dire, du spectacle quand même.
3: Ah, ben ça, là-dessus, oui. On ne travaille que comme ça. Mais on essaye d'être au mieux. Aussi bien pour le public, c'est priorité, et aussi bien pour tous les artistes qui sont là.
2: Voilà, le décor il est sympa, il y en a plusieurs d'ailleurs, mais le décor il est aussi naturel ici, parce que le Chaboté c'est derrière le château de Valençay, la façade face au château, c'est grandiose.
3: Ah ben j'ai pas eu trop de problèmes pour le château, hein. J'avoue que... Bon non, mais là c'est bien impeccable, on est heureux avec ça. Un fond de scène avec un château qui est éliminé, écoute, ouais. Qu'est-ce que tu veux de plus?
2: Et vous justement, vous avez ajouté quoi à ce décor? Il y a plusieurs choses, il y a un moulin, il y a plein de belles choses.
3: C'est ça. Ben tiens, par exemple, tu vois, avec une cuve à vin qu'un viticulteur nous a gentiment passé parce qu'elle était un petit peu fendue, on l'a réparée, et on l'a retournée, on en a fait un moulin. Et voilà, ben ça c'est du temps à passer. Et en plus, il a été décoré par une peintre qui s'appelle Caroline, et réellement, c'est une artiste, quoi, il n'y a pas de problème.
2: Ouais. Combien de temps d'heures de préparation sur un an, tout mettre en œuvre, et puis aussi les idées, vous rapprochez du conte?
3: Tout à fait, on se rapproche du conte déjà. Et puis, ce qu'il y a, depuis le début de l'année, on se prépare avec du matériel, parce qu'il n'y a pas que les décors, il y a aussi toutes les tentes à monter. Il y a tout... Il y a plein de choses, c'est normal. Et puis voilà, quoi. Mais combien de temps? Ben depuis janvier, on est dessus. Et là, par contre, depuis un mois et demi, deux mois, c'est non-stop, de 8h le matin à 7h le soir.
2: Et vous, pendant le spectacle, alors du coup, vous faites quoi? Vous surveillez tout ça, voir s'il n'y a pas un truc qui tombe?
3: Non, je suis acteur.
2: Ah, vous êtes acteur aussi? Double casquette, alors.
3: Ouais, je suis acteur.
2: C'est quoi votre rôle?
3: Moi, je suis le meunier, là, qui va donner le chat à son fils, Louis, qui va devenir, après, le marquis de Carabas.
2: On dit meunier, tu dors, non? C'est vrai ou pas?
3: Alors, pourquoi? Pourquoi ce mot, meunier tu dors? Parce que quand le moulin il doit avoir une certaine vitesse, et quand on voyait que le moulin roule, les ailes du moulin allaient trop vite, on se doutait que le meunier dormait.
2: Ah d'accord.
3: Donc on disait meunier tu dors. Et voilà.
2: Bon ben voilà Margot, nous on va se rendre sur le lieu de tournage. Ce sera ce soir à 21h30 le Chaboté.
1: Eh ben c'est bien noté, Francky Lemaire. Francky qu'on retrouve aux alentours de 10h10.
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0: Ici Berry avec les Bee Gees, c'était Night Fever. Et à partir de 10h15, nous serons avec Nathalie Gaillard. Elle va nous présenter les ateliers d'été, que ce soit au musée d'Argenton Magus ou au musée de la chemiserie. Elle sera avec nous entre 10h15 et 10h30.
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0: 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Très belle journée, il est 10h. Ici Berry, première radio sur l'info. Le flash vous est présenté par Irène Prigent.
2: Bonjour à tous. Le château de Farges à Lichan en proie aux flammes dans le Cher. Survenu en milieu d'après-midi hier, l'incendie a mobilisé sur place une trentaine de pompiers. Une dépendance du château a été touchée avec des dégâts au niveau du rez-de-chaussée et de la toiture. Mais le feu n'a pas fait de blessés. En Gironde, deux sapeurs-pompiers sont morts hier alors qu'ils luttaient contre l'incendie de Mérignac. Piégés tous les deux par les flammes dans leur camion. Le ministre de l'Intérieur, Laurent Nunez, est attendu sur place dans la journée. Dans le Var, un autre feu dévastateur progresse. Il a parcouru déjà plus de 1700 hectares. 400 personnes ont été évacuées dans plusieurs communes. Face à ces désastres, partout en France, le député de l'Indre, François Jolivet, a annoncé avoir déposé une proposition de loi pour le lancement d'une souscription nationale afin de financer le reboisement des forêts brûlées. Une cagnotte comme celle créée pour la reconstruction de la cathédrale Notre-Dame. Une fausse bonne idée, juge le SNUPFEN, syndicat majoritaire de l'Office national des forêts. La proposition ne répond pas aux priorités du moment. Le niveau de l'eau du lac d'Écuzon continue de baisser à cause de la sécheresse et ça inquiète de plus en plus la mairie de la commune. Par mesure de sécurité, elle ferme jusqu'à nouvel ordre les jeux gonflables. Il n'y a plus assez de fond sous la structure. Les activités nautiques restent en revanche autorisées, tout comme la baignade dans les zones surveillées. Il n'aura fallu que 40 minutes pour qu'ils se fassent cambrioler. La mésaventure d'habitants de Châteauroux hier matin, ils se sont absentés de 10h à 10h40. Lorsqu'ils sont revenus, la vitre de la porte-fenêtre à l'arrière de leur habitation a été brisée et des bijoux dérobés, 4 alliances en or, un bracelet en or également et des boucles d'oreilles volées. Une nouvelle équipe au RAC, le club de rugby Castelroussin, a élu lundi soir un bureau provisoire. Première étape d'un comité de restructuration mis en place fin juin. Après plusieurs mois de crise en interne entre les dirigeants, la nouvelle équipe va tenter d'apaiser les tensions pour démarrer la saison qui arrive sur de bonnes bases. Le club annonce d'ailleurs l'ouverture des inscriptions. Les choses sérieuses commencent pour Tiffaine Mahuto, cette jeune Indrienne de 14 ans, craque du BMX. On vous avait dressé son portrait à l'antenne la semaine dernière sur nos réseaux sociaux également. Licenciée à Châteauroux, l'adolescente participe cet été aux Mondiaux de la discipline en Australie dans deux catégories. Sa première course est prévue aujourd'hui.
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2: Le temps ce matin, des températures qui sont toujours un peu comme hier, hein, fraîches au matin. Ça va monter un peu l'après-midi, mais pas...
0: Ce ne sera pas une chaleur écrasante. Hein. Aujourd'hui, on a une belle journée qui nous attend. Pour ce qui est des températures, cet après-midi, du côté de la chapelle d'Angillon et Sancerre, 28 degrés. À Bourges, Valençay, La Guerche sur l'Aubois, 29 degrés. À Châteauroux, Issoudun, Vierzon, La Châtre, 30 degrés. À Argenton-sur-Creuse et Saint-Amand-Montrond, 31 degrés. La maximale annoncée par Météo France est de 32 degrés. Et ce sera du côté du Blanc. Merci Irène.
2: Bonne journée.
0: À demain.
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0: Parce que l'été, ça rime avec vacances. Il faut occuper les petits bouts de chou, que vous soyez parents ou grands-parents. Et si jamais vous êtes à la recherche d'activités à faire avec vos enfants, eh bien, je vous propose de découvrir tous les ateliers d'été du musée de la chemiserie et aussi d'Argenton Magus. À 10h15, nous serons avec Nathalie Gaillard, c'est la directrice de ces musées. Et vous allez voir, il y en a pour tout le monde et pour tous les goûts. Atelier à trêve, atelier bracelet brésilien, tout plein de choses pour vos enfants. Nathalie Gaillard, qu'on retrouve aux alentours de 10h15.

0: Ici Berry avec Daniel Balawane, c'était Mon fils, ma bataille.
1: Vous écoutez Ici Berry, Margot de Rocco.
0: Et dans un instant, nous allons retrouver notre baladeur, Francky Lemaire. Il est au château de Valençay pour nous présenter ce spectacle, Le chat beauté. On le retrouve juste après le dernier titre de Gauvin Serre, 4 enfants plus loin.

0: Ici Berry avec le dernier titre de Gauvin Serre, c'était 4 enfants plus loin. Et ce matin avec notre baladeur, nous partons au château de Valençay. Francky Lemaire, vous nous présentez le spectacle qui aura lieu ce soir.
1: Et quel spectacle ce soir! On est au parc Audin, exactement face au château de Valençay. Il est vraiment magnifique. On est assis tranquille avec Dominique. Bonjour Dominique, vous êtes le président de l'asso Cap Val. Bonjour.
2: Bonjour.
1: Cap Val, c'est quoi comme asso?
2: Cap Val, c'est une association culturelle. Cap Val, ça veut dire culture et animation en pays de Valençay. C'est une association qui existe depuis 60 ans, qui fait des spectacles depuis 60 ans dans le pays de Valençay. Créée à l'origine par André Chêne et Jean-Claude Baudouin. Jean-Claude Baudouin, le metteur en scène, toujours en activité à ce jour. 60 ans, c'est
1: ça passe, hein.
2: Ah oui, c'est pas mal, hein. Oui. Avec une vingtaine de spectacles à son actif, à Lucelmal, à Veuil, et puis depuis 1975, au château de Valençay.
1: Voilà. Le Chaboté, c'est ce soir, le spectacle va démarrer à 22h. Avant, il y aura des repas à partir de 20h. Hier, c'était les grandes répétitions générales. Alors, tous les bénévoles étaient là. Ça s'est passé comment? Est-ce que le chat, il est en forme?
2: Le chat, oui, il est bien. Le chat est...
1: Il miaule.
2: Ah, ben, il arrête pas tout le long du spectacle. Oui. Ça s'est bien passé. C'était une bonne générale. Et le metteur en scène était content. Donc ça, c'est très important pour tous les bénévoles qui sont sur scène, parce que il faut pas contrarier le metteur en scène. Ça s'est très bien passé. Tout le monde a bien retrouvé ses marques. C'était une bonne répétition générale.
1: Combien de bénévoles sur ce spectacle, le Chaboté?
2: On est entre 70 et 80 bénévoles.
1: C'est pas toujours facile, hein, quand on est bénévole de ancrer un personnage, de jouer le rôle.
2: Non, mais après, il y a les costumes, on va en parler tout à l'heure, des costumes. Les costumes aiment beaucoup les bénévoles à créer leur personnage, à se déplacer, à jouer vraiment. C'est vraiment ça. Ils interprètent un autre personnage, une autre personne.
1: Voilà. Face à nous, on a le moulin, là, qui est sur rail. Il n'était pas là l'année dernière, ce petit moulin?
2: Non, il était, enfin, en tout cas, c'était pas le même. Il était bien là, mais il était plus petit. Et là, c'est vraiment un moulin qui a été recréé par l'équipe décor. Et il a fière allure, ce moulin.
1: Ouais, vous êtes quand même bien timé. Vous êtes tous équipés de casques, de micros. Le temps, c'est super important pour vous, hein. En plus, c'est du direct.
2: Oui, alors oui, c'est du direct. Tous les acteurs parlent en direct avec des micros HF. Donc tout ça, c'est réglé au niveau de la régie et sur les musiques créées par le metteur en scène. C'est très important. La musique est très importante dans les spectacles.
1: Vous avez mis combien de temps hier pour répéter la générale?
2: On a mis le temps d'une représentation, puisque ça a filé normalement, et voilà, c'était on a mis, bah, le spectacle dure à peu près 1h30.
1: Voilà, les costumes sont prêts.
2: La costumière vous...
1: elle va nous en parler.
2: Oui, elle va vous en parler tout à l'heure. Mais oui, je pense que il y a toujours des petites retouches, des petites choses, aussi bien costumes, décors, tout ça. C'était une très bonne répétition générale.
1: Et ben voilà, Margot, on va aller enfiler un costume. Tiens, pourquoi pas le chat? Et on aura la chef costumière avec nous dans quelques minutes.
0: Je suis sûre que ça vous ira à merveille, Francky.
1: Miaou, miaou, miaou.
0: Oh, waouh. Notre baladeur, Francky Lemaire, qu'on retrouve d'ici une demi-heure, toujours au château de Valençay, pour nous faire vivre les coulisses de ce spectacle, le Chaboté.

0: Ici Berry avec Zaz, c'était Je veux. Dans un instant, vous allez retrouver Queen avec We Will Rock You.
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0: Ici Berry avec Queen, We Will Rock You. Et cet été, on le passe au musée de la chemiserie à Argenton-Magus. Nous sommes avec Nathalie Gaillard, la directrice de ces musées. Bonjour Nathalie.
1: Bonjour.
0: Alors, on va faire un petit peu un point sur tous les ateliers que vous proposez. On va commencer par Argenton-Magus. Qu'est-ce qu'on peut y faire cet été?
1: Tout à fait. Donc, tous les ans, on propose des ateliers pour jeunes publics. En gros, c'est 8-12 ans. Et donc, ces jeunes enfants peuvent s'initier, par exemple, à la fouille archéologique. Ça, c'est un atelier qui fonctionne vraiment très bien. Donc voilà, elles deviennent des petits archéologues le temps d'une heure et demie. Et puis sinon, en lien avec l'exposition qui est en cours, le 31 juillet par exemple, il y aura un atelier sur la fabrication d'une bourse à jeux en cuir. Voilà, donc là c'est pareil, hein, ce sont des jeux antiques naturellement, hein, on est toujours en lien avec la thématique du musée. Cette semaine, les enfants vont pouvoir aussi s'initier à la peinture naturelle parce qu'au musée d'Argenton-Magus, il y a un joli jardin avec à la fois des plantes textiles, des plantes liées à la fabrication tinctoriales. On a aussi des plantes liées à la cuisine. Donc, ils vont pouvoir, après une visite du jardin, voilà, s'initier à cette peinture naturelle.
0: Et donc, ces ateliers, c'est tous les vendredis, c'est ça?
1: C'est tous les vendredis jusqu'au 21 août, le matin, de 10h30 à 12h. Et naturellement, il faut s'inscrire parce que les places sont limitées.
0: Et justement, comment on fait pour s'inscrire? Et surtout, est-ce qu'il y a une limite d'âge?
1: En général, les ateliers sont destinés aux enfants de 8-12 ans. Mmh. Après, ça dépend des ateliers. Par exemple, celui de cette semaine, de vendredi prochain, il est ouvert aux enfants de 6 à 8 ans. Vraiment, ça dépend du thème de l'atelier. Mmh.
0: Donc, en fait, il faut aller sur le site.
1: Voilà, on peut aller sur le site ou sur la page Facebook et on retrouve toutes les informations. Pour l'inscription, il faut appeler au musée au 02 54 24 47 31 et mes collègues inscriront les jeunes enfants à ces ateliers.
0: Donc ça, c'est pour les ateliers d'été. Et après, on va parler un peu plus en détail d'Argenton-Magus. Est-ce qu'il y a des actualités un petit peu en ce moment, des projets à venir?
1: Alors, on a ouvert fin mai notre grande exposition de l'année, on va dire, qui s'appelle L'aiguille et la peau. Et c'est une exposition qui a été réalisée en collaboration avec le musée de la chemiserie,

a lieu tous les vendredis. Pour en savoir plus, ça se passe sur le site internet. Alors à côté de ce musée, il y a aussi le musée de la chemiserie qui propose pas mal d'ateliers aussi pour cet été. Nathalie Gaillard, c'est la directrice de ces deux musées. On la retrouve dans un instant pour nous présenter tous les ateliers d'été que vous allez pouvoir retrouver au musée de la chemiserie.

0: Ici Berry avec Prince and the New Power Generation, c'était Cream. Et ce matin, nous sommes avec Nathalie Gaillard. On parle des ateliers d'été que vous allez pouvoir retrouver notamment à Argenton-Magus, mais aussi au musée de la chemiserie. Alors Nathalie, qu'est-ce qui s'y passe là au mois d'août, même pour fin juillet, au musée de la chemiserie ?
1: Donc oui, comme au musée d'Argenton-Magus, le musée propose des ateliers pour jeunes publics. Alors, en lien naturellement avec le thème du musée de la chemiserie, donc les enfants pourront s'initier à l'art du tissage, par exemple, fabriquer du savon, parce que nous avons aussi un jardin au musée de la chemiserie dans lequel il y a le saponnaire qui permettait de fabriquer du savon. Il y aura à la fin du

0: Le mois d'août, un petit défilé de mode collection, lorsque les enfants auront créé leur textile. Donc voilà, c'est toujours des ateliers qui s'adressent là encore à des jeunes de 8 à 12 ans. Donc par contre, au musée de la chemiserie, ils ont lieu le mardi de 14h30 à 16h. Et comme Argenton Magus, il faut appeler, s'inscrire, parce qu'on a un nombre limité.
1: Oui, c'est des petits groupes, c'est des groupes de combien à peu près?
0: C'est des groupes d'une dizaine, 10-12 maximum, donc c'est vrai que ça va très vite.
1: Oui, ça se remplit vite, donc on n'hésite pas à aller participer à ces ateliers. Donc le mardi, c'est au musée de la chemiserie, le vendredi, c'est à Argenton Magus. Et au niveau de l'actualité au musée de la chemiserie, est-ce qu'il y a des petites choses qui bougent un petit peu?
0: Oui, alors on a une exposition alors qui dure jusqu'à la fin de l'année sur George Sand et la mode, entre costumes, on va dire, de ville et costumes populaires. Naturellement, cette exposition, elle a lieu dans le cadre du 150e anniversaire de la mort de George Sand, mais ça nous permet de présenter à la fois du costume populaire et du costume de ville et de voir l'interaction entre les deux et comment la mode de parisienne, on va dire, arrive chez nous en Berry au 19e siècle déjà.
1: Et comment vous avez fait pour retrouver les pièces comme ça de George Sand?
0: Alors, on a très peu de pièces de George Sand et les quelques pièces que l'on a nous ont été prêtées par le musée George Sand de la Vallée Noire à La Châtre. Et sinon, ce sont, pour les costumes populaires, ce sont des collections privées, costumes en Berry ailleurs, à Moribabo et d'autres collectionneurs. Et donc, on joue, voilà, sur ce discours, à la fois entre Paris, Nohant, on va dire, et comment, effectivement, cette mode, elle évolue et comment George Sand aussi, elle se positionne vis-à-vis de la mode.
1: Est-ce qu'il y a une autre exposition que vous avez envie de nous partager?
0: Oui, on a une exposition jusqu'à la fin du mois d'août sur Pierre Marchand. C'est une exposition de sculptures et de bas-reliefs en bois sur motif du végétal. Et cette exposition, elle s'inscrit dans le parcours général du musée. Elle avait été installée dans le cadre de chapitre nature. Et donc, c'est montrer aussi cette interaction entre la nature et de l'art contemporain.
1: Donc cet été, c'est tous au musée. On rappelle que les ateliers à Argenton Magus, c'est donc le vendredi. Les ateliers d'été au musée de la chemiserie, c'est le mardi et il faut réserver. Merci beaucoup Nathalie d'avoir été avec nous.
0: Merci à vous.
1: Passez une très belle journée. Au revoir.
0: Vous aussi, merci, au revoir.
1: Pour vous accompagner ce matin, ça se passe avec Alain Souchon et Ultramoderne sur Solitude, sur votre radio ici Berry.

0: Ici Berry avec Alain Souchon, c'était Ultra Moderne Solitude.
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0: Et on vous propose cet été des visites express. Il y a notamment la visite express de l'église Saint-André de Châteauroux. L'objectif de cette visite, c'est un guide qui a une mission, vous faire découvrir l'histoire d'un lieu emblématique de Châteauroux au cours d'une visite express de 35 minutes, de 36 minutes même exactement. Ça se passe le samedi 8 août, c'était à 17h. Monument incontournable de Châteauroux avec ses flèches qui dominent la ville. L'église Saint-André est souvent qualifiée à tort de cathédrale. Donc si jamais vous avez envie de participer à ce speed visit à l'église Saint-André de Châteauroux, vous pouvez avoir plus de renseignements et de réservations. Ça se passe à l'office de tourisme de Châteauroux. Il y a d'autres visites express aussi qui vous sont proposées. Il y a notamment une visite express à Lignières avec un guide costumé. Là, vous allez pouvoir découvrir les origines de Lignières. Là, pareil, c'est dans une visite express ludique et pédagogique sur un format de 30 à 45 minutes au maximum. Ça se passe à 11h. C'est les 31 juillet, 14 et 28 août.
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0: Et dans un instant, je vous propose de retrouver Francis Cabrel, Les Murs de Poussière. Il y aura Amir à l'imparfaite. Et tout de suite, c'est Madonna avec Who's That Girl sur Ici Berry.

0: Ici Berry avec Madonna, c'était Who's That Girl. Et dans moins de 5 minutes, nous allons retrouver notre baladeur Francky Lomer qui nous fait vivre les coulisses du Chat Beauté. C'est un spectacle que vous allez pouvoir retrouver au Château de Valençay.
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1: Ici Berry avec Amir, c'était à l'imparfaite. Et ce matin, notre baladeur Francky Lemaire se trouve du côté du château de Valençay pour nous présenter le spectacle Le Chat Beauté. On va parler costume, Francky.
2: Eh oui, on est dans les loges, là tout de suite maintenant, on est bien. Et je peux vous dire, le costume du chat me va à merveille, surtout le masque. Bonjour Yannick, nous sommes avec Yannick qui est costumière. Elle gère aussi la partie danse, mais aussi plein de belles choses. Yannick, ça fait combien de temps que vous êtes costumière, vous ?
3: Bonjour. Alors, je m'occupe des costumes depuis vraiment très longtemps et je suis responsable depuis 2012, depuis la fin de mon activité professionnelle.
2: Là, on est au cœur, on est dans les loges. Il y a beaucoup de costumes. Il y a deux loges comme ça avec plein de costumes, plein d'accessoires. Trois loges. Est-ce que c'est facile à gérer ? Il y a des emplacements bien précis pour chaque costume ?
3: Tout à fait. Alors, les gens se regroupent par affinité, par famille, mais il y a aussi, il faut mettre les costumes à proximité des sorties pour certains, à certains endroits vraiment très très précis. Tout est calibré, millimétré pour que les acteurs puissent se costumer de la façon la plus facile possible.
2: Oui, parce que pendant le spectacle, c'est assez intense, hein, les changements. Il ne faut pas se tromper.
3: Il y a des changements de costumes extrêmement rapides. Donc à ce moment-là, il faut que tout soit préparé sur des dossiers de chaises ou devant les portants, les boîtes à chapeaux ouvertes pour que les acteurs aient toute facilité pour enfiler leurs costumes le plus rapidement possible avec l'aide de nos habilleuses, bien sûr.
2: Bah justement, il y a des habilleuses qui sont là parce qu'un petit incident, ça peut arriver, une fermeture éclair qui craque, un bouton qui casse. Ça arrive, ça, malheureusement ?
3: Bien sûr que ça arrive. Là, nous avons nos bonnes fées qui ont les épingles à nourrice, tout ce qu'il faut, les galons, les élastiques pour réparer un petit dommage et qui, dans l'ombre, restaurent, réparent, recousent les boutons et qui sont également des personnes extrêmement importantes pour le spectacle.
2: Combien de costumes sont répertoriés sur les trois zones là ? Il y en a beaucoup, hein.
3: Il y en a beaucoup parce que chaque personne a au minimum 3 ou 4 costumes. Donc, comme on est par moment entre 60, 70, 80 acteurs, bon, mais on fait une petite opération et on a, pas loin de 200 costumes, éléments de costumes sur le site.
2: Et beaucoup d'accessoires aussi. On a des faux fromages de chèvre, des faux rôtis, des faux gâteaux. C'est impressionnant. Le design est bien fait quand même.
3: Ah, ça, c'est le travail de notre équipe de décorateurs. Et tout ça sert pour le banquet du roi.
2: Voilà, merci Yannick. Bon, moi, je vais goûter un faux rôti, si vous voulez, Margot. Ça se mange pas, mais l'aspect est plutôt sympa.
1: Vous allez finir par vous étouffer, Francky. Hein. Faites attention à vous.
2: Ouais, faites attention, il est en polystyrène celui-là. Hein. C'est dur à avaler, ça.
1: Francky Lemaire, notre baladeur qu'on retrouve demain pour d'autres découvertes du Berry.

0: Ici Berry avec Francis Cabrel, c'était Les Murs de Poussière. Et tout cet été, ici Berry nous plonge dans une histoire vieille de plus de 100 ans, l'histoire du barrage d'Écuzon. Une question que l'on se pose avec vous ce matin, Simon Hinz, l'installation d'un tel barrage peut-elle se faire sans impacter l'environnement qui l'entoure ?
1: Nous sommes au début du XXe siècle, et lors de la construction de ce barrage, lorsque le projet est pensé, évidemment, le contexte n'est pas comparable à celui d'aujourd'hui. Pas seulement pour les conditions de travail, mais aussi à propos de l'environnement, de la nature qui l'entoure. Si l'approche est radicalement différente, pourtant, cela reste un sujet d'intérêt majeur, déjà à l'époque, comme nous le décrit Jean-Paul Thibaudeau, notre spécialiste de la vie locale.
2: Il n'y a pas effectivement cette approche écologiste telle qu'on la connaît aujourd'hui, mais il y a quand même des gens qui ont un intérêt pour la nature. Ce ne sont pas forcément les peintres d'ailleurs, hein, même s'il y a quelques arguments dans ce domaine, mais on aura des gens bien connus comme Raymond Rollina, le spécialiste des grenouilles et des serpents, qui vivait à Argenton, qui s'est occupé aussi de l'office de tourisme d'Argenton dans les années 20, qui a pris beaucoup de photos sous forme de plaques de verre, par son intérêt pour les animaux, notamment serpents et grenouilles, a accordé beaucoup d'importance à ces changements. Et au moment de la mise en eau, il est allé carrément sur place et il a noté tout ce qu'il pouvait voir. Les animaux qui remontaient pour se sauver de l'exhaussement du niveau de l'eau. Et il a noté tout ça, mais on peut pas dire véritablement qu'il ait crié au scandale. Il l'a noté comme un scientifique en disant bah, les choses vont changer. Sous l'eau, c'est les poissons, les alevins qui vont prendre place et puis les animaux qu'on connaît par ailleurs, ils vont monter un petit peu plus haut, voilà. Mais il n'y a pas eu véritablement de scandale.
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1: Pas de scandale, mais tout de même quelques inquiétudes légitimes de la part d'associations déjà bien en place autour des forêts et de la pêche. En effet, la faune locale comprend surtout des poissons et c'est tout leur écosystème qui est modifié. Au grand dam des saumons, mais pour le plus grand plaisir des clients des restaurants alentours. Jean-Paul Thibaudeau.
2: En revanche, il y a des administrations, dont celle des eaux et forêts, qui interviennent. Pourquoi ? Parce que la Creuse était remontée par les saumons. Il y avait beaucoup de saumons, à tel point d'ailleurs que dans certains restaurants, on critique le cuisinier en disant « tu nous fais trop souvent du saumon ». Et là, ça a disparu. Mais les eaux et forêts demandent à Chagnot de faire attention à ça. Et on lui demande notamment de faire un déversoir pour que les saumons puissent remonter. Lorsque le barrage n'est pas encore trop haut, à 50 mètres d'altitude, ça peut le faire. Et on a aujourd'hui encore des plans de l'échelle à saumon, de ce qu'on appelle l'échelle à saumon. Mais à 61 mètres 11, les saumons ont beau être très musclés, ça devient impossible. Donc ça va être abandonné, mais pour dire que certaines administrations avaient un regard quand même sur cette évolution.
1: Un barrage qui aura aussi son impact sur la vie locale, même si avec le temps, cet ouvrage prendra des dimensions nationales et même continentales. Et ce, bien avant la fin de sa construction.
0: Les 100 ans du barrage d'Écuzon, c'est une série que vous pouvez retrouver sur notre application ICI et aussi sur notre site internet ICI.fr. Et demain, à la même heure, on verra l'impact finalement qu'a eu ce barrage sur la vie locale.
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0: Ici Berry avec Emmanuel Moir, c'était Beau Malheur.
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0: 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Très belle journée, il est 11h. Première radio sur l'info. Le flash vous est présenté par Jérôme Collin. Jérôme, bonjour.
2: Bonjour Margot, bonjour à tous. Une grande collecte nationale pour sauver nos forêts, c'est la proposition de loi faite par le député de l'Indre, François Jolivet. Au moment où plusieurs incendies ravagent la végétation aux quatre coins de France, plus de 2500 hectares par exemple, partis en fumée depuis hier dans le département du Var. Alors l'idée de cette souscription serait de récolter des fonds pour aider à entretenir et à protéger nos espaces forestier. Dans le Cher, c'est une dépendance du château de Farges-Alichamp qui a pris feu hier soir. Le rez-de-chaussée et la toiture endommagés par les flammes, mais il n'y a pas de blessés. Les malfaiteurs ne prennent pas de vacances. Cet été, une maison cambriolée hier matin sur le secteur de Châteauroux. De nombreux bijoux dérobés. La police de l'Indre invite donc les habitants à la prudence quand ils quittent leur domicile. Plus de TikTok, Snapchat ou encore Instagram pour les adolescents. Les réseaux sociaux interdits dès le 1er septembre en France pour les mineurs de moins de 15 ans. La loi adoptée hier vise entre autres à lutter contre le harcèlement en ligne. Une démission attendue ce matin, celle de la ministre de la Transition écologique, Monique Barbu, claque la porte du gouvernement en désaccord avec le vote de la loi d'urgence agricole. Le texte permet de réutiliser certains pesticides, notamment les néonicotinoïdes qui tuent les abeilles. C'est un coup dur en plein été, les jeux aquatiques gonflables interdits sur le lac d'Aiguzon depuis ce matin et jusqu'à nouvel ordre. La faute à la baisse du niveau de l'eau, la profondeur n'est plus suffisante pour garantir la sécurité des utilisateurs. En sport, pas de médaille pour la première course de Tiphaine Mahuto au championnat du monde de BMX. La jeune cycliste castelroussine de 14 ans a été éliminée en quart de finale de sa catégorie, mais elle reste en Australie jusqu'à la fin de la semaine pour une autre course qui aura lieu vendredi. C'est un parcours vallonné qui attend aujourd'hui les cyclistes du Tour de France. 17e étape entre Chambéry et Voiron. Les sprinteurs devraient se battre pour la victoire. La journée sera a priori plus tranquille pour les leaders du classement général où l'on retrouve notamment le français Paul Sexas à la 4e place. Et puis, pas de vélo cet après-midi à Issoudun pour le Tour de l'Indre des sports, mais du badminton, du judo ou encore du tir à l'arc. Et tout ça, c'est gratuit de 14h à 18h au Parc des Champs d'Amour.
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2: Il continue de faire beau, Margot.
0: Oui, il fait beau, c'est une belle journée aujourd'hui. On va pouvoir en profiter. On a un beau ciel bleu avec des températures qui nous permettent de sortir. Du côté de La Chapelle d'Angillon, Sancerre et Avoir, 28 degrés. À Bourges, Valençay et Dun-sur-Oron, 29 degrés. À Châteauroux, Vierzon et La Châtre, 30 degrés. À Argenton-sur-Creuse et Saint-Amand-Montrond, 31 degrés. La maximale annoncée par Météo France, 32 degrés, et c'est du côté du blanc. Merci Jérôme, à tout à l'heure.
2: À midi.
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0: Sibérie avec Diana Ross. Et tout cet été, on joue aux cabines de plage Sibérie et on accueille Roxane. Bonjour Roxane.
1: Bonjour.
0: Vous êtes en vacances ?
1: Oui, c'est ça, chez mes grands-parents.
0: Chez vos grands-parents qui habitent donc dans le Berry ?
1: Oui, ils habitent à Langis.
0: Et vous venez souvent du coup les voir ?
1: Oui, chaque année.
0: Chaque année, donc là c'est le moment. Vous avez prévu quoi avec vos grands-parents pendant ces vacances ?
1: On va se promener, on va visiter un petit peu le château, tout.
0: Parce que vous venez d'où sinon ? Vous habitez où ?
1: De Montpellier.
0: Ah, donc là vous êtes dans la tranquillité du Berry.
1: C'est ça.
0: Qui fait du bien.
1: Oui, c'est moins chaud.
0: C'est vrai, c'est un peu plus agréable. Oh, bah, si vous étiez venu il y a quelques semaines, il faisait très très chaud.
1: Heureusement donc, alors.
0: Là, vous avez choisi le bon timing pour venir profiter du Berry, Roxane.
1: C'est ça.
0: Donc, la cabine de plage Sibérie, il y a 54 cabines. Il faut en choisir une et on voit ce qui s'y cache derrière. Laquelle vous choisissez ?
1: La numéro 7, je pense.
0: La numéro 7. Vous êtes sûre ? Parce que vous m'avez dit je pense. On peut toujours changer.
1: Oui, je suis sûre.
0: On reste sur la 7 et on ouvre la cabine de plage numéro 7. Il y a deux invitations pour le bateau électrique du côté du barrage sur le lac des Guzons. Pour pouvoir découvrir le plaisir de la navigation sur lac des Guzons, c'est au bord d'un bateau électrique sans permis qui peut accueillir 5 à 7 personnes. Donc là, vous avez deux invitations pour vous.
1: Oh, super, merci beaucoup.
0: Donc vous allez peut-être pouvoir ramener papy-mamie, finalement.
1: Oui.
0: Pour en profiter.
1: Ben oui.
0: Voilà, une idée d'activité à faire donc avec vos grands-parents. Donc ça, c'est ce que vous gagnez aujourd'hui. Et dimanche, on vous met dans le grand tirage au sort pour remporter votre VTT.
1: D'accord, super.
0: Voilà, le tirage au sort aura lieu aux alentours de 11h50.
1: Ok.
0: Voilà. Eh bien écoutez, profitez du Berry.
1: Merci beaucoup.
0: Je vous souhaite une belle journée.
1: Merci à vous aussi.
0: Merci, au revoir.
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0: Et dans un instant, nous allons rejoindre Yann Meraki qui nous amène aux coulisses de Beauval.

0: Ici Berry avec Michel Sardou, c'était La maladie d'amour. Et tout cet été, Yann Meraki nous amène dans les coulisses du quatrième plus beau zoo du monde, direction Beauval. Et en cette saison, impossible de ne pas passer voir les lions. Mais l'hiver, a-t-on la même chose de les voir ?
1: Le roi, la reine et les princesses de la jungle craignent-ils l'hiver et le froid ? Rester au chaud à dormir ou direction les sports d'hiver et la neige ? Apparemment, les jeunes lionnes ont fait leur choix.
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1: Plus que jamais dans les coulisses du zooparc de Beauval, on est juste derrière la maison et l'enclos des lions, avec Clotaire, le chef du secteur fauve. Vous en avez combien des lions ici ? Lions et lionnes, bien sûr.
3: Ici, on a 4 lions, donc on a un couple reproducteur avec leurs 2 jeunes femelles qui sont nées en 2017 et en 2018.
1: La vraie question qu'on se pose tous, c'est qu'on connaît le lion roi de la jungle, dans sa savane. Là, on se demande, l'hiver, il fait quoi le lion ici ?
3: On n'a pas de gros changements comportementaux en hiver. On a Kruger qui vieillit. Il est né en 2010, donc il commence à avoir des petits problèmes d'arthrose. Donc on voit qu'il a un peu plus de mal à sortir quand il fait froid. Donc ça peut arriver que le bâtiment reste ouvert l'hiver. En fait, parce que monsieur ne veut pas sortir. Mais sinon, il n'y a pas de changement. Les filles peuvent jouer dans la neige. Elles aiment bien ça. Et en fait, c'est des animaux qui, dans la nature, peuvent avoir des températures très basses aussi. Parce qu'en Afrique, il ne fait pas forcément si chaud que ça. Donc, il n'y a pas du tout de souci d'adaptation à ce niveau-là. En plus, c'est des lions qui sont nés en parc zoologique. Donc, en fait, ils sont totalement habitués.
1: C'est vrai qu'on dit souvent qu'en Afrique, effectivement, on peut avoir très chaud comme très froid. Vous confirmez qu'ils ont l'habitude de températures un peu extrêmes et que eux, ça leur pose vraiment pas de problème. À part Kruger qui fait un peu la chouchoute des fois. Mais bon, après, c'est le roi. Hein. Il fait ce qu'il veut finalement.
3: Oui, c'est ça. En fait, on aurait même plutôt des problèmes sur les températures qui sont très hautes. Avec des animaux qui vont moins bouger. Si vous venez sur le parc où il fait 35 degrés, clairement les lions vont dormir toute la journée. Alors que s'il fait 5 degrés dehors, ils vont être beaucoup plus actifs. Un peu comme nous, hein. De toute façon, quand il fait trop chaud, on est forcément moins actifs.
1: Donc ça veut dire que si on vient l'hiver à Beauval, on a des chances de voir les lions s'amuser un peu dans la neige.
3: On confirme, et en plus on a des activités sonores d'un jour tous les matins qui tournent sur les lions et qui mettent des enrichissements. Donc ça fait qu'elles sont encore plus dynamiques même le matin. Et donc si vous venez, vous allez les voir encore plus facilement.
1: Des petits lionceaux, c'est prévu ? C'est pas prévu ?
3: Malheureusement, c'est pas prévu pour le moment, parce qu'en fait Kruger et Malawi sont assez vieillissants.
1: Ça poserait problème d'ailleurs qu'il y a un nouveau jeune lion qui arrive avec Kruger.
3: On pourrait pas réintroduire un mâle là dans le groupe de toute façon. Il y aurait forcément des gros conflits avec Kruger. Donc ça serait totalement impossible. Ça serait possible par contre d'introduire un nouveau mâle avec des femelles. Mais aujourd'hui, Kruger est encore en pleine forme malgré ses quelques problèmes d'arthrose et on espère qu'on le tiendra le plus longtemps possible.
1: On attendra qu'il prenne sa retraite comme tout le monde. Après tout, c'est lui le chef. Hein.
3: Tout à fait.
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1: Il faudra donc être patient pour qu'un dauphin du roi vienne tenter de reprendre la tête du royaume. Pour le moment, tout le monde cohabite très bien sous la protection et la direction de Kruger et Malawi. Le groupe vit bien et les changements de saison ne semblent pas les empêcher de s'amuser.
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0: Ici Berry avec Oria, c'était Soirée mondaine.
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0: La cabine de plage ici Berry, c'est votre jeu de l'été et on joue avec Sarah. Bonjour Sarah.
8: Bonjour.
0: Vous êtes en vacances, encore au travail, vous, qu'est-ce que vous faites?
8: Je suis en pause, je travaille mais là c'est la pause.
0: Ah, petite pause, 11h30 c'est avant ça. De manger.
8: Exactement.
0: Vous faites quoi je dans la vie? Vous faites quoi dans la vie?
8: Je suis coiffeuse.
0: Ah, il y a du monde là, un petit peu?
8: Un petit peu, disons que voilà, je travaille plus lentement quoi, je prends plus le temps, je voilà. Cours moins.
0: Au rythme de l'été quoi, finalement.
8: Voilà, c'est ça.
0: Sarah, la cabine de plage ici, Berry, c'est donc votre jeu de l'été. Il y a 54 cabines et il faut en choisir une. Laquelle est-ce que vous choisissez?
8: Eh ben, c'est ma fille qui l'a choisie. On va choisir la 18.
0: Et pourquoi elle a choisi la 18? Il y a une raison?
8: Elle est du 18 septembre.
0: Ah, donc, 18
8: voilà,
0: septembre.
8: Je lui ai demandé de me donner un chiffre et du coup, ben voilà.
0: Le 18, elle va avoir quel âge?
8: Elle va avoir 11 ans le mois prochain.
0: Ouh, donc vous réfléchissez déjà à des petits cadeaux? Elle sait déjà?
8: Oui, oh bah c'est déjà.
0: Oui, elle a déjà demandé. Je suppose que dans le catalogue, il y a plein de choses qui sont entourées.
8: La liste est déjà prête, déjà d'une année sur l'autre.
0: Hein. Ouais, bah ça va être vite là, le 18 septembre. Hein.
8: Oui, ça va venir vite.
0: Bon, Sarah, finis le suspense. On ouvre la cabine de plage numéro 18.

0: Ici Berry avec Toto, c'était Africa.
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0: Et cet été, ça se passe au château de Valençay. 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
0: Et en ce moment, il y a une tendance qui fait débat, le fameux « no kids », ce qui veut dire « pas d'enfants ». Et en ce moment, ce sont les mariages sans enfants qui sont à la mode. Et ça divise pas mal l'opinion publique. Certains trouvent ça génial, d'autres s'offusquent. Muriel Jordan revient sur cette tendance juste après « Sense Emilia, tout le bonheur du monde ».

0: Ici Berry avec Sinsemilla, c'était tout le bonheur du monde. Ces tendances, ça c'est votre rendez-vous entre info et humour avec vous Muriel Jordan. Et on apprend avec vous à moins nous sentir largués dans ce monde où tout va trop vite. Et aujourd'hui avec vous, gros plan sur la tendance du No Kids.
1: Ouais, non mais vous avez vu ces gens qui voudraient exclure les enfants de certains lieux pour avoir la paix ? Resto, hôtel, train, certains lieux n'hésitent plus à réserver leurs espaces aux adultes seulement ou à proposer des créneaux sans enfants. Je vois vraiment pas pourquoi. Cette tendance du No Kids qui nous vient de Corée du Sud gagne un peu de terrain en France. Alors dès que j'ai appris ça, évidemment, j'ai fait ma petite enquête. Direction un bar qui fait aussi resto un samedi soir dans une grande ville en France. Je repère cette maman de 44 ans, mariée, deux enfants. Elle dîne avec une amie, mais elle semble contrariée.
2: Là, il est 21h40, on a un samedi soir. Il y a deux gamins qu'on entend qui cassent la tête de tout le monde. Je paye une babysitter pour pouvoir sortir et avoir ce moment de kiff. Et là, il y a des parents qui sont posés, je sais même pas où, qui laissent leur gamin déranger tout le monde en fait. Moi, mes enfants, s'ils sont dans un endroit où il y a du monde, peu importe où c'est, ils savent se tenir. Là, personne n'intervient. En fait, les babysitters, c'est nous, c'est les clients.
1: Vous l'entendez, la présence d'enfants dans l'espace public peut en crisper certains. Là, c'était dans un bar, mais ça aurait pu être dans un avion, un train ou encore à la piscine.
0: Et on retrouve cette tendance du No Kids, surtout dans le secteur du tourisme, Muriel.
1: Oui, et notre maman agacée du resto a testé le concept lors d'un séjour en amoureux.
2: Avec mon mari, on s'est fait une fois un hôtel interdit aux enfants pour une des piscines. Mais c'est merveilleux. Et les parents qui ont des enfants, mais on a besoin de moments tranquilles. Donc oui, on peut aller à la piscine, nager calmement et pas se prendre une perte de lunettes dans la gueule. Quand ils nagent, les enfants, ils éclaboussent de partout, il y en a partout. Bien sûr, moi je suis pour le No Kids, avec l'option de pouvoir emmener nos enfants ailleurs. Il y a des restos qui ont des espaces jeux pour les enfants.
1: Certaines compagnies aériennes ont aussi des espaces réservés aux adultes sur leur vol. Idem dans les trains d'une compagnie ferroviaire italienne. Et dis donc, si ça continue, bientôt les voyageurs seront limités à deux enfants qui pleurent par famille. Retour sur le terrain. Que pense de tout ça ce monsieur de 49 ans que je croise dans un parc avec ses deux enfants ?
3: La tendance No Kids, c'est un petit peu clivant. On peut à la fois être pour et contre. J'entends ceux qui sont pour quand ils n'ont notamment pas d'enfants, alors qu'ils ont laissé leurs enfants pour gagner un petit peu en tranquillité. Quand on part en week-end ou en vacances, en couple, sans enfants, avoir le bruit et la gêne des enfants des autres, ça peut être quelque chose qui est gênant, tout simplement. Après, il ne faut pas non plus que la société soit séparée, tout simplement parce que les enfants ont aussi besoin d'espace pour vivre, tout simplement.
1: Alors on peut se poser cette question existentielle. Est-ce que ce sont les enfants qui ont changé et qui sont devenus de moins en moins supportables ? Ou bien est-ce nous, adultes, qui nous agaçons de plus en plus pour rien ? Vous avez 3 heures. Bref, le No Kids pourrait devenir tendance. Je vous laisse vous faire votre propre avis là-dessus. Moi, de mon côté, je vais plutôt militer pour des wagons spéciaux destinés aux gens qui passent des appels en visio. Vous savez, avec le haut-parleur en public. Oh là là, oui, ça m'agace.
0: Oui, ça aussi, c'est un vrai ras-le-bol. Hein. La tendance du No Kids, alors est-ce que vous êtes pour ou est-ce que vous êtes contre ? 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

0: Sibérie avec France Gall. C'était Viens, je t'emmène. Ambiance cabine de plage sur votre radio ici Sibérie, c'est votre jeu de l'été et on joue avec Christine. Bonjour Christine.
1: Bonjour.
0: Comment ça va aujourd'hui?
1: Impeccable avec le soleil, il fait pas trop chaud.
0: C'est ça, pas trop chaud, pas trop froid, on est à bonne température.
1: Voilà.
0: Qu'est-ce que vous avez prévu aujourd'hui du coup vu qu'il fait beau, qu'il fait bon?
1: Eh bien quand je suis en repos là pour l'instant, c'est cuisine, c'est les activités de la maison.
0: Ah bah oui, bah voilà, c'est souvent ça de toute façon, dès qu'on a un peu de repos, on en profite pour faire ce qu'on n'a pas le temps de faire. Ce qui veut dire souvent du ménage, de la lessive et puis voilà hein.
1: Voilà, vous avez tout résumé.
0: Et la journée est déjà passée. Tout simplement. Bon, Christine, la cabine de plage, c'est 54 cabines. Il faut en choisir une. Laquelle est-ce que vous choisissez?
1: La 21.
0: 21. Est-ce qu'il y a une raison particulière ou pas?
1: Oui, c'est un chiffre un peu porte-bonheur.
0: Ah,
1: on verra.
0: Qu'est-ce qui s'est passé un 21 alors?
1: Ah, j'ai eu mon permis à 21. J'ai rencontré mon mari à 21. J'ai eu mes enfants.
0: Ah, oui. Donc, c'est plein de belles choses à 21.
1: Voilà.
0: Vous l'avez du premier coup, le permis de conduire?
1: Non.
0: Bah, vous faites partie de ma team, je l'ai au bout de la troisième fois.
1: Voilà.
0: Bon, allez, plus de suspense, on ouvre la cabine de plage 21. Vous avez deux invitations pour assister au Festival d'Arc. Ce sera pour la soirée du 14 août. C'est pour aller voir Héloïse et Julien Liebe sur scène.
1: Super.
0: Voilà. Donc voilà, vous allez pouvoir profiter. Comment?
1: Voilà. Je regarderai tout de suite si je travaille, mais impeccable.
0: Ah bah écoutez, vous allez pouvoir en profiter. Ah bah parfait, voilà. La soirée du 14 août, elle est prise pour vous, Christine. Vous serez donc en train de chanter sur du Héloïse et du Julien Liebe au Festival d'Arc.
1: D'accord, bien super, c'est
0: voilà.
1: Gentil, merci.
0: Et à côté de ça, on vous rappelle que vous faites partie du grand tirage au sort de dimanche à 11h50 pour peut-être emporter votre VTT.
1: D'accord, et bien je vous remercie.
0: Merci à vous d'avoir joué avec nous. Bonne journée.
1: Et bonne journée, au revoir.
0: Au revoir. La cabine de plage ici Sibérie.

0: Ici Berry avec One Republic, c'était Runaway. Demain, à partir de 9h, nous serons avec le Muséum d'Histoire Naturelle de Bourges pour nous parler un petit peu des événements qui aura lieu au Muséum donc pour cet été, pour continuer l'été. Et puis ensuite, à partir de 10h15, on fera un point sur le PNR. C'est quoi un PNR? Comment est-ce qu'on le crée? Donc ça, ce sera entre 10h15 et 10h30.
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0: Et la cabine de plage ici Berry, c'est terminé pour aujourd'hui, mais votre rendez-vous de l'été revient dès demain à 7h20. Vous allez pouvoir tenter votre chance et ouvrir une cabine pour peut-être partir avec de beaux cadeaux.

0: Ici Berry avec Jean-Louis Aubert, c'était temps à nouveau.
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0: Vous écoutez Ici Berry, votre radio locale. On vous souhaite une belle journée. Il est midi. Ici Berry, première radio sur l'info. Le journal vous est présenté par Jérôme Collin et on redoute encore des feux de forêt dans l'Indre.
2: Un niveau d'alerte de 3 sur 4 maintenu au moins jusqu'à demain par Météo France. Plusieurs centaines d'hectares ont déjà été détruits ces dernières semaines depuis le début de l'été par les flammes dans le Berry. Un drame qui pousse le député Horizon de l'Indre, François Jolivet, à réagir. Il propose une souscription nationale pour en quelque sorte protéger et sauver nos forêts, Manon Klein.
3: François Jolivet veut faire en fait exactement la même chose que pour la reconstruction de l'église Notre-Dame de Paris.
4: De mobiliser l'épargne des familles pour pouvoir faire des travaux de replantation, parce que la forêt, ce sont des puits à carbone, et aujourd'hui, ils sont en train de disparaître sous les flammes.
3: Et le risque, c'est que certains propriétaires forestiers privés ne puissent pas assumer seuls le coût de cette replantation, explique le député. Dans l'Indre, Yann Dubois de la Sablonnière est justement président d'un syndicat qui représente les propriétaires privés en milieu rural. Il découvre la proposition de loi.
5: Elle part bien entendu d'une excellente intention. Nous avons tous été émus par ces incendies. Peut-il pour autant tomber sous le coup de l'émotion? Ça, c'est la question qu'il faut se poser.
3: Il n'a pas été consulté par le député, pas plus que Laurence de Gressot, présidente de France Silva dans l'Indre et la région Centre-Val de Loire, fédération de forestiers privés et propriétaires. Elle est réservée sur les effets de ce texte.
6: J'ai peur que ce soit une nouvelle usine à gaz qu'on met en place avec un effet pchit.
3: Il reste plusieurs points à préciser encore.
6: La cagnotte sera réservée au-delà d'un seuil de surface à fixer. En Brenne comme ailleurs, mais notamment en Brenne, il y a quelques grosses propriétés, mais il y a surtout beaucoup de petites propriétés ou des propriétés de faible surface. Donc, est-ce qu'elles rentreront dans ces critères-là? Tout reste à faire.
3: Des points qui doivent donc encore être définis. De toute façon, le parcours du texte, s'il aboutit, devrait prendre plusieurs mois.
2: Le reportage de Manon Klein. Les pompiers du Cher, eux, sont intervenus dans le domaine du château de Farges-Alichamps hier en fin d'après-midi. Un feu s'est déclenché dans une dépendance, endommageant la toiture et le rez-de-chaussée, mais pas de blessés à signaler.
0: Vos adolescents vont peut-être passer moins de temps sur le téléphone.
2: Alors, c'est pas gagné, je vous l'accorde, mais quand même, les réseaux sociaux vont devenir interdits pour les mineurs de moins de 15 ans. Snapchat, TikTok ou encore Instagram sont concernés. La loi entre en application le 1er septembre. Elle doit être une arme contre le harcèlement en ligne. Et plutôt que de rester devant un écran, eh bien certains enfants sont de retour sur les bancs de l'école. Oui, déjà, 379 collégiens et élèves de primaire de Châteauroux suivent le dispositif Vacances Apprenantes. L'occasion de revoir certaines notions, pas toujours très bien comprises en classe, de se remettre à niveau. Élise Bléron est la coordinatrice du programme de réussite éducative à Châteauroux.
7: Deux fois dans la semaine, on propose des ateliers parents-enfants, où on leur fait découvrir des structures d'aide, des structures autour de la parentalité, ce qui vont de pourquoi faut jouer avec son enfant à comment aider mon enfant à faire ses devoirs, mais aussi comment j'aborde l'adolescence, le changement du corps, etc. Et puis aussi, on propose aux parents de venir tous les vendredis matins voir ce qu'a pu faire leur enfant. L'idée, c'est aussi de redonner confiance aux parents, de montrer que peu importe le niveau scolaire de l'enfant, il a des capacités, il a des compétences, vraiment de faciliter ce lien école-parent et puis de valoriser les enfants. Et en complément de tout ça, chaque fois qu'on va en sortie, on invite des parents à venir. C'est vraiment l'alliance parents-enfants-professionnels qui fait l'essence même de Vacances Apprenantes.
2: Et c'est vraiment très accessible, hein, niveau prix entre 5 et 30 euros selon les revenus des familles.
0: Châteauroux fait un peu plus de place aux piétons.
2: Et oui, chaque week-end jusqu'à début octobre, les rues Amiral Ribourt et Joseph Bélier qui longent la place de la République seront fermées à la circulation des voitures du vendredi soir au dimanche soir. La ville souhaite ainsi faciliter la déambulation vers les commerces et les restaurants. Tiphaine Mahuto aux portes des demi-finales des championnats du monde de BMX. La cycliste castelroussine de 14 ans a été éliminée ce matin en quart de finale dans sa catégorie, mais la compétition n'est pas finie pour elle. Il lui reste une course vendredi, toujours en Australie. Du BMX, on passe au cyclisme sur route. 17e étape du Tour de France, 175 km de Chambéry à Voiron et une arrivée plus que probable au sprint et donc pas de chamboulement prévu au classement général. Et puis un après-midi de basket, c'est ce que je vous propose, organisé qui plus est par le club du Tango de Bourges. C'est cet après-midi sur la commune de Védin dans le Cher de 14h à 17h et c'est gratuit. La météo pour cet après-midi, justement, Margot.
0: Bah, c'est une belle journée hein, qui nous attend. Il fait beau, on a un beau ciel bleu, on a des températures qui sont quand même correctes, on respire. Du côté de Sancerre et Avoir, 28 degrés. À Bourges, Valençay, La Guerche-sur-le-Bois et Dun-sur-Oron, 29 degrés. À Châteauroux, Issoudun et Vierzon, 30 degrés. À Argenton-sur-Creuse et Saint-Amand-Moron, 31 degrés. La maximale annoncée par Météo France de 32 degrés et ce sera au blanc. Et à midi 5, je vous laisse avec les meilleurs moments de Haut-Taquet.
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9: Bonjour, bonjour, j'espère que tout va bien chez vous. Alors que vous soyez en vacances, au travail ou à la maison, la prochaine heure est là pour vous donner le sourire et vous changer les idées. Aujourd'hui, Valérie Damidot et Eric Bastien sont avec des candidats plus sympas les uns que les autres. Laetitia, qui n'écoute pas son mari. Adam, un fan de Dorothée. Mais aussi Thomas, qui rêve d'être une torche humaine, pourquoi pas. Et Karine, qui veut que sa maison soit rangée tout le temps au cas où. Mais au cas où quoi ? Réponse avant 13h et juste après Rick Astley sur votre radio ici.

0: Le plus grand succès de Rick Astley qui nous ramène à la fin des années 80, Never Gonna Give You Up sur votre radio ici. Alors en novembre dernier, c'est Laetitia d'ici La Rochelle qui jouait avec nous. Laetitia qui a un petit défaut qui rappelle à Valérie que son mari a le même. Et puis il y avait aussi Vincent d'ici Normandie, un pro des desserts qui a donné envie à Eric Bastien et qui peut peut-être vous inspirer pour midi ou ce soir.
1: Alors Laetitia, là. Elle a une autre manie qui énerve un peu son mari, notre Laetitia. Il paraît, hein, c'est ton mari qui nous a raconté ça, mon petit chat, hein, Mathieu, hein, il nous a dit que quand tu lui poses une question, il répond, tu dis ok, et 5 minutes après, tu reposes la même question, parce que t'as pas écouté, c'est vrai ou pas cette histoire?
2: C'est vrai.
1: Ah, voilà. Mais en fait, t'écoutes pas ce qu'il te dit ou qu'est-ce qui se passe?
2: Si, j'entends sur le coup, et puis après, oui, en fait, c'est que je fais souvent autre chose en même temps, donc voilà.
1: C'est-à-dire que tu fais semblant d'écouter, mais tu n'écoutes pas ton pauvre mari, quoi.
2: Bah si, quand même, mais voilà.
1: Oui, voilà. J'en connais un qui est comme ça. Mon mari, c'est l'inverse. Moi, je parle et il fait ouais, et il n'entend pas. C'est des gens qui, je pense, ont un problème, qui se pensent supérieurs à nous. Voilà, c'est tout ce que j'ai à dire.
3: Totalement solidaire avec votre
1: Mathieu, je compatis avec toi. Alors, tu as un autre truc que tu rêverais d'avoir. Il y a des gens, leur super pouvoir, ça serait d'être invisible, de gagner au loto, de... Non. Notre Laetitia, elle, son super pouvoir, ça serait que la maison soit toujours bien rangée et propre.
3: Voilà. Ben oui, pour les cambrioleurs. Parce qu'elle en a peur.
1: Mais qu'est-ce que c'est que ce super pouvoir? C'est pas un super pouvoir, ça.
2: Ben si, parce que comme ça, je peux faire autre chose que ranger la maison et faire le ménage, la lessive. Je peux aller balader, dépenser, voilà.
1: Mais tu sais que ça, tu peux le faire sans pouvoir magique. Il suffit de le décider, tu sais.
2: Oui, c'est vrai.
1: C'est une question de choix, mon petit chaton. Tu regardes le truc et puis tu te dis, hey, tu sais quoi, je le ferai plus tard. Et puis tu, hop là.
3: Laetitia, il paraît que tu aimes bien ranger ta maison. Je vous repose la question, puisque vous avez dit au bout de 5 minutes, elle a oublié. Donc,
2: C'est vrai.
3: Voilà.
1: Bon, ma petite sorcière bien-aimée, nous allons tout de suite essayer de marquer davantage de points. C'est la question à 3 points, c'est la question à choix multiple.
3: Davantage, c'est le mot. Hein.
1: Alors, je pose la question, je te fais des propositions à mon top chrono, t'as 10 secondes pour me donner ta proposition. Tiens, je te mets un petit Billy the Kick.
4: Mangez-moi.
1: Voilà. Alors, nous n'allons pas parler de champignons hallucinogènes, nous allons parler de chaîne alimentaire. Laetitia, le cycle de la chaîne alimentaire commence par les herbivores, les prédateurs, les plantes. Éric Bastien.
3: Oui, bien sûr.
1: Top chrono, 10 secondes. La chaîne alimentaire commence par herbivore, prédateur, plante. Éric Bastien.
2: Prédateur.
1: Et non. La chaîne alimentaire commence par les plantes. Grâce à la photosynthèse, elle transforme la lumière du soleil, l'eau et le dioxyde de carbone en matière organique. Ça sert ensuite de nourriture aux herbivores qui nourrissent à leur tour les carnivores et ainsi de suite. Bon, pas de points, mais voilà, maintenant tu sais.
3: Dire que vous lui avez dit tout ça il y a 5 minutes et qu'elle l'a déjà oublié, elle aurait pu vous répondre sans problème. Vincent, notre Vincent, à Conches-en-Ouche, avec tous les conchois dans l'heure, qu'on salue. Alors Vincent, il travaille dans les services d'eau potable, on l'a dit, il n'aime pas trop le bricolage, c'est un grand sportif. Il fait aussi de la cuisine, hein. Enfin, ta femme est visiblement un peu meilleure que toi.
5: Ma femme est sur les plats salés.
3: Ah.
5: Effectivement, plus régulière, bien meilleure. Et moi, sur le sucré, moi.
3: Ah, alors vas-y, fais-moi un petit peu rêver, là. Qu'est-ce que tu pourrais nous proposer comme petit dessert sympa, ce midi?
5: Oh, bah, les petits classiques, voilà, de tous les jours, on va dire. Les petits gâteaux fondants au chocolat, les gâteaux aux noisettes. J'adore les noisettes, donc voilà. Après, là, on arrive sur les bûches de Noël.
3: Mais oui.
5: Traditionnelles, crème au beurre. Mais pas trop lourde. Juste ce qu'il faut de crème. Avec une génoise bien légère. Ça descend tout seul après le gros repas de fête.
3: Oui, bah oui, c'est sûr. Après, avec la petite verveine citronnée, ça descend tout seul.
1: Avec la verveine citronnée au whisky.
3: Voilà. Non, mais il a des arbres qui donnent des pommes, donc du coup, c'est aussi pour ça que tu fais plein de desserts.
5: Ah oui, c'est vrai que le crumble aux pommes, pomme poire, c'est traditionnel.
1: J'aime bien quand tu dis Il a des arbres qui donnent des pommes. Ben ça oui. s'appelle comment les oui. arbres qui donnent des pommes?
3: Des pommiers.
1: Voilà.
3: Voilà. Le Paris-Brest, le tiramisu, grâce au tiramissier, bien sûr, qui donne le tiramisu, l'arbre le plus connu. Et puis la forêt noire. Et alors là, Valérie va être contente parce que tu aimes la moto.
5: Oui.
1: Oh ouais, Johnny.
3: Et on salue ta candidate. La Tia Tia.

0: un des derniers titres de Céline Dion, écrit et composé par Jean-Jacques Goldman dans la playlist d'ici. Comment un éléphant peut amener à la suspension d'un permis de conduire? C'est ce que nous explique maintenant Frédéric d'ici Touraine. Quant à Zoé d'ici Orléans, elle raconte à Valérie Damido et Eric Bastien son dernier séjour au ski. Et elle s'en souvient bien sur votre radio ici.
1: Alors Frédéric Petit, il paraît qu'il t'est arrivé une histoire un peu rigolote. T'es allé à Thoiry avec tes parents et là t'as vu un éléphant s'asseoir sur la voiture de devant.
2: C'est un parc animalier, hein, Thoiry.
1: Oh my god. Et donc, comme ça, il s'est approché de la voiture et pof, il s'est assis.
3: Ouais, deux voitures devant. Et c'est une image qui m'est restée pendant très longtemps. C'était pendant les années 70, toujours. C'est une image qui m'est restée et mes parents étaient... Et puis un jour, ils ont décidé d'aller là-bas. Et puis, le gars, c'était une deux chevaux. Il s'est assis sur une deux chevaux.
1: Oh bah, il a eu de la chance de repartir parce que les fesses de l'éléphant. Et alors, il paraît que plus tard, tu as entendu cette histoire racontée par le propriétaire de Thoiry, hein, le vicomte de la Panouse.
2: Bien sûr, le vicomte.
1: Et donc, ça t'a fait beaucoup rire parce que toi, tu l'as vécu en direct, ce truc.
3: Alors, je me suis posé la question de savoir si c'était pas que c'était arrivé une autre fois. Vu le nombre de personnes qui passent, ça peut être arrivé aussi. Et le mec, il a été arrêté par les flics. Et les flics l'ont pris, ont dit mais vous déconnez, ils l'ont fait souffler. Et le gars, il avait bu un canon en faisant la déclaration pour l'assurance chez le compte de la Palouse. Et puis, il a perdu son permis.
1: Ah bah super, bah voilà, on dit qu'on a un éléphant qui s'assoit et on perd son permis. Bon.
2: Ah, ça change des chevreuils. Hein.
1: Ça change des chevreuils. Alors Frédéric, on va essayer...
3: Les sangliers, c'est mieux, hein.
1: Les sangliers aussi. On va essayer de marquer des points. Tu n'en as qu'un, je te propose d'en marquer 5 d'un coup. Alors attention, écoute bien la question. Dans quelle célèbre série télé les braqueurs portent une combinaison rouge et un masque de Salvador Dali? Dans quelle célèbre série télé les braqueurs portent une combinaison rouge et un masque de Salvador Dali? Top chrono, 10 secondes. Fredo? Fredo?
3: Aucune idée.
2: Aucune idée.
1: Aucune idée. Eh bien, c'était la Casa de Papel.
4: Una mattina.
1: La la la la la la la la la la la la la la. Ciao. Et oui, Bella Ciao, ils ont remis cette chanson un peu à la mode.
2: Oui.
1: Bravo la Casa de Papel, avec un braquage exceptionnel, comme on aime en voir plus souvent à la télé.
2: Ouais, voilà.
1: Alors, bah, pas de points.
2: Mais non, non, non. Zoé, est-ce que tu l'avais? Tu connaissais la Casa de Papel?
5: Oui.
2: Ouais, tu l'avais. Bon, j'espère que tu auras la réponse à la question qui va arriver dans un instant. Chloé, Zoé, je ne sais pas pourquoi je dis Chloé. Zoé, donc ici Orléans. Notre Zoé, voilà, qui est active pour, on l'a dit, hein, notamment le Canitrail. Tu as déjà fait la figuration aussi dans un clip. C'était quoi? C'était quelle chanson?
5: On ne s'était pas du tout connu. Hein. C'était quelqu'un qui est venu vers chez moi et qui voulait des figurants.
2: Non, mais c'est bien. Tu as 29 ans, donc bientôt 30 ans. Tu as un rêve. Hein. Pour tes 30 ans, tu aimerais aller là. Et c'est où, là? Où tu veux aller?
5: La Guadeloupe.
2: La Guadeloupe. Et pourquoi? Qu'est-ce qui t'attire? Qu'est-ce qui fait que, voilà, les 30 ans, tu voulais passer là-bas?
5: Bah, ça fait quelques années que je voulais y aller. Et pour l'instant, bah, j'ai pas eu l'occasion. Mais voilà, j'aimerais bien y aller pour mon anniversaire. Enfin, l'année de mon anniversaire.
2: Bah, je te le souhaite. On va quitter le soleil pour un autre soleil. Eh oui, les sports d'hiver. Zoé, elle a pas vraiment de bol aux sports d'hiver. Elle y a été il y a quelques années avec une copine. Tu t'es retrouvée sur une piste et qu'est-ce qui s'est passé?
5: Bah, j'étais tétanisée.
2: Ah, tétanisée. Alors, pourquoi t'es partie au ski?
5: J'ai pas réussi. Bah, parce que ça faisait longtemps que j'avais pas été, puis j'avais envie.
2: Ouais.
5: Et ça faisait longtemps, voilà, comme je dis, ça faisait longtemps que j'ai pas été. Et en fait, j'avais pas du tout. Normalement, c'est une piste verte, hein, mais
2: oui,
5: ou bleue,
2: facile.
5: Je sais plus.
2: Ouais, ouais.
5: Et en fait, j'avais pas du tout d'idée de ce que j'avais devant moi. C'était vraiment une pente bien pentue, en fait.
2: Donc, du fait,
5: je voyais pas où j'allais.
2: Ouais. Et alors, donc, t'es resté à la station manger de la raclette, quoi. Et boire du chocolat chaud.
5: Voilà, et faire des raquettes.
2: Ouais. Et des raquettes. Bon, pas de tétanisation maintenant avec la question qui arrive. Elle vaut 5 points, la voici. Et on va parler de couleurs, on parlait des pistes bleu, rouge, jaune. Tiens, une autre couleur que nous cherchons ensemble. De quelle couleur, écoute bien, est la gorge du rouge-gorge? De quelle couleur est la gorge d'un rouge-gorge? Top chrono, 10 secondes.
5: Bah, elle est rouge. Non, elle est marron.
2: effectivement, on s'emballe vite parce qu'on entend rouge-gorge, ouais. On a envie de dire rouge et tu vas le regretter parce que tu nous as dit marron, tu la vois, elle est marron, tu le vois, hein.
1: Non.
2: Eh ben non, c'est orange. Eh oui, une tache orangée qui est reconnaissable dans nos jardins.
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0: Extrait de son premier album Sur la route de Palmas. Vous écoutez ici dans moins d'une minute votre agenda de l'été avec vos bons plans de sortie dans votre région. Ensuite, Julien Clerc vous accompagnera avant de retrouver les meilleurs moments d'Otaquet avec Valérie Damido et Eric Bastien sur votre radio ici.
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0: Bienvenue, si vous nous rejoignez jusqu'à 13h, ce sont les meilleurs moments d'Otaquet avec Valérie Damido et Eric Bastien. De quoi vous donner le sourire pendant l'été, on a évidemment une pensée pour celles et ceux qui sont au travail. Avant de les retrouver, place à Julien Clerc qui est en tournée dans toute la France à partir de la rentrée. Première date à Cannes, Montluçon et Gap. Voici Hélène dans la bande-son d'ici.

0: Julien Clerc, Hélène, sur votre radio ici. Si vous êtes un fidèle d'Otaquet, vous savez qu'Éric Bastien ne parle pas bien anglais et qu'il est aussi un pro de la blague nulle et des jeux de mots faciles au grand désespoir de Valérie Damido à chaque fois. Voici un exemple maintenant avec Adam et Sylvie qui habitent tous les deux dans des communes qui ont bien inspiré Éric. Valérie n'était pas en reste, cette fois-ci. Heureusement que nos deux candidats avaient de l'humour.
1: Alors Adam, tu joues avec ici Touraine, tu habites à Bléré en Indre-et-Loire. Tu es électricien?
2: C'est ça.
1: D'accord. Moi j'aime pas l'électricité, j'ai toujours peur de... Voilà.
3: Ça pique.
1: Oui. Et alors, tu sais pas trop ce que tu voulais faire, mais tu voulais être cordonnier. Qu'est-ce que c'est que cette histoire?
2: Ah, j'ai toujours adoré. J'ai toujours adoré l'odeur quand on rentre dans les vieilles cordonneries, l'odeur de colle, de cuir, préparer les chaussures, les belles chaussures en cuir. Ça m'a toujours plu. Voilà.
1: Mais t'as pas fait ça finalement. Mais tu fabriques des sacoches, des trucs en cuir. Tu crées des choses en cuir même si t'es pas cordonnier.
2: C'est ça, je suis assez bricoleur, je joue un peu à la pétanque, j'ai fabriqué des sacoches pour mettre les boules de pétanque dedans, support à vélo, je fais un petit peu de tout, j'aime bien bricoler, j'aime bien inventer surtout.
1: Alors, mon petit chat, on va essayer tout de suite de gagner le premier point avec la question vrai ou faux. Quand je dis top chrono, tu vas vite, hein, c'est 5 secondes. Tiens, je te mets une petite chanson.
2: Pas de soucis.
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1: Alors,
3: ça va votre diabète, vous?
1: Ah ben moi j'ai pas de diabète. Moi c'est le cholestérol, comme tous les vieux. Alors, le carré de sucre, Adam, a une forme rectangulaire, car pendant la guerre, les soldats s'en servaient pour remplacer leurs dents manquantes. Alors, le sucre est-il rectangulaire pour remplacer les dents manquantes des soldats pendant la guerre? Vrai ou faux? Tu dis quoi?
2: Faux.
1: Eh ben, même pas 5 secondes d'attente et il dit faux. Eh bien, tu as totalement raison. Au 19e, le sucre était vendu en gros pain qu'il fallait casser à coups de marteau. Et une fois, sa femme s'est blessée. Du coup, Jacob Christophe Rade a eu l'idée de créer des petits morceaux plus pratiques et beaucoup moins dangereux. Depuis, on a cette petite forme. Bon, maintenant, ils font des ronds et tout ça, mais voilà. Donc, très bien, un point pour Adam.
3: Eh bien, en face d'Adam, c'est Sylvie. Oui, il y a concurrence. Vous savez qu'il y a deux teams. Il y a la team d'Amido, il y a la team Bastien. De toute façon, j'aime pas votre concurrent. J'aime pas votre candidat, Adam. Je vais même vous dire, je peux pas le blairer. Parce qu'il habite Bléré. En Indre-et-Loire, vous avez dit.
1: Alors, il est chanson, mais les vannes de merde, il les a toujours. Ça va partir comme l'autre fois avec Pulse.
3: Bah, c'est marrant.
1: T'es prêt, Bléré, Adam, tu vas t'en taper toute l'émission.
3: C'est drôle quand même. C'est comment
2: J'ai l'habitude.
1: Ouais. Ah bah oui.
3: Et les habitants de Bléré, c'est comment leur nom?
2: Ah. C'est pas des blaireaux, hein, je te dis tout de suite.
3: Je suis pas permis.
2: Comme ça, je l'ai battu.
3: Hein, alors, c'est quoi alors?
1: C'est des blairais.
2: Des blairois.
3: Voilà. Okay. On n'est pas mieux avec Sylvie qui habite à Vertou. Marrant comme nom, ça, Vertou. Bonjour Sylvie, c'est où Vertou?
5: Banlieue sud, bonjour déjà. Bonjour. Et c'est la banlieue sud-est de Nantes. Hein.
1: C'est Vertou, quoi.
5: Vertou, c'est le vignoble.
3: Vertou, mais pas très loin non plus. Voilà. Vous pouvez envoyer la blague. Pas drôle pour Valérie quand même. Pas mal celle-là.
1: Et comment ça s'appelle les habitants de Vertou?
5: Les Vertaviens et les Vertaviennes.
3: Vous avez des enfants ou pas?
5: Nous, deux chacun, voilà.
3: Deux chacun, ok. Donc voilà, il faut bien recomposer.
5: Ça nous en fait quatre. Ils ont 40 et 37 ans, hein. C'est des grands.
3: Ah oui, c'est des grands.
1: C'est des petits ados, quoi.
3: Donc il y a des petits enfants, j'imagine, dans tout ça.
5: Voilà, et j'en ai une qui va arriver dans une demi-heure, là.
1: Oh my god, elle est à la clinique.
3: Elle accouche dans une demi-heure ou elle arrive à la maison?
5: Non, elle arrive à la maison. Non.
1: Ah bon.
3: Vous savez comment elle s'appelle? Qui c'est qu'on retrouve à 13h, tous les jours à 13h?
1: Bah Wendy.
3: Elle s'appelle Wendy, le petit bout de chou qui a un an et demi.
5: Ma deuxième petite fille s'appelle Wendy.
1: Là.
3: C'est magnifique.
5: Et ma première s'appelle Mona.
3: Alors, on est infirmière en bloc opératoire, donc très content.
5: On essaie.
3: Rassure-moi, moi, je suis content d'avoir une infirmière. Plus t'as repris du service, t'as vacciné les gens pendant le Covid, t'as toujours voulu être infirmière.
5: Oui, mais c'est fini, là, hein, c'est bon.
3: Ah, c'est fini. Bon, allez. Attendez, mais attention, ça m'a 12-7, on est bien.
1: Allez, pose ta question.
3: Sylvie, voici la question avec un petit extrait. Est-ce que tu vois un peu comment Otaquet fait bien les choses? On parlait de Wendy, là, il n'y a même pas deux secondes.
1: Wendy.
3: Ben voilà, Peter Pan, maintenant, dans l'histoire originale. Peter Pan est un assassin. Moi, je la ferme. Est-ce que c'est vrai ou faux? Voici le confort de 5 secondes. Top chrono.
1: Vite.
3: Vite.
5: C'est vrai.
3: Attention, réponds bien sur les 5 secondes. Vrai, elle l'a dit sur le top.
1: Ouais.
3: Oui, c'est vrai, ouais. Dans les textes de James Matthew Barry, donc en 1860, Peter Pan est bien plus sombre que dans Disney. Il se bat sans pitié contre les pirates et c'est un assassin. Il élimine les garçons perdus qui grandissent trop vite. C'est dingue, ça.

0: Occupé de moi.
1: Marc Lavoine de retour avec Occupé, titre qu'il partage avec son ami Patrick Fiori. Patrick Fiori qui est sur scène demain à Sainte-Maxime. Nous retrouvons Adam d'Issy-Touraine, un fan de Dorothée, mais alors un vrai, hein, vous allez voir pourquoi et comment. Et Sylvie d'Issy-Loire-Océan qui fait partie d'une chorale. Éric Bastien et Valérie D'Amédo tentent de la faire chanter. Vont-ils y arriver? En tout cas, ils ont donné de la voix pour la motiver sur votre radio ici.
2: Adam, qui donc habite à Bléré dans l'Indre-et-Loire, a dans son super pouvoir qu'il aimerait avoir, et ben ça serait revenir à l'époque de quand il était jeune, c'est-à-dire il y a pas longtemps, c'était avant-hier, hein, et pour passer un après-midi avec le club Dorothée.
3: C'est ça.
2: Alors, pourquoi? Parce que tu voulais voir ton nom quand il y avait les anniversaires, là, dans le générique?
3: C'est ça déjà à la fin, parce que bah, jeune, j'ai pas pu. Enfin, mes parents m'ont pas inscrit.
2: Ah,
3: et je suis hyper nostalgique du club Dorothée. De Dorothée, du club Dorothée.
4: Et tu vas l'avoir en concert là, au mois de mai, à Paris ou pas?
3: Oui, pas à Paris, parce que les places, je crois que ce sont.
4: Ah, c'est parti en deux ans, ouais.
3: 13 minutes, un truc comme ça.
4: Ouais.
3: Et donc, par contre, je vais à Nantes.
2: Ah, tu vas à Nantes.
3: Voir Dorothée à Nantes.
2: Voilà. Bah, peut-être bien que tu vas réussir à la rencontrer à la sortie pour avoir un petit autographe, parce que.
3: Ah. Je vais essayer.
4: Et c'est quoi ta chanson préférée de Dorothée, histoire qu'on chante là un truc?
3: Le tremblement de terre.
5: C'est comme un tremblement de terre.
2: Ah, bah, je t'entends pas beaucoup chanter, hein.
5: Un tremblement de terre.
4: Ouais.
5: Vigne sur la terre.
2: Eh, Dorothée, si tu nous écoutes, je t'en supplie, à Nantes, sois gentil avec notre petit Adam qui est très très fan. Parce que. Je vais vous dire à quel point il est fan, notre petit Adam.
4: Ah.
2: Pour son enterrement de vie de garçon, t'étais déguisé en quoi?
3: En Dorothée.
2: Et voilà!
4: Est-ce qu'on peut voir une photo de
2: Alors,
4: ce truc-là?
2: Alors, j'aimerais que tu envoies à Maître Coupez, notre responsable, une photo. Tu as évidemment des photos de ce moment.
3: Oui, enfin, vous allez beaucoup rigoler. Hein.
2: Bah, c'est le but.
4: C'est le principe. Hein.
2: Si c'est pour qu'on rigole pas, non.
3: Pour vous donner un détail, col en rose,
2: ouais.
3: Perruque blonde.
4: Normal.
3: Voilà. Il m'avait fait des couettes.
2: Eh bah oui.
3: Voilà.
2: Eh bah oui.
3: C'était ravissant.
4: Mais on va se faire un plaisir de mettre ça sur les réseaux, dis
2: Mais
4: donc.
2: Mais oui, ben oui, il a fait. Attends, il s'est baladé dans la rue en Dorothée. Il a fait un paintball, pop. Bon, voilà. Alors, écoute, moi, je trouve que ça mérite un autographe à la sortie du concert.
4: On salue Jackie parce qu'il écoute des fois l'émission, Jackie, qui était dans le club d'eau. Il nous écoute des fois.
2: Non, nous, on s'en fout. Lui, il est fan de Dorothée, il n'est pas fan de Jackie.
4: Ouais, mais Jackie, c'est Dorothée.
2: Non,
4: c'est pareil.
2: Dorothée.
3: Si je vois Jackie, je veux bien aussi un autographe.
2: Ah bon, ça va alors.
3: Vraiment,
2: okay.
3: C'était vraiment l'équipe de l'époque. Quoi.
2: C'est pas faux. Alors, Adam, tu as 4 points. Là, je te propose d'en marquer 5 de plus avec la question cash. Écoute bien, je te mets une petite pub. C'était une pub avec Vanessa Paradis en petit oiseau. Hein, une pub pour Chanel. Nous allons parler de Chanel. Adam, quel était le prénom de la célèbre créatrice de mode surnommée Coco Chanel? On l'a surnommée Coco Chanel, mais c'était quoi son prénom? Top chrono, 10 secondes.
3: C'est pas Corinne.
2: Non, c'est pas Corinne.
3: C'est pas Corinne. Claude, peut-être?
2: Nope. C'était Gabrielle, Bonheur Chanel, dites Coco.
3: Je ne l'avais pas.
2: Et voilà. Pas. Bon, bah, tu ne l'avais pas. Bah, sans regret. Alors, tu as 4 points.
4: Sylvie, il est 12h45. Il est l'heure de la chorale de Otake.
2: Bon chemin.
4: Oui, parce que notre Sylvie, elle fait partie d'une chorale. Alors, déjà, bah, comment s'appelle cette chorale? Et qu'est-ce que vous chantez,
6: Le
4: Sylvie?
6: Le cœur du chêne.
4: Le cœur du chêne. C'est chez toi? C'est à Vertou?
6: Oui, le Chêne, c'est un quartier de Vertou. Ils ont appelé il y a très longtemps. Hein, c'est une vieille chorale déjà.
4: Et tu chantes quoi? Alors vous apprenez quoi en ce moment? Ou
6: comme de tout. On fait tout. Maintenant, non, je ne vais pas vous dire. Vous allez me faire chanter.
4: Bah, évidemment. Attends, tu nous vois venir. Bien sûr qu'on a envie de t'entendre un petit quelque chose. Allez.
6: Non. Et puis ça, on fait des canons. Alors faut être.
4: Mais attends, mais nous, on sait faire les canons. Attends, tu nous as pas vu physiquement. Nous sommes des canons.
2: Non, alors on n'est pas des canons, mais par contre, moi j'ai appris à chanter un canon à l'école.
4: Alors, allez, vas-y, on se fait une tierce, une quinte, hein, on est comme ça.
6: Qu'est-ce qu'on a? Bon, en ce moment, on révise pour les illuminations de la ville, donc on chante des chants de Noël. Hein, alors, sur Noël, c'est Oh, je sais plus. Non,
2: Jingle bell, jingle bell, jingle on the bell.
6: On l'a fait l'année dernière. Non, je sais pas.
2: All I want for Christmas is you.
4: Sylvie, Sylvie,
6: ouais,
4: t'inquiète
6: on va
4: pas.
6: Non, mais... ce genre de chanson là. Enfant de Palestine, enfant d'Israël, d'Amérique ou de Chine, en ce jour de Noël, que ton regard se pose sur la terre ou le ciel, ne retient qu'une chose, il faut croire à Noël.
2: Ouais.
6: Donc voilà, Noël des enfants du monde.
4: Bravo, hey, bravo. Bravo Sylvie. J'ai cru que t'allais pas le faire. Hein.
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0: Michel Jonas, qui a quelques dates de concert à partir d'octobre. Il sera par exemple à Bourgoin-Jallieu en Isère et au Blanc-Ménil en Seine-Saint-Denis en décembre. Dites-moi dans la playlist d'ici. Allez, restez avec nous dans une poignée de secondes. Valérie Damido et Eric Bastien sont avec deux autres candidats au taquet. Thomas d'ici Paris-Île-de-France qui a un rêve étrange. Je pense que depuis 2 ans, c'est le seul à nous avoir dit cela. Et Karine d'ici Lorraine qui veut absolument que sa maison soit impeccable avant d'aller se coucher pour une raison très particulière. Là aussi, je pense que c'est la seule fois où on nous a donné cette explication sur votre radio ici.
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3: Thomas, tiens, si je te mets ça, qu'est-ce que tu penses, hein?
4: Champignon.
3: Ouais, alors, parce que... Eh oui, notre Thomas, il collectionne les consoles vintage des années 80-90.
4: Ah ouais, la Game Boy.
5: C'est ça.
3: Alors, qu'est-ce que t'as comme console?
5: Alors, j'ai la Wii, j'ai la Nintendo NES, la Nintendo 64, la Sega Mega Drive, la Mattel Intellivision, la
4: Xbox.
3: Mais c'est trop récent.
5: Xbox, je ne l'ai pas, non, je l'ai revendue.
4: Ah, la première Xbox, elle est sortie il y a presque 20, plus de 20 ans. Hein.
3: Oui, mais ça, c'est pas années 80, tu vois.
4: Ah oui, c'est années 80, ouais, mais quand même, ça devient vite.
5: Je ne sais même plus, j'en ai tellement.
3: Et alors, qu'est-ce que t'en fais? Parce que moi, j'ai une vieille console Atari, et je l'ai mise dans un cadre, et je l'ai encadrée, et elle est au mur chez moi.
5: Eh ben, on joue avec Baptiste de temps en temps.
3: Ah bon ? C'est quoi ton jeu préféré ?
5: Ah, Street Fighter 2.
3: Ah oui.
5: On peut se taper dessus autant qu'on en veut et.
3: Ouais, c'est pas mal.
5: Bah, comme moi j'ai grandi avec ça, Baptiste il touche pas les boutons quoi.
3: Ah bah oui.
5: Déjà mort.
3: Eh oui, bah bien sûr, donc c'est tellement injuste. Tu es horrible.
5: J'adore.
3: Je vois bien. Alors. Tu as un rêve, c'est être cascadeur au Puy du Fou, être torche humaine.
5: Ah, j'aurais adoré.
3: Mais c'est-à-dire, explique-moi
4: ça. C'est un rêve de dingue, on n'avait pas eu ça.
3: On n'avait pas eu ça. C'est-à-dire.
5: Eh ben, en fait, sur le spectacle historique, il y avait pas mal de tableaux dans lesquels je jouais, donc la plupart du temps, je venais à mourir.
3: Ah, bah oui.
5: Et j'avais une. Bah oui, comme ça. Et j'avais une scène où je mourais sur un bûcher. Et, bon, et bien sûr, le foyer était placé devant nous, mais l'illusion d'optique faisait que... Et du coup, j'adorerais faire une vraie torche humaine. Et puis, bah, le Puy du Fou, c'est tellement extraordinaire.
3: Ah bah oui.
5: Si j'avais l'occasion d'être Puy Follet et de participer à ce genre de spectacle, j'en serais le plus heureux du monde.
3: Et bah voilà, bon. Alors,
4: un joli rêve, hein,
3: ouais, c'est un joli rêve, ouais. Cascadeur au Puy du Fou. Alors écoute bien, nous allons tout de suite poser la question à 5 points.
5: Ok.
3: Quel romancier français a signé ces dernières années les best-sellers suivants? La fille de papier, Central Park ou La vie secrète des écrivains? Qui a écrit ces livres? La fille de papier, Central Park, La vie secrète des écrivains.
5: Je le sais.
3: Top chrono, 10 secondes.
5: Je le sais. La fille de papier, je l'ai à la maison. Guillaume Musso.
3: Et c'est une... Bonne réponse, Guillaume Musso. Il a vendu plus de 28 millions d'exemplaires dans le monde. C'est un super grand écrivain qui vend beaucoup. Bravo, tu as gagné. Tu as 11 points.
4: C'est sans faute, hein, j'ai l'impression.
3: Faute pour Thomas.
4: Ouais. Oh là là, c'est pas le moment de tomber malade, Karine. Hein. Je t'entends tousser là. Il nous reste encore 12 minutes après. Bon, voilà. Karine, ici Lorraine qui a quand même 4 points. Alors là, on a trouvé quand même quelqu'un qui avait qui a un rêve un peu fou. C'est vrai qu'on avait jamais eu quelqu'un qui voulait être torchman au Puy du Fou. Là, Valérie, j'ai un spécimen aussi.
3: Ah.
4: Mais alors, on va parler de manie. C'est-à-dire que vous allez me dire, bon, voilà, sa manie avant de se coucher, il faut que la maison soit propre. Jusque-là, rien d'exceptionnel. D'accord. Il faut que le bouquet de fleurs soit sur la table.
3: Ça commence déjà à être un peu...
4: Mais là où ça devient étrange, c'est que si la maison n'est pas propre, si le bouquet de fleurs n'est pas sur la table, Karine appelle le médecin.
5: Mais non.
3: C'est-à-dire ?
4: C'est-à-dire qu'il faut que tout soit propre et rangé au cas où il faudrait appeler le médecin et que le médecin vienne. Elle ne supporterait pas que si le médecin vienne, ce ne soit pas propre et rangé. C'est ça l'histoire ?
5: Ça.
3: Attends, j'ai pas compris.
4: Mais c'est-à-dire qu'à quel moment tu dis, va y avoir un médecin qui va venir, je vais me casser la figure, tiens, c'est super, on va faire le 15.
5: Ah ouais.
4: Non, mais
5: je suis traumatisée par ce genre de choses, oui.
4: C'est maintenant que ça se joue, là. Hein. Enfin, même s'il y a le bingo qui arrive dans un instant. Mais on a 5 points à dérober, là. On y va. Dans les dessins animés Disney, tu connais Disney, Fastoche.
6: Oui.
4: Qui sont Richard, Firmin et Louis? Qui sont Richard, Firmin et Louis? Chez Disney, top chrono, 10 secondes. Réfléchis bien. Richard Firmin.
0: Tu l'avais la réponse, Thomas?
5: C'est pas les neveux de Donald?
4: Si. Riri, Fifi, Loulou.
0: Riri, Fifi.
4: Vous la voulez? Je l'ai. Loulou. Oui. Et ouais, c'est les neveux de l'oncle Picsou. En anglais, ils s'appellent Huey, Davy et Louis. Mais effectivement, Richard Firmin et Louis, en français, c'est Riri, Fifi, Loulou. Ah, oh, tu vas t'en vouloir.
0: Ah là là là là.
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Kids, Stand on the World. Je ne sais pas vous, mais moi, ça m'a donné envie de danser. Et voilà, les meilleurs moments d'Otake avec Valérie Damido et Eric Bastien. C'est terminé pour aujourd'hui. On se retrouve demain à partir de 12h05 pour une autre sélection d'instants savoureux. Nous serons avec un auditeur qui compte tout et tout le temps, une candidate qui garde un souvenir particulier d'un voyage en Angleterre, et puis une autre qui a eu une drôle d'aventure en faisant de la déco. Je ne vous la souhaite pas d'ailleurs. Et puis, il y aura bien d'autres choses sur votre radio ici. We'll be right back.

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1: Très bel été avec votre radio ici, il est 13h. Les informations, Valentin Bertrand. Bonjour Valentin.
2: Bonjour Catherine, bonjour à tous.
1: À la une aujourd'hui.
2: Le Var grignoté par les flammes malgré la mobilisation exceptionnelle des pompiers. Ils sont plus d'un millier sur place. Des pompiers endeuillés avec la mort de deux de leurs collègues en Gironde. Un hommage est organisé aujourd'hui. Monique Barbu ne claque plus la porte du ministère de l'écologie. Elle reste à la demande du président, dit-elle, malgré les désaccords sur la loi d'urgence agricole. Nous serons aussi en direct sur la route du Tour de France, marquée par deux abandons chez les favoris ces derniers jours, avec des questions soulevées sur la sécurité des coureurs.
1: Des maisons totalement détruites, des évacuations par centaines, des vignobles calcinés à perte de vue.
2: À nouveau les tristes images de l'impuissance face à la progression des flammes dans le Var, à Pontevès et Cotignac, dans l'arrière-pays toulonnais. Le feu a parcouru en 24 heures 2500 hectares. C'est déjà plus que l'incendie en forêt de Fontainebleau la semaine dernière. Christelle Marquès, vous êtes sur place pour Ici Provence, où les pompiers continuent de lutter d'arrache-pied.
3: Il ne progresse plus, ça c'est la bonne nouvelle, dans son périmètre en tout cas, mais il subsiste encore de nombreux brasiers. Une cinquantaine d'habitations a été impactée, dont une dizaine a priori détruite, mais le chiffre reste à affiner. Les habitants évacués ne peuvent toujours pas rentrer chez eux, déjà parce que, on l'a dit, les différentes zones ne sont pas totalement sécurisées, mais aussi, en fait, pour tout simplement éviter l'engorgement des routes et puis laisser le passage aux pompiers, parce que vous le savez, dans cette zone-là, des chemins sont parfois très étroits, et ne permettent pas le passage de deux véhicules côte à côte. Alors, pour terminer par une note positive tout de même, c'est parlons quand même de l'extraordinaire engagement des soldats du feu, venus pour certains de toute la France hein, pour lutter contre ces flammes. Et puis c'est aussi cette solidarité qui s'est mise en place très rapidement de la part des élus dont les communes n'ont pas été touchées, mais aussi venant des habitants épargnés dans les communes concernées ou celles d'à côté. Et puis ce feu s'est aussi stabilisé, donc ça aussi c'est une excellente nouvelle. Pas de triomphalisme en revanche, soulignait le préfet du Var, car le combat continue.
2: Les pompiers dans une course contre la montre, car demain le vent se lève justement dans ce département du Var. L'enquête, elle ne fait que débuter pour déterminer l'origine de cet incendie. Mais pour le maire de Cotignac, Jean-Pierre Véran, les appels à la prudence n'ont pas tous été respectés.
4: Je lance encore un appel, prudent, prudent. Il y a des imbéciles qui jettent encore des mégots. Hier, le contrôleur général a vu devant lui, à 500 mètres, un homme qui jetait un mégot dans un brasier. Mais vous voyez un peu, ils sont fous, les gens. Je crois que les gens deviennent fous. Quand on dit c'est dangereux, c'est dangereux. Le préfet, il a été excellent parce qu'il a dit le Var est en rouge, extra rouge. Ça veut dire qu'il fallait plus du tout marcher dans les forêts, etc. Malgré tout, il y a des imbéciles qui ont continué d'aller dans la forêt. Et moi, depuis que je suis maire, le rouge, je ne l'ai jamais vu. Il y a 36 ans que je suis maire, c'est la première fois que la mise en place de ce qu'il appelait l'alerte rouge, je ne l'avais jamais vu à Cotignac.
2: Jean-Pierre Véran, le maire de Cotignac, est dossier complet à retrouver sur ici.fr. En Gironde, un drame s'est noué hier dans les flammes et ce midi, c'est l'émotion qui domine après la mort de deux sapeurs-pompiers professionnels pris au piège dans le brasier à côté de l'aéroport de Bordeaux-Mérignac. Le ministre de l'Intérieur, Laurent Nunez, est attendu ce soir dans leur caserne à Saint-Mandard, en Jalles, pour leur rendre hommage à Alice Marot.
5: Deux jeunes visages qui s'affichent sur les réseaux sociaux depuis hier soir et dont l'identité est confirmée ce matin par l'amicale des sapeurs-pompiers de Saint-Médard-en-Jalles, des collègues qui se disent fiers d'avoir côtoyé ces deux hommes d'exception, gentils, serviables et excellents professionnels. Tous les deux avaient une trentaine d'années. L'un habite Saint-Jean-d'Illac où, en plus de son travail de pompier professionnel à Saint-Médard-en-Jalles, il vient faire des missions de pompier volontaire. Un double engagement, une double vocation au service de la protection des autres, jusqu'au sacrifice ultime, écrit le maire de Saint-Jean-d'Illac dans un communiqué. L'autre victime est un ancien pompier de Paris, fan de surf, très impliqué dans le monde associatif. Il faisait partie des organisateurs du Téléthon à Saint-Médard-en-Jalles. Pour que chacun puisse leur rendre hommage, la ville de Saint-Médard a mis en place un cahier de condoléances à la mairie.
2: Alice Marot, d'ici Gironde.
1: 13h04, Monique Barbu ne va finalement pas quitter son siège de ministre.
2: Elle annonce ce midi poursuivre sa mission à la demande du chef de l'État, quelques heures après avoir officialisé sa démission dans un message sur le réseau social LinkedIn, un poste dans lequel elle évoquait le revirement environnemental de trop, référence au retour de deux pesticides interdits, de nouveau autorisés par la loi d'urgence agricole, un maintien sous condition, comme l'a détaillé à l'instant la porte-parole du gouvernement, Maud Bréjon.
0: président de la République a refusé sa démission et ils se sont en revanche accordés sur trois piliers fondamentaux qui fondent son action. La question des forêts, la question de l'eau et la question de la santé environnementale. Trois piliers, trois chantiers donc sur lesquels Monique Barbu a accepté de rester pleinement investi et le président de la République, le Premier ministre et Monique Barbu se sont accordés à dire que notamment sur ces trois chantiers que sont l'eau, la forêt et la santé environnementale, son action et son engagement étaient évidemment déterminants. Voilà, et donc Monique Barbu a pris cette décision de rester, estimant, mais c'est mon interprétation, et là je parle en mon nom et pas évidemment en son nom, que son action serait plus importante, plus impactante et plus déterminante de là où elle est, essentiellement sur les chantiers que je viens de citer, pas uniquement mais notamment.
2: Explication donnée à l'issue du Conseil des ministres ce midi. Sébastien Lecornu prépare, lui, les esprits à un budget d'austérité. Il ne faut pas attendre la prochaine élection présidentielle pour entreprendre des réformes structurelles pour réduire le déficit. Il le dit dans une interview à Paris Match, sans préciser ses intentions, mais en actant que l'objectif de ne pas dépasser 5% du PIB sera difficile à tenir cette année.
1: Et plus de réseaux sociaux avant 15 ans.
2: La proposition de loi, largement adoptée hier par les députés et sénateurs, c'est une première en Europe avec une application envisagée dès le 1er septembre pour les créations de comptes et un contrôle réalisé a posteriori début 2027 pour les utilisateurs déjà actifs. Une mesure radicale qui partage ces ados interrogés par ICI Belfort Montbéliard.
6: Ouais, il faut, parce que les réseaux sociaux, les gens ils restent dessus, tout, ils se prennent la tête.
7: Il y en a qui sont trop jeunes pour être sur les réseaux, parce que des fois je tombe sur des vidéos de jeunes filles de 10 ans et je trouve qu'elles n'ont pas forcément la maturité pour être sur les réseaux, donc c'est bien quand même.
8: Il y aurait quand même un manque, mais je pense qu'on peut apprendre à vivre sans. Ça fera un changement, mais ça reste une bonne idée.
9: C'est bien de mettre des règles un peu plus sécurisées et tout ça, ou interdire certaines vidéos, parce qu'il y a des choses un peu dangereuses quand même sur les réseaux. Après, parce que 15 ans c'est bien, je sais pas.
1: Et dernier répit avant la haute montagne pour le Tour de France.
2: 17e étape aujourd'hui entre Chambéry et Voiron en Isère, 174 km avec un profil taillé pour les baroudeurs. Départ dans un peu plus de 10 minutes maintenant avec le maillot jaune toujours solidement installé sur les épaules de Tadej Pogacar. Mais au-delà de la course pure, un autre sujet a ému le peloton. Bonjour Bruno Blanza. Deux abandons parmi les favoris ces derniers jours, Bruno, c'est aussi après deux chutes aux lourdes conséquences.
10: Oui, à chaque fois la clavicule qui a cassé, que ce soit pour Lipovic hier, l'Allemand dans le contre-la-montre individuel, pas très loin de l'arrivée dans la dernière partie, dans un virage à droite, il vient heurter le trottoir après tout simplement que son vélo soit parti sur le côté, que sa roue avant est glissée, et c'était le même cas quelques jours plus tôt pour Vingegaard, donc deux favoris, c'est pour ça aussi qu'on en parle un petit peu plus, et il y a eu trois principaux abandons sur ce Tour de France avec Gaviria, le sprinter. À chaque fois c'est la clavicule lors d'une chute, lui qui a cassé. Pourtant, ils ont leur casque, mais c'est vrai qu'ils vont de plus en plus vite, ces cyclistes, et c'est vrai qu'il y a aussi un peu plus de pression, malgré le fait, il ne faut pas l'oublier, qu'il n'y ait pas eu la pluie depuis ce départ de Tour de France. 5 arrivées au sprint, une seule chute collective, c'était à Chalon, donc il faut aussi comprendre que, eh bien, il n'y a pas une seule raison à cela.
2: Bruno Blanza en direct depuis la route du Tour de France que l'on va vivre encore toute cet après-midi avec vos points toutes les demi-heures sur votre radio ici. Enfin Catherine, oui. Si je vous demande en vacances quel est le modèle de chaussures que vous avez vissé au pied, vous me dites ?
1: Alors c'est plutôt les tongs ou alors les petites baskets en toile style Ben Simon.
2: Alors il va falloir se mettre à la page Catherine, car cet été les Crocs ont la cote. Ces sabots en résine synthétique souvent moqués pour leur style. Il s'arrache, popularisé par les réseaux sociaux à tel point, Thomas Schoner, qu'à Roubaix, la boutique voit passer chaque week-end jusqu'à 5000 clients.
11: Dans le magasin, beaucoup de clients sont des habitués. Léane, par exemple, qui a des Crocs aux pieds et qui vient de s'acheter une nouvelle paire.
12: Ça doit faire ma cinquième paire, là, je crois.
11: Ou encore Martine, qui est venue en acheter pour ses petits-enfants.
13: Tous les styles, toutes les couleurs, ils adorent les couleurs. Et ils adorent les Crocs fourrés aussi.
11: Avec de la moumoute, c'est pour l'hiver ?
13: C'est ça, les Crocs moumoute, ils appellent ça. Et ma petite fille, qui a 2 ans et demi, elle met des Crocs.
11: Laura, c'est en prévision, elle, des vacances qu'elle est venue. Elle repart avec sa toute première paire de Crocs.
12: Je vais à la Côte d'Azur, et piscine et plage.
11: Jusqu'à présent, vous aviez quoi au pied pour aller à la plage ?
12: Des Havaianas. J'avoue que je change.
14: cette année. J'ai l'impression que c'est un petit peu à la mode, donc j'ai suivi le move.
11: Effectivement, Zoé voit énormément ces jours-ci de vidéos sur les réseaux sociaux.
14: C'est ça, il y en a partout.
11: Car on peut personnaliser ses crocs avec des accessoires. Parallèlement, la marque multiplie les collaborations.
15: Moi j'en ai des Barbie, elles sont top.
11: Mathieu est un peu sceptique, il préfère attendre à l'extérieur du magasin.
16: Une fois j'ai essayé, j'ai pris les coups de soleil avec, ça fait bizarre.
17: C'est les coups de soleil mouchetés quoi.
16: C'est exactement, c'est ça, ça fait super mal en plus.
17: Bah non, c'est moche, je comprends pas l'engouement, c'est vraiment affreux quoi.
11: L'argument esthétique pour Nathalie, ce n'est pas le plus important.
18: On peut tout faire avec, voilà. On peut faire de la randonnée, de l'escalade, enfin on fait tout avec nous, on vit nos vacances avec.
11: Et si pour les vacances, la marque propose des modèles tongs ou des modèles sandales, c'est bien la Crocs originale à Roubaix qui reste numéro 1 des ventes.
2: Et nous voilà à la page grâce à Thomas Chauner d'ici Nord.
1: Merci Valentin Bertrand. Rendez-vous tout à l'heure avec des tongs ou des Crocs ou des Ben Simon. Qu'est-ce que vous portez, vous?
2: Je vais garder mes baskets okay. Si vous m'en voulez.
1: Allez, à 14h pour les infos. Aujourd'hui, le Tour de France arrive à Voiron, l'occasion parfaite pour se balader dans cette ville iséroise dont l'une des spécialités est le pavé de Voiron. Avis aux gourmands, restez avec nous. Nous partons là-bas dans quelques minutes sur votre radio ici.

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13: Vous cherchez des idées de week-end, des destinations de vacances, ou vous avez tout simplement envie de vous évader le temps de quelques minutes? Ça tombe bien, tous les jours à cette heure-ci, nous vous proposons de partir en France. Aujourd'hui, nous sommes en Isère à la découverte notamment d'une spécialité du coin.
14: La ville de Voiron est centrale en Isère. Elle est située aux portes des Alpes, au pied du massif de la Chartreuse. Mais moi, j'ai envie de vous parler d'une autre chartreuse, la liqueur, fabriquée par les moines, qui fait rayonner Voiron à travers le monde entier. Et à la fin de cet épisode, vous saurez pourquoi une liqueur produite par des moines isolés s'est retrouvée dans les films de Quentin Tarantino. Je m'appelle Célia Buniroman, je suis chroniqueuse à Ici Isère et je suis absolument ravie de vous emmener à Voiron, visiter les caves de la Chartreuse. D'aussi loin que je me souvienne, mes repas de famille ou avec mes amis se terminent souvent avec une lichette de Chartreuse. Il nous arrive même d'en mettre quelques gouttes dans du chocolat chaud après une longue journée de ski. Enfin, pas pour les enfants bien sûr, et toujours avec modération. Bienvenue dans Partir, dans le massif de la Chartreuse, Voiron et sa mystérieuse liqueur. Notre point de départ, c'est l'église Saint-Bruno, en plein centre de Voiron. On ne peut pas la rater, au milieu d'une place dégagée et du haut de ses 67 mètres, c'est bien simple, on ne voit qu'elle. Elle a un style néo-gothique, facile à reconnaître. Elle a deux grandes flèches dressées vers le ciel, une rosace centrale et un portail tout en sculpture. Cette église, elle est tellement belle que tout le monde la prend pour une cathédrale. Moi, je vous conseille de garer votre voiture sur l'un des nombreux parkings de la ville. Ou mieux encore, de venir en train. Le centre est petit, vous pourrez tout faire à pied. Le samedi matin, il y a le marché face à l'église. Il est très sympa. On y trouve de bons produits locaux. Je connais même des Grenoblois qui font le déplacement exprès pour y aller. Maintenant, détaillons un peu la façade de l'église. Regardez la gravure au-dessus de la porte principale. On appelle cette partie le tympan. Côté droit, on trouve trois moines chartreux, dont Saint Bruno lui-même, père fondateur de l'ordre, qui d'ailleurs donne son nom à l'église. Ensemble, ils offrent symboliquement l'édifice à Dieu. Et pour cause, elle a coûté très cher cette église, et ce sont les habitants et les moines chartreux qui ont financé la fin des travaux. Je vous conseille évidemment d'entrer la visiter. Arrêtez-vous notamment devant l'orgue, classé monument historique. Il est tellement réputé qu'on vient de toute l'Europe pour en jouer. Des concerts sont organisés de mai à octobre. Pour vous renseigner, regardez sur le site des Amis de l'Orgue de Voiron ou sur leur page Facebook. En sortant de l'église, traversez la rue. Entrez dans le temple de la gourmandise, la très jolie boutique de chocolat Bona. Bonnat, c'est l'un des plus anciens chocolatiers de France, fier inventeur de l'orangette. Il propose aujourd'hui des chocolats fins, pleins de saveurs, parfaitement équilibrés. Franchement, j'ai beau les goûter, je n'arrive toujours pas à choisir celui que j'aime le plus. Mais je vous ai promis de vous faire découvrir les caves de la Chartreuse, ce lieu un peu mystique, à 10 minutes à pied de l'église Saint-Bruno. On y découvrira les fameuses liqueurs et les tisanes fabriquées par les moines. Allez, on y va tout de suite. Ici, on est donc aux caves de la Chartreuse. Depuis l'allée, regardez autour de vous. Chaque plante, chaque arbre, chaque buisson vient directement du massif de la Chartreuse. On entre ensuite dans un grand bâtiment blanc. C'est un musée qui retrace 4 siècles d'histoire de l'élixir, de la liqueur, du savoir-faire des moines chartreux. Ce musée, mes parents y allaient déjà quand ils étaient jeunes. Les caves ont été ouvertes au public en 1966. Je me souviens, quand j'étais petite, j'avais été hyper impressionnée en découvrant ces foudres, ces tonneaux immenses qui contiennent la liqueur. Le site est ouvert toute l'année, tous les jours de 10h à 18h, sauf le 1er janvier et le 25 décembre. Organisez-vous en avance, la réservation est obligatoire. Vous pouvez la faire par téléphone ou par internet. Il y a beaucoup de monde le week-end, je vous conseille de ne pas tarder à réserver. La visite guidée dure 1h20, mais contrairement aux autres musées où vous allez ouvrir grand vos yeux, ce que je vous conseille, c'est d'ouvrir aussi grand vos oreilles, votre bouche et votre nez. Ici, vous allez non seulement voir, mais aussi sentir, entendre et goûter, bien sûr. La visite est pensée comme une expérience multisensorielle. Tous vos sens seront en éveil. Pour nous guider, je me suis adressée à Marilyn Boero, responsable des visites aux caves de la Chartreuse. Elle y travaille avec passion depuis plus de 20 ans.
2: On ressent du calme quand on arrive dans ce hall. On laisse la ville, la route, les voitures à l'extérieur. Et selon les jours, évidemment. Si vous arrivez un samedi, 15h, là par contre ça grouillera, il y aura beaucoup de monde. Mais en général, c'est plutôt une déconnexion quand on arrive chez Chartreuse.
6: Et là, on entre vraiment dans l'espace muséo.
2: Ah, on a cette odeur de forêt chartreuse, parce que Chartreuse, avant d'être une liqueur, c'est une montagne qui a donné son nom à un ordre monastique, puis à des liqueurs et puis à une couleur, le vert chartreuse.
14: Les odeurs, c'est une des choses qui marquent dans ce musée. D'ailleurs, il y a une salle que j'aime beaucoup, c'est l'atrium. On y trouve des sphères à senteurs, de jolies bulles de verre suspendues qui contiennent des feuilles, des fleurs, et on y plonge le nez pour essayer de deviner de quelle plante il s'agit. Moi, je n'ai eu qu'une seule faute. Et puis, on voit aussi toutes ces bouteilles alignées. Dans chacune d'elles, une plante différente. Ce sont peut-être quelques-uns des mystérieux ingrédients distillés dans la liqueur. Depuis 400 ans, le secret est bien gardé. Aucun indice sur les 130 plantes qui la composent n'a jamais filtré. Ils ne sont que 2 moines à connaître la recette et la gardent précieusement dans leur grand monastère au cœur du massif de la Chartreuse. Le secret de la liqueur, ce n'est pas le seul de ce musée. Il y a aussi une salle cachée.
2: Ben là, on va entrer vraiment dans un lieu que vous voyez nommé apothicairie. Et puis bah, l'espace, il est magique, quoi. Là, on est encore plus déconnecté. On est dans une ancienne pharmacie. En l'occurrence, là, ce meuble provient de la pharmacie de l'ancien hôpital de Voiron. Il a été restauré par des ébénistes. Mais on a fait un bond en arrière, là, hein, enfin, avec tous ces pots de pharmacie.
14: Dans ces pots de pharmacie, on trouve tous les ingrédients que les moines utilisent pour faire, non pas la liqueur, mais des tisanes. La bonne nouvelle, c'est que cette salle secrète vous sera ouverte si vous participez à un atelier de confection de tisanes. Il faut réserver votre séance en marge de votre visite. Et en bonus, vous repartirez avec votre propre infusion.
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14: Il y a un autre espace que j'adore, c'est celui dédié à la publicité. Ce sont les vieilles affiches, les bouteilles de collection, les cendriers, qui vous rappelleront peut-être certains moments de votre enfance. Mais maintenant, approchez-vous. Lisez ce cartel. Quentin Tarantino est chartreuse. Il nous apprend que la liqueur est une star d'Hollywood. Et oui, je vous avais dit au début de l'épisode que la chartreuse s'est retrouvée dans les films de Quentin Tarantino. Il en vante les mérites haut et fort dans Boulevard de la Mort. Et ses personnages en boivent dans Inglourious Bastard. L'autrice Amélie Nothomb, le groupe ZZ Top, Bruce Springsteen et d'autres encore. La chartreuse ne laisse personne indifférent. Si vous avez encore un peu de temps devant vous, si votre week-end n'est pas terminé, j'ai une dernière idée pour vous. On va grimper jusqu'au point culminant de la ville et admirer la vue depuis la monumentale statue Notre-Dame de Vouize. On est maintenant tout en haut de la colline qui surplombe Voiron. Après avoir quitté les caves, on est retourné devant l'église. Et à partir de là, le chemin est fléché. On a traversé des zones résidentielles. Ça grimpe un peu, mais ça n'est rien comparé au chemin forestier qui mène tout en haut. Pour arriver au pied de la statue de Notre-Dame de Vouize, il faut compter 1h30. Il vous faudra de bonnes chaussures, de l'eau et surtout de bonnes jambes pour gravir 430 mètres de dénivelé en moins de 4 km. Notre-Dame de Vouize, elle fait 7 mètres de haut. Elle est posée sur un piédestal que vous atteindrez en gravissant encore 90 marches à l'intérieur d'une tour. Petit conseil, prenez une lampe, la tour n'est pas éclairée. Une fois sortie, vous serez devant un paysage incroyable. Si cette statue est là sur les hauteurs de Voiron, eh bien, c'est une histoire de foi et de fortune. Au XIXe siècle, Voiron est une ville riche et pieuse. Il a donc été décidé d'ériger cette statue pour veiller sur les habitants. Une façon de les placer sous protection divine et aussi de bien montrer sa réussite. De là-haut, la vue est splendide. 360 degrés sur la ville, les plaines de l'Isère et au loin, les grandes barres du Vercors. C'est là qu'il faut prendre une photo. Et la montagne, à gauche de Voiron? Eh bien, c'est la chartreuse. Pas l'ordre religieux, pas la liqueur, pas la couleur. La montagne. À tout juste 30 minutes de Voiron, elle abrite les moines et le monastère de la Grande Chartreuse. On peut s'y rendre et le voir de loin. Et même visiter un petit musée qui décrit leur vie faite de silence et de pauvreté. Mais ça, vous le découvrirez quand vous viendrez.
13: Exactement. Merci Célia Bunyromand d'ici Isère pour ses idées gourmandes et les autres à Voiron. Rendez-vous demain au train de la Mure, toujours en Isère. Cet épisode de Partir et d'autres sont en réécoute sur ici.fr. Dans quelques minutes, nous serons également en Isère avec le Tour de France. L'étape du jour se déroule entre Chambéry et Voiron. Donc, mais pour le moment, c'est François Fellman. Rien que pour toi, sur notre radio ici.

0: Spellman, rien que pour toi. Nous filons maintenant sur les routes du Tour de France. Près de 175 km de plat entre Chambéry et Voiron ce mercredi. Il y a quand même quelques côtes sur le tracé. Les coureurs sont partis il y a quelques minutes et on les suit avec votre radio ici, radio officielle du Tour de France 2026.
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3: Bonjour à tous. Aurons-nous droit cet après-midi à une étape de transition après le contre-la-montre d'hier remporté par le Belge Evenepoel et le maillot jaune toujours solidement sur les épaules de Tadej Pogacar qui possède 4 minutes et 32 secondes d'avance sur le vainqueur belge hier, donc sur son dauphin au classement général, et avant une grosse étape de montagne demain qui nous mènera de Voiron où se joue l'arrivée aujourd'hui, où elle se jouera tout à l'heure, vous la vivrez sur votre antenne. Votre radio ici, et puis l'arrivée à Orcières-Merlette demain. C'est une vraie question de savoir si les sprinteurs pourront ou pas jouer quelque chose aujourd'hui sur cette étape. Thomas Coignac, bonjour, vous êtes sur la moto ici. Le départ réel va avoir lieu dans quelques kilomètres, 4 kilomètres exactement depuis Chambéry en Savoie, parce que les difficultés sont sur le début de cette étape.
4: Oui, exactement. Il y a 4 difficultés réparties sur les 59 premiers kilomètres, 3 cols de 4.

0: 4e catégorie et un col de 3e catégorie avec plutôt des bonnes pentes hein, pour le col des Prés notamment. On va monter sur 3,5 km à 7% quasiment. Et puis à noter qu'on fera une petite boucle puisqu'au bout de 65 km environ, on reviendra à Chambéry avant de descendre vers le sud.
1: Effectivement, et il y aura-t-il des sprinteurs encore à ce moment-là? Ce sera une vraie question. Ou est-ce que ce sera un baroudeur? Vous la vivez, cette étape, la 17e de ce Tour de France, longue de 174 km, tout l'après-midi sur votre radio ici. À tout à l'heure.
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C'était David Bowie sur votre radio ici. Bon début d'après-midi, c'est Fabien Hémot. Je suis ravi de passer ce mercredi 22 juillet avec vous au programme Actu Local, musique bonne humeur. Toute la journée, nous allons aussi vibrer avec la 17e étape du Tour de France, Chambéry-Voiron, avec un peu plus de 174 km. Et nous, journalistes, sont sur place, bien évidemment, pour nous faire vivre ça en direct. Et pour rythmer tout ça de la musique, on retrouve tout de suite la gagnante de la Starac, Marine, avec son titre Escroc.

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1: Le GR100 est un chemin de grande randonnée qui amuse sur 450 km et 20 étapes les randonneurs curieux de beaux paysages, mais aussi d'histoire. L'histoire de la guerre de Cent Ans.
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1: Nous allons de Gargilès à Crozant, par des sentiers parfois escarpés au bord de la Creuse. Alain Neuvière, président du comité Centre-Val de Loire de randonnée pédestre.
3: En arrivant au Moulin de Châteaubrun, un site d'hébergement varié au pied du château qui porte le même nom, donc le château de Châteaubrun, on découvre une imposante passerelle dite himalayenne qui a été édifiée à l'occasion du passage de la flamme olympique au printemps 2024. Elle fait 150 mètres de long, elle est au-dessus de la rivière 10 mètres de haut. Sur l'autre rive, donc, la passerelle débouche sur la plage de Montcocu, où il y a un camping, un petit café, restaurant, voilà, un coin sympathique. Puis on va arriver au belvédère du barrage. Ce barrage qui a été achevé en 1926, à l'époque c'était le plus haut et le plus puissant barrage d'Europe. Il répondait à un double besoin, acheminer l'électricité jusqu'à Paris et alimenter la ligne de chemin de fer Paris-Orléans-Limoges. L'ouvrage retient 57 millions de mètres cubes d'eau et a donné naissance au lac des Gusons, 16 km de long jusqu'à Crozant et 312 hectares qui fait du lac des Gusons le plus grand plan d'eau de la région centre. Le GR va atteindre ensuite le site exceptionnel du rocher de la Fileuse qui fait face aux vestiges de la forteresse de Crozant. Elle se dresse au sommet d'un promontoire rocheux comme une espèce de presqu'île.
1: Et là, nous sommes impressionnés par cette forteresse qui résista en son temps aux chevauchées du prince noir. Patrick Grosjean, historien.
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4: Alors Crozant, c'est aussi un site absolument merveilleux. Un site absolument merveilleux, mais faux. En ce sens qu'il n'a pas du tout la configuration qu'il avait à l'époque. En effet, le château est construit sur une sorte de presqu'île au confluent de la Creuse et de la Cédelle, petite rivière. La construction du barrage des Gusons a fait que l'eau a remonté considérablement, au moins d'une dizaine de mètres. Donc aujourd'hui, il paraît comme entouré au moins sur deux côtés d'un lac, alors qu'avant c'était des petites rivières très très enfoncées. Cela dit, sur cette langue de terre, il y avait un château assez impressionnant, tout en longueur, avec notamment trois tours qui étaient échelonnées les unes derrière les autres. Et puis un châtelet d'entrée assez puissant, suffisamment puissant pour qu'il ait résisté efficacement à un détachement du prince noir.
1: Plusieurs centaines d'années plus tard, ce paysage, cette vallée, attireront les plus grands peintres du 19e siècle, loin des batailles furieuses de la guerre de Cent Ans.
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0: C'était Promets-moi avec Vita sur votre radio ici. Dans quelques minutes, les infos de 14h. Mais avant, on écoute Eddie Mitchell avec La Dernière Séance, une chanson sortie en 1977, inspirée par son amour du cinéma américain et des petites salles voilà, de quartier. Un clin d'œil nostalgique qui deviendra quelques années plus tard le nom de son célèbre rendez-vous cinéma à la télévision. On écoute Eddie Mitchell juste après ça.
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1: Merci pour votre fidélité à votre radio ici. Il est 14h. 14h, c'est l'heure de retrouver toute l'info en France et dans le monde en 90 secondes avec Valentin Bertrand.
2: 10 maisons détruites dans le Var et déjà 2500 hectares parcourus par les flammes à Pontevès et Cotignac au nord de Toulon. C'est plus que la surface brûlée en forêt de Fontainebleau la semaine dernière. Le feu, désormais contenu mais toujours pas fixé, avec une crainte, le vent attendu demain dans le département. En Gironde, l'émotion des habitants de Saint-Médard-en-Jalles, la commune endeuillée par la mort de deux pompiers professionnels piégés par les flammes hier près de l'aéroport de Bordeaux-Mérignac. Le ministre de l'Intérieur, Laurent Nunez, attendu sur place ce soir pour une cérémonie d'hommage. Sa collègue à l'écologie, Monique Barbu, fait finalement machine arrière. Elle va poursuivre son action au gouvernement à la demande d'Emmanuel Macron après avoir obtenu des engagements du chef de l'État sur trois sujets: l'eau, la forêt, la santé environnementale, sans recul donc sur les néonicotinoïdes, sujet qui avait valu une menace de démission. Il a été frappé au visage puis mis à terre, le maire de Beaux au nord de Poitiers, sous les coups d'agresseurs cagoulés hier. Il était seul à la mairie au moment des faits, selon Ici Poitou, et porte à présent un bouton d'alerte par précaution. Le livret A n'est plus le placement préféré des Français depuis le début de l'année. Un peu moins de 6 milliards d'euros déposés, soit le niveau le plus bas des 20 dernières années. Un livret plus attractif dès le 1er août, avec le taux relevé à 1,7 contre 1,5% aujourd'hui pour tenir compte de l'inflation. Dernier jour de répit avant la haute montagne pour le Tour de France, 17e étape aujourd'hui entre Chambéry et Voiron en Isère, que l'on vit sur votre radio ici.
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3: 174 km au menu de cette 17e étape entre Chambéry et Voiron. Un peu plus de 20 km déjà parcourus. Thomas Coignac, vous êtes sur la moto ici. Il y avait un Français, Vauclin, qui a été repris, la tête de peloton à 200 mètres de la première difficulté de la journée, la côte de Bassa.
4: Ouais, qui est pas très très dur, mais qui en fait est un petit peu plus longue que ce qui n'y paraît, parce que nous on vient de passer le sommet et ça continue de monter après le sommet officiel. Il y a beaucoup de monde sur les derniers kilomètres de cette côte de Bassa, mais peut-être pas suffisamment dur pour qu'une échappée puisse se former.
3: En tous les cas, les quatre premières difficultés et les quatre principales, elles arrivent très rapidement dans cette étape, hein, sur les 70 premières kilomètres, et il y a notamment cette côte de Bassa où on voit notamment Valentin Paré-Peintre, le Français, tenter de défendre ses points pour le maillot à poids. Il est deuxième pour le moment derrière Tadej Pogacar. Cette étape, vous la vivez tout l'après-midi sur votre radio ici. Elle est animée pour le moment.
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7: Un beau mercredi estival dans le Berry, pas un nuage dans le ciel cet après-midi où le soleil omniprésent nous réchauffe. 27 degrés à Aubigny-sur-Nère, 28 à Bourges et Valençay, 29 degrés à Châteauroux, Mézières-en-Brenne, Vierzon, Saint-Amand-Montrond, 30 degrés à Saint-Florent-sur-Cher et Issoudun, Leblanc. Donc on sort la casquette et la crème solaire et même chose demain, rebelote, grand soleil et 28 à 30 degrés maximum. Très bel après-midi.
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0: C'était Nick Kershaw sur votre radio ici. Bienvenue, on passe l'après-midi ensemble les amis. C'est Fabien Hémot. Dans un instant, on écoute trois chansons françaises à la suite. Mais avant, comme le 3, c'est mon chiffre préféré, j'ai un top 3 à partager avec vous. Le top 3 des objets que les Français gardent le plus souvent. 8 Français sur 10 déclarent être tête en l'air, tête de linotte. Donc en numéro 3, on retrouve les vêtements ou accessoires. Et en cette période estivale, ce sont les lunettes de soleil qu'on égare le plus souvent. Numéro 2 pour le téléphone portable. Souvent, on le cherche partout alors qu'il est en fait dans notre propre main. Et numéro 1 pour les clés. Les Français déclarent chercher plusieurs fois par semaine les clés de maison ou les clés de voiture. Bon, une chose est sûre, ici sur votre radio, on ne perd jamais rien. Bah, la preuve, on écoute tout de suite, comme promis, trois chansons françaises à la suite, avec les voix de Jean-Jacques Goldman, Manon Lisa, Daniel Balavoine, en duo avec Nanette Workman. Bel après-midi.
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0: C'était Jean-Jacques Goldman. Au bout de mes rêves, et tiens, ceux qui veulent aller au bout de leurs rêves, ce sont les coureurs du Tour de France. Il est 14h30, c'est l'heure du point complet sur cette 17e étape.
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3: Et oui, le 17e épisode de ce Tour de France en ce mercredi 22 juillet, 174 kilomètres entre la Savoie et l'Isère, entre Chambéry et Voiron, avec pas mal de difficultés en ce début d'étape, hein, ce n'est pas commun, quatre difficultés de quatrième, de troisième catégorie, et à 135 kilomètres de l'arrivée, Thomas Coignac, vous êtes sur la moto ici, pilotée par Alexandre Abergel. Le peloton est de nouveau groupé parce que l'échappée a vraiment du mal à se former.
4: Oui, malgré beaucoup de tentatives, notamment celle du maillot vert Mats Pedersen, qui est un sprinter certes, mais un sprinter qui aime bien quand ça grimpe, et bien voilà, je pense que l'échappée intéresse tout le monde aujourd'hui et que tout le monde ne peut pas aller dans l'échappée, sinon effectivement on appelle ça un peloton, mais donc ça roule à vive allure, et bien pour empêcher les autres de former une échappée sans qu'un membre de son équipe y soit, et c'est pour ça qu'on n'a pas réussi à faire la différence sur ces route assez escarpée. Là, on a passé tout à l'heure la côte de Rosillon, on approche du col des Prés, classé en troisième catégorie. Alors c'est très joli, en revanche c'est assez dur, mais c'est très joli avec sur la gauche de la route, là sur la gauche des coureurs, on aperçoit les sommets du massif des Bauges. C'est très vert, on est à l'ombre, mais c'est la bagarre dans le peloton qui a vraiment pas le temps d'en profiter.
3: Et après le massif des Bauges, il y aura celui de la Chartreuse, effectivement, avec la plus grosse difficulté de la journée, hein, que vont attaquer les coureurs du peloton, cette côte des Prés dont vous parliez, Thomas.

0: À 3,5 km à près de 7% de moyenne. Il ne fait pas non plus trop chaud sur le tour cet après-midi et c'est en train de se profiler en tête. 10 secondes d'avance sur le peloton pour quelques échappées. À tout à l'heure pour vivre votre étape sur votre radio ici.
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2: 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Vous allez même, vos enfants et vous-même, devenir apiculteurs en herbe lors d'un moment ludique et enrichissant au cœur de la nature. Terre d'Abeilles, l'association résidente de la Maison des Abeilles, vous propose deux safaris abeilles. Le premier pour les 7 à 16 ans de 10h à 12h30, mardi 4 août et mardi 18 août. 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Faites-y un tour, il y a des dégustations de miel qui vous y attendent.
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0: Merci d'avoir choisi votre radio ici, c'est Fabien Hémeau. Dans quelques minutes, les infos de 15h. Mais avant, de la musique dans vos oreilles. On retrouve Véronique Sanson avec Amoureuse, une chanson écrite en 1971, inspirée par une période très intense de sa vie. Véronique Sanson aurait eu l'idée du morceau après une nuit d'amour avec Michel Berger, en rentrant chez elle au petit matin. Voilà, c'est quand même beau. Ce titre, devenu un classique, a ensuite connu un succès international avec de nombreuses reprises à travers le monde. Mais on l'écoute en français, ici, sur votre radio.
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1: Merci d'avoir choisi votre radio ici, il est 15h. C'est l'heure de retrouver toute l'info en France et dans le monde en 90 secondes. Avec vous, Valentin Bertrand.
2: Deux hommes engagés jusqu'au sacrifice ultime après la mort en intervention hier de deux pompiers professionnels. Les hommages à ces soldats du feu morts près de l'aéroport de Bordeaux-Mérignac dont le camion s'est retrouvé entouré par les flammes. Le ministre de l'Intérieur, Laurent Nunez, est attendu ce soir dans leur caserne à Saint-Médard-en-Jalles. La lutte acharnée contre les flammes commence à payer dans le Var. Le feu est contenu mais pas encore fixé. Il a parcouru en 24 heures 2500 hectares, touché une cinquantaine de maisons, dont 10 totalement détruites. Autre conséquence, 400 foyers sont privés d'électricité. En Côte d'Or, là, le feu est parti après la panne d'un train de marchandises au sud de Dijon. Le trafic est depuis interrompu sur toute la ligne jusqu'à Lyon. Le retour à la normale est espéré par la SNCF dans une heure. Elle ne démissionne plus mais n'a pas encore retiré son message d'au revoir sur le réseau social LinkedIn. Monique Barbu reste au ministère de l'écologie malgré le désaccord sur les néonicotinoïdes réintroduits par la loi d'urgence agricole. Elle explique avoir reçu le soutien du président de la République. Il a remporté 13 millions d'euros au loto spécial fête des mères en jouant les numéros fétiches de sa maman décédée récemment. On vous raconte sur ici.fr ce joli clin d'œil du hasard qui réjouit un Picard de Saint-Just en Chaussée dans l'Oise. Une étape pour les baroudeurs aujourd'hui sur le Tour de France. 17e étape entre Chambéry et Voiron en Isère avec 174 km au programme que l'on vit sur votre radio ici.
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3: Et alors que l'échappée a eu du mal à se dessiner au cours de cette étape entre Chambéry et Voiron, la 17e de ce Tour de France, et après les quatre principales difficultés sur ce premier tiers de course, il se passe des choses avec un groupe d'une quarantaine de coureurs, ils sont 41 exactement. À l'avant, il y a le maillot jaune Tadej Pogacar. Tout cela s'est dessiné lors de l'ascension de la côte de Saint-Jean-d'Arvey, à 1 km à près de 6% de moyenne. C'est pas redoutable. Mais il y a quelques coureurs qui sont partis aux avant-postes, qui ont rejoint un groupe d'échappés. Je vous le disais, il y a notamment Tadej Pogacar, il y a également Paul Sexas, le quatrième, le français, le deuxième Evenepoel, mais pas le troisième de ce classement général, le maillot blanc Del Toro, qui s'est fait piéger. Lui, l'équipier de Pogacar, il y a une quarantaine de secondes. Peut-être que c'est en train tranquillement de se jouer là. Il reste quand même 111 km. Mais pour le moment, Sexas est virtuellement troisième de ce Tour de France, d'une étape que vous suivez tout l'après-midi sur votre radio ici. À tout à l'heure.
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6: Un beau mercredi estival dans le Berry, pas un nuage dans le ciel cet après-midi où le soleil omniprésent nous réchauffe. 27 degrés à Aubigny-sur-Nère, 28 à Bourges et Valençay, 29 degrés à Châteauroux, Mézières-en-Brenne, Vierzon, Saint-Amand-Montrond, 30 degrés à Saint-Florent-sur-Cher et Issoudun, Leblanc. Donc on sort la casquette et la crème solaire et même chose demain, rebelote, grand soleil et 28 à 30 degrés maximum. Très bel après-midi.
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0: C'était le groupe Police sur votre radio. Bienvenue ici. Si vous nous rejoignez, bien soyez les bienvenus. C'est Fabien Emo. Vous le savez, ici, on vous fait vivre le Tour de France tout l'été. Et j'ai appris trois infos très drôles concernant le Tour. Lors du premier Tour de France, en 1903, les coureurs devaient parcourir environ 2400 km en seulement 6 étapes. Du coup, eh bien, certaines étapes se terminaient carrément de nuit. Deuxième info, le vélo d'un coureur doit peser au minimum 6,8 kg. En 1903, les vélos pesaient environ 20 kg. Ouais, ça a bien évolué. Et pour finir, tiens l'info que j'adore, jusqu'au 1960, les coureurs pouvaient boire de l'alcool. Et oui, c'était autorisé. Leur boisson préférée sur le Tour, du vin et de la bière. Alors autant vous dire que ça ne devait pas rouler très droit à l'époque. Bon, en tout cas, une chose est sûre, ici ça file droit, car c'est l'heure maintenant, comme promis, des trois chansons françaises à la suite avec Michel Berger, Benabar et Laurent Voulzy, car le soleil donne sur votre radio ici.
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0: C'était Diego, libre dans sa tête avec Michel Berger. Il est 16h30 les amis, l'heure de retrouver nos journalistes pour un point complet. Tour de France, que faut-il retenir de cette étape? Eh bien c'est maintenant, place au direct.
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3: Et il reste 5 étapes dans ce Tour de France 2026, 5 étapes sur les 21 au programme, et celle-ci mène le peloton de Chambéry en Savoie jusqu'à Voiron en Isère. Pas de grosse ascension aujourd'hui, à l'inverse de ce qui va se passer demain par exemple avec l'arrivée à Orcières-Merlette, mais en attendant, eh bien une étape probablement pour baroudeurs. C'est en train de skier, de se dessiner à 91 km de l'arrivée. Il ne reste pas de difficultés importantes. Les quatre ont été franchis. Un groupe de 16 coureurs à l'avant, parmi lesquels on peut citer Van Der Poel, on peut citer Bernal par exemple, ou le champion des États-Unis Quinn Simmons. Et puis trois Français sont là. Alex Baudin, le Savoyard. Il y a Braz Afonso, le Lotois. Et puis Guillaume Martin, le Normand. Ce groupe de 16 qui possède 40 secondes d'avance sur le peloton maillot jaune. Thomas Coignac, vous êtes sur la moto ici, piloté par Alexandre Abergel, devant ce groupe d'échappés qui tient bon pour le moment.
4: Ouais, qui tient bon, mais qui prend pas beaucoup de marge. Et on peut se demander, Bruno, si ce sera même pas une étape pour sprinter aujourd'hui, parce que vous l'avez dit, il y a plus beaucoup de difficultés à passer, plus de difficultés répertoriées en tout cas, et il reste des sprinters dans le peloton à seulement 40 secondes de l'échappée. On peut notamment citer le néerlandais Olaf Coy de l'équipe Decathlon CMA CGM, et il me semble d'ailleurs, si ce qu'on entend dans Radio Tour est exact, que c'est l'équipe Decathlon qui roule avec, pourquoi pas, comme objectif de faciliter un sprint tout à l'heure dans les rues de Voiron, alors qu'on rentrera en Isère dans une quinzaine de kilomètres.
3: Il reste quand même 90 km, et dans ce groupe il y a également Pedersen, Philipsen et Warren Skolj, qui a déjà gagné, lui le Norvégien, une étape au sprint sur ce Tour de France. Mais Girmay et Canter, eux, sont coincés. Vous la vivez tout l'après-midi, cette 17e étape du Tour de France sur votre radio ici. À tout à l'heure.
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0: Merci d'avoir choisi votre radio ici, c'est Fabien Emo. On passe ce jeudi ensemble dans la bonne humeur, avec de la bonne musique dans les oreilles. Tout de suite, Florent Pagny, Charlotte Cardin. Et tiens, pour info, Charlotte Cardin sera présente en Alsace le 5 août prochain pour la foire au vin de Colmar. Mais tout de suite, on démarre avec Félix Gray et La Gitane.
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1: Merci d'être à l'écoute de votre radio ici. Il est 16h. C'est l'heure de retrouver toute l'info en France et dans le monde en 90 secondes avec Valentin Bertrand.
2: C'est officiel, la canicule de la fin juin devient la plus meurtrière depuis celle de 2003, avec un bond de plus de 5700 décès selon les données publiées par Santé publique France. Il note une surmortalité plus marquée dès l'âge de 45 ans. Un autre bilan est déjà attendu, celui de la dernière vague de chaleur autour du 14 juillet. La course contre la montre dans le Var, où les pompiers espèrent toujours fixer le feu dans l'arrière-pays de Toulon avant l'arrivée du vent. Demain, 2500 hectares déjà parcourus par les flammes, 500 habitants évacués et environ 50 maisons touchées. En Espagne, l'odeur de brûlé continue d'envahir la région au nord de Madrid, touchée par un incendie monstre depuis plus d'une semaine. On parle là de 32 000 hectares parcourus dans une zone très aride où une trentaine de hameaux ont totalement été vidés de leurs habitants. Elle reste finalement au gouvernement. Monique Barbu revient sur sa démission malgré son désaccord sur le retour des néonicotinoïdes. Après un échange avec Emmanuel Macron, elle explique avoir reçu le soutien du chef de l'État et des engagements sur trois autres sujets, l'eau, les forêts et la santé environnementale. En plein rebond des prix du carburant, le groupe Total Énergie relance son opération prix plafonné. Le samplon 91, le samplon 95 à 1,99€ tous les jours. Et si vous roulez au diesel, actuellement à 2,25€ le litre, l'opération s'appliquera uniquement le week-end pour coller aux grands chassés-croisés des vacances. À 5 jours de l'arrivée du Tour de France sur les Champs-Élysées, il y a bataille pour le podium. Le français Paul Sexas est à 20 secondes du 3e Isaac Del Toro au classement général.
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3: Et c'est la 17e étape que vous vivez tout au long de ce mercredi 22 juillet sur l'antenne d'ici entre Chambéry et Voiron, 174 km entre la Savoie et l'Isère. Et on voit ce changement de physionomie de course à l'instant avec l'attaque de Mats Pedersen, le maillot vert qui croit plus que jamais en une deuxième victoire d'étape sur ce Tour de France, parce que les hommes de tête au nombre de 19 ne vont probablement pas tarder à se faire rejoindre. Là, il possède 25 secondes d'avance sur le peloton maillot jaune, d'où vient de s'extraire Mats Pedersen qui, eh bien, avec quelques coureurs derrière lui, pourrait croire à la victoire. On pense à Philippe Sen notamment, ou encore à Olaf Koy. Il reste 64 km avant cette arrivée ici en Isère à Voiron. On vient de basculer du côté du peloton dans le département isérois et 20 secondes d'avance seulement pour le peloton maillot jaune. Vous la vivez tout l'après-midi, cette étape du Tour de France, sur votre radio ici. À tout à l'heure.
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6: Un beau mercredi estival dans le Berry, pas un nuage dans le ciel cet après-midi où le soleil omniprésent nous réchauffe. 27 degrés à Aubigny-sur-Nère, 28 à Bourges et Valençay, 29 degrés à Châteauroux, Mézières-en-Brenne, Vierzon, Saint-Amand-Montrond, 30 degrés à Saint-Florent-sur-Cher et soudain Leblanc, donc on sort la casquette et la crème solaire. Et même chose demain, rebelote, grand soleil et 28 à 30 degrés maximum. Très bel après-midi.
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1: c'est ici. Le roi, la reine et les princesses de la jungle craignent-ils l'hiver et le froid? Rester au chaud à dormir ou direction les sports d'hiver et la neige? Apparemment, les jeunes lionnes ont fait leur choix.
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1: Plus que jamais dans les coulisses du zooparc de Beauval, on est juste derrière la maison et l'enclos des lions, avec Clotaire, le chef du secteur fauve. Vous en avez combien des lions ici? Lions et lionnes, bien sûr.
2: Ici, on a 4 lions, donc on a un couple reproducteur avec leurs 2 jeunes femelles qui sont nées en 2017 et en 2018.
1: La vraie question qu'on se pose tous, c'est qu'on connaît le lion, roi de la jungle, dans sa savane. Là, on se demande, l'hiver, il fait quoi le lion ici?
2: On n'a pas de gros changements comportementaux en hiver. On a Kruger qui vieillit. Il est né en 2010, donc il commence à avoir des petits problèmes d'arthrose. Donc on voit qu'il a un peu plus de mal à sortir quand il fait froid. Donc ça peut arriver que le bâtiment reste ouvert l'hiver, en fait, parce que monsieur ne veut pas sortir. Mais sinon, il n'y a pas de changement. Les filles peuvent jouer dans la neige. Elles aiment bien ça. Et en fait, c'est des animaux qui, dans la nature, peuvent avoir des températures très basses aussi. Parce qu'en Afrique, il ne fait pas forcément si chaud que ça. Donc, il n'y a pas du tout de souci d'adaptation à ce niveau-là. En plus, c'est des lions qui sont nés en parc zoologique. Donc, en fait, ils sont totalement habitués.
1: C'est vrai qu'on dit souvent qu'en Afrique, effectivement, on peut avoir très chaud comme très froid. Vous confirmez qu'ils ont l'habitude de températures un peu extrêmes et que ça leur pose vraiment pas de problème, à part Kruger qui fait un peu la chouchoute des fois. Mais bon, après, c'est le roi. Hein. Lui, il fait ce qu'il veut finalement.
2: Oui, c'est ça. En fait, on aurait même plutôt des problèmes sur les températures qui sont très hautes, avec des animaux qui vont moins bouger. Si vous venez sur le parc où il fait 35 degrés, clairement les lions vont dormir toute la journée. Alors que s'il fait 5 degrés dehors, ils vont être beaucoup plus actifs. Un peu comme nous, hein. De toute façon, quand il fait trop chaud, on est forcément moins actifs.
1: Donc ça veut dire que si on vient l'hiver à Beauval, on a des chances de voir les lions s'amuser un peu dans la neige.
2: On confirme, et en plus on a des activités sonnières d'un jour tous les matins qui tournent sur les lions et qui mettent des enrichissements. Donc ça fait qu'elles sont encore plus dynamiques même le matin. Et donc si vous venez, vous allez les voir encore plus facilement.
1: Des petits lionceaux, c'est prévu? C'est pas prévu?
2: Malheureusement, c'est pas prévu pour le moment, parce qu'en fait Kruger et Malouis sont assez vieillissants.
1: Ça poserait problème d'ailleurs qu'il y a un nouveau jeune lion qui arrive avec Kruger.
2: On pourrait pas réintroduire un mâle là dans le groupe de toute façon, il y aurait forcément des gros conflits avec Kruger, donc ça serait totalement impossible. Ça serait possible par contre d'introduire un nouveau mâle avec des femelles, mais aujourd'hui Kruger est encore en pleine forme malgré ses quelques problèmes d'arthrose, et on espère qu'on le tiendra le plus longtemps possible.
1: On attendra qu'il prenne sa retraite comme tout le monde. Après tout, c'est lui le chef, hein.
2: Tout à fait.
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1: 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Faudra donc être patient pour qu'un dauphin du roi vienne tenter de reprendre la tête du royaume. Pour le moment, tout le monde cohabite très bien sous la protection et la direction de Kruger et Malawi. Le groupe vit bien et les changements de saison ne semblent pas les empêcher de s'amuser.
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0: C'était Queen sur votre radio ici. C'est Fabien et moi, on passe l'été ensemble. J'espère que tout va bien pour vous. Soyez prudents si vous êtes sur la route. Et tiens, comme je sais qu'en cette période estivale, il y a de nombreux départs en vacances, je suis tombé sur le top 3 des régions qui insultent le plus au volant. Et c'est très drôle. Troisième place pour Provence-Alpes-Côte d'Azur, une région souvent associée à un tempérament plus expressif que les autres. Deuxième place pour la région Grand Est. Mais la région qui arrive en tête, alors là, ce sont les Hauts-de-France. Oui, dans cette région, les automobilistes déclarent injurier très facilement. Alors bizarre que l'Île-de-France ne soit pas dans ce classement. Peut-être qu'une insulte à Paris est considérée en fait comme une forme de politesse. Voilà, je ne vois que ça. Allez, fini en tout cas les insultes, les amis. On se détend. Si vous êtes au volant, on va vous faire plaisir là avec trois chansons françaises à la suite. On écoute Patricia Cass, le duo Obispo Cabrel, et on démarre avec Julien Clerc.
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0: C'était Mademoiselle chante le blues avec Patricia Cass. Tiens, ceux qui n'ont pas le blues, eh bien, ce sont nos journalistes présents sur le Tour de France. Il est 16h30. Que faut-il retenir de cette 17e étape ? Priorité au direct.
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3: Et c'est la 17e étape que vous vivez cet après-midi sur votre radio ici, étape entre Chambéry et Voiron, quasiment 175 kilomètres. Nous sommes à 42 kilomètres de l'arrivée sous le soleil ici à Voiron, en Isère. Et ce sera probablement un baroudeur, en tous les cas un homme échappé qui va s'imposer tout à l'heure dans la ville iséroise, qui accueille pour la deuxième fois la grande boucle. Parce qu'à 42 kilomètres de l'arrivée, il y a un groupe d'échappés. Ils sont exactement 607. Dont effectivement, eh bien Mats Pettersen, l'homme fort, le maillot vert, il possède 1 minute 15 d'avance sur un groupe de contre-attaquants mené par Mathieu Van Der Poel, derrière lequel vous vous trouvez, Thomas Coignac. Il y en a un petit peu de partout, des coureurs cet après-midi.
4: Ouais, et justement ça s'entend pas trop, ce groupe Van Der Poel, ça roule pas assez vite pour rejoindre le groupe Pettersen, et nous on le voit avec Alexandra Bergel derrière ce groupe, parce qu'il y a plein de coureurs qui reviennent, qui étaient décrochés et qui parviennent pourtant à rejoindre ce groupe Mathieu Van Der Poel. C'est signe que ça roule plus vite devant que derrière aujourd'hui, et que ce sera compliqué pour le groupe Van Der Poel Coy de reprendre les échappés. Ce sont probablement un des hommes de devant qui va se jouer la victoire, qui serait le premier vainqueur du Tour à Voiron, parce qu'on y est déjà passé, mais c'était pour un départ d'étape, première arrivée de l'histoire du Tour de France à Voiron. À noter que la ville iséroise a accueilli l'année dernière, et c'est même pas une blague, une étape du Tour d'Espagne. On est pourtant loin de Madrid ici.
3: Oui, mais le Tour d'Espagne qui doit partir de Monaco cette année, de mémoire, et donc qui part également et qui passe par moments en France. Voiron qui sera également la ville de départ demain pour amener le peloton vers Orcières-Merlette. Il reste une bonne minute 15 d'avance pour les échappés, les 6 de devant qui se dirigent tranquillement vers le sprint intermédiaire et peut-être vers la victoire d'étape ici à Voiron, que vous vivrez tout à l'heure en direct sur votre radio ici. À tout à l'heure.
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1: En altitude, c'est 400 à 500 mètres de hauteur qu'on peut atteindre avec un parapente ascensionnel. C'est Paraplaine du Berry à Levroux qui propose ça. C'est une école et cette école propose des initiations au parapente ascensionnel durant tout l'été, le week-end, le samedi et le dimanche. J'assiste à une de ces séances d'initiation avec notamment Isabelle. Isabelle qui en est à son troisième saut. Pourquoi vous êtes venue comme ça? Vous avez décidé d'essayer le parapente ascensionnel?
2: Pour la liberté.
3: Vous auriez pu faire du saut à l'élastique, par exemple.
2: Oui, non, les sensations douces, c'est mieux.
3: Ouais. C'était quoi votre appréhension au départ?
2: J'en avais pas particulièrement, parce que quand on est arrivé, on a été super bien accueillis, bienveillance, écoute, super conseil, donc aucune appréhension.
3: Et en haut?
2: Ah bah super sensation, et puis en plus on nous explique tout, voilà, super. On a l'impression de s'envoler, c'est plutôt sympa.
3: Donc un quatrième vol?
2: Je sais pas. Déjà, je vais boire, là, parce qu'il fait vraiment très chaud.
3: Merci, Isabelle.
2: De rien, merci à vous.
1: Véronique, vous venez de la Vienne et vous êtes licenciée ici à Levroux. Pourquoi cette démarche?
4: Ce club a une très bonne réputation. Moi, j'étais parachutiste avant. Et des anciens parachutistes, dont le président, sont les enseignants ici dans cette école. Donc, j'ai voulu tester.
3: Justement, Joël Leblanc m'expliquait que les sensations en parachute et parapente ne sont pas les mêmes et qu'une fois qu'on a testé le parapente, on ne veut plus revenir au parachute.
4: C'est tout à fait ça. Le parachute, c'est un peu plus brusque quand on sort de l'avion. Là, on monte tout doucement. Et ensuite, on flirte avec les airs. Il y a un silence. Le parapente plane. Le parachute est fait pour chuter, donc ça veut dire qu'on va se poser plus vite. Et là, en fait, on peut profiter du paysage. Et je conseille à tout le monde de venir dans ce club.
1: Merci beaucoup, Véronique.
4: Mais de rien, c'est moi qui vous remercie.
1: Je me tourne vers le président de Paraplaine du Berry à Levroux, Joël Leblanc. Joël, il y a un pilote là en ce moment en l'air. J'ai l'impression qu'il fait du surplace. On fait vraiment du surplace?
5: Oui, parce que la vitesse du vent en l'air doit être proche de sa vitesse de voile. Et s'il veut exploiter les courants ascendants, comme c'est le cas actuellement, là, donc les courants ascendants, ils se génèrent du terrain là-bas qui est plus clair. Donc le soleil chauffe là-bas et le vent transmet cette onde de chaleur vers lui là-bas. Comme il n'y a pas de nuages en l'air, on ne peut pas le visualiser. Et lui, il le sait très bien, il va avancer dessus. Et au fur et à mesure qu'il avance, eh ben, il va prendre un maximum de puissance du thermique qui est en bas et reste en l'air. Et si vous voyez tourner, c'est qu'il est en plein dans le noyau du thermique.
3: Tourner, c'est-à-dire qu'il va tourner sur lui-même?
5: Il va tourner sur lui-même, comme ça, comme un rapace, il va prendre l'altitude.
3: Il ne faut pas avoir le vertige non plus, quoi.
5: On n'a jamais le vertige. Il n'y a pas de partie basse en dessous de nous, on n'est pas les pieds sur terre. La carte postale qui défile est passionnante, donc automatiquement, on regarde loin et puis on n'a pas le vertige.
1: Paraplaine du Berry à Levroux propose des séances d'initiation au parapente ascensionnel les samedis et les dimanches durant tout l'été. Vous trouverez tous les renseignements sur leur page Facebook.
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0: C'était les Pink Floyd sur votre radio ici. Dans quelques minutes, les infos de 17h, ça arrive les amis. Vous restez branchés sur votre radio préférée de l'été. Mais avant, on écoute Soprano. Et petite anecdote, son nom de scène vient simplement de son enfance. En fait, ses amis l'avaient surnommé Soprano parce qu'il avait une voix très aiguë quand il chantait quand il était jeune. Et bien voilà, on peut le dire, il a une voix en or. Et on l'écoute maintenant avec le titre DJ. Bel après-midi, merci d'être avec nous.
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0: Sibérie Forget Me Not de Patrice Rushen. Bien reçu Patrice, nous sommes ensemble jusqu'à 19h.
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0: Ici Berry, votre radio locale, bon après-midi, il est 17h. Sibérie première sur l'actu locale. Le flash de 17h avec vous, Jérôme Collin, l'alerte des syndicats de sapeurs-pompiers.
2: Ils sont éreintés par plusieurs semaines de lutte contre les incendies partout en France. Et on le sait, le Berry n'a pas été épargné par ces feux. La profession s'agace aussi du manque de moyens humains et matériels pour faire face. Un cri de colère alors que le ministre de l'Intérieur est attendu cet après-midi en Gironde. Laurent Nunez rencontre les collègues des deux pompiers professionnels qui ont perdu la vie hier. Anthony et Wilfried avaient tous les deux 34 ans. Leur camion s'est retrouvé pris au piège, entouré par les flammes, alors qu'ils étaient en pleine intervention sur un incendie aux abords de l'aéroport de Bordeaux. Une surmortalité inédite en France pendant la canicule du mois de juin. 5700 décès supplémentaires constatés. Alors tous ne sont pas imputables aux fortes chaleurs, mais évidemment il y a un lien. Le Berry avait notamment passé plusieurs jours en vigilance rouge et cette surmortalité ne touche pas seulement les plus âgés. Toutes les classes d'âge à partir de 15 ans ont été confrontées à plus de décès. Vous retrouvez toutes ces infos sur notre site ici.fr. La pêche interdite dans le canal de Berry au niveau de la commune de Saint-Amand-Montrond. Un arrêté de la commune a été pris. Il est en vigueur jusqu'à nouvel ordre face à la baisse inquiétante du niveau de l'eau. J'ai une mauvaise nouvelle. À quelques jours du chassé-croisé sur la route des vacances, le baril de pétrole repasse au-dessus des 95$. Les prix vont donc inévitablement grimper à la pompe très rapidement, à l'exception peut-être des stations Total Energy, puisque le groupe annonce que le sans-plomb va à nouveau être plafonné à 1,99€ le litre partout en France.
0: La ministre de la Transition écologique a très vite changé d'avis.
2: Ce matin, Monique Barbu voulait quitter son poste en raison de désaccords sur la loi d'urgence agricole. Eh bien, ce soir, elle est finalement toujours en poste après le refus de sa démission par Emmanuel Macron. Un vrai faux départ qui fait réagir la classe politique, parlant de honte et même parfois de décisions grotesques. Des rues qui deviennent uniquement piétonnes le week-end, c'est l'idée de la ville de Châteauroux. Les rues Amiral Ribourg et Joseph Bélier, en l'occurrence celles qui longent la place de la République, vont être interdites aux voitures du vendredi soir au dimanche soir. Un dispositif pour encourager les Castelroussins à se rendre dans les commerces, les bars, les restaurants. Et ça commence ce week-end et c'est comme ça jusqu'au mois d'octobre. Une échappée va-t-elle aller au bout sur la 17e étape du Tour de France? 6 coureurs sont à l'avant, dont le maillot vert du meilleur sprinter, Mats Pedersen. Il reste un peu moins de 14 km avant l'arrivée dans les rues de Voiron en Isère, une arrivée que vous n'allez pas manquer sur l'antenne d'ici Berry. Et puis si vous rêvez de vous mettre dans la peau d'un sportif professionnel, la salle du Prado vous ouvre ses portes demain. Une expérience immersive proposée par le Bourges Basket dans les vestiaires, dans la salle des trophées du club. C'est donc demain à partir de 18h, mais avant ça, il faut s'inscrire sur le site internet du club. L'entrée coûte 9€.
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2: Le soleil nous accompagne jusqu'à la fin de journée, hein, Fabrice.
0: Ah ouais, une douce journée. Tout comme ce soir d'ailleurs, hein, ça va se voir sur notre thermomètre. Châteaumignan, Clermont 14, Vierzon, Enrichemont, Saint-Amand-Montrond 15, Bourges, Châteauroux, Argenton-sur-Creuse 16. Je voulais vous dire aussi de faire attention, vigilance élevée pour les feux de forêt dans l'Inde, modérée cette fois pour vous dans le Cher. Demain, nous avons encore une très belle météo en prévision. Au plus chaud, Enrichemont 22, Clermont-Sancerre, Aubigny-sur-Nère 23, Bourges, Sancoin 24, Châteauroux, Saint-Amand-Montrond, Argenton-sur-Creuse 25, Lignac-le-Blanc, Ronet 26. À tout à l'heure à 18h, Jérôme.
2: Absolument, à tout à l'heure.
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0: Vous avez envisagé d'apprendre le calypso? Vous y pensez encore? À la maison, vous pouvez vous y mettre avec Elie Medeiros sur votre radio locale, ici Berry.

0: Ici Berry, Elimedeiros avec A Bailar Calypso.
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0: Je ne vous propose pas de danser le calypso, mais sur les airs d'un orchestre symphonique au marché de Mézières en Brenne. Dit comme ça, ça n'a pas l'air logique, mais restez là, je vous raconte ça dans vos 3+. Tout de suite, le nouveau duo de Marc Lavoine et Patrick Fiori avec Occupé sur votre radio locale. Ici Berry, bonne fin de journée.

0: Ici Berry, Marc Lavoine et Patrick Fiori avec Occupé, un nouveau titre que vous pouvez retrouver sur la web radio 100% chanson française sur ici.fr et sur l'application Ici, une web radio gratuite et sans pub. Imaginez faire le marché de chez vous et entendre en fond sonore un orchestre symphonique. Vous ne rêvez pas, l'orchestre est bien devant vous. Demain 10h dans la Brenne, à Mézières, place Jean Moulin, vivez la répétition générale de l'Académie Musique au fil de l'Indre. Sérieux, des musiciens et ambiance estivale garantie dès 10h avec de la musique et quelques conseils en alternance. Aucune raison de ne pas vivre la répétition générale de l'Académie Musique au fil de l'Indre. Demain 10h à Mézières en Brenne, place du marché. Vous êtes du genre à aimer avoir peur au cinéma? Décryptez l'art du frisson au cinéma. Demain, 14h dans l'Indre, à Sainte-Sévère, à la maison Jour de Fête, place du marché. Pendant 2 heures, vous allez voir et tester par vous-même les techniques de son et d'image pour créer de vrais effets spéciaux que vous retrouvez dans les films qui vous font frissonner. Vous n'allez pas être tout seul. Un professionnel du cinéma va vous donner les codes et les techniques pour que vous reproduisiez le tout chez vous si l'envie vous prend. L'atelier Peur au cinéma, demain 14h à Sainte-Sévère-sur-Indre, à la maison Jour de Fête, place du marché. Une balade au crépuscule. Baladez-vous sur 9 km à votre rythme pour écouter les oiseaux, le bruit des arbres ou encore le bruit de vos pas. Demain, 19h30 dans la Brenne à Ronet, vous allez sillonner le pays aux mille étangs sans oublier la pause que tout le monde aime et attend avec impatience, le pique-nique. Pour demain, pensez à des chaussures de marche aux couleurs foncées, des vêtements chauds qui ne font pas de bruit et l'indispensable couvre-chef. Pensez aussi à réserver sur le parc naturel régional de la Brenne, sur le site internet du parc naturel régional de la Brenne, la balade au crépuscule demain 19h30 depuis la place de l'église de Ronet. Le Tour de France arrive, Bruno Blanza avec nous sur le Tour pour nous faire vivre l'arrivée des coureurs aujourd'hui entre Chambéry et Voiroux pour la 17e étape de la Grande Boucle, 174 km qui se termine dans pas très longtemps. C'est tout de suite.
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2: À quelle étape, quelle finale lors de cette 17e étape du Tour de France en ce mercredi 22 juillet entre Chambéry et Voiron. On ne savait pas trop si les équipes de sprinteurs allaient cocher cette étape ou si les baroudeurs allaient s'en charger. On est à 2,5 km de l'arrivée et figurez-vous qu'il y a un groupe d'une vingtaine de coureurs qui peut s'imposer alors qu'il y a quelques instants, on était tout simplement en train de penser eh bien que Jasper Stuyven, le Belge, avait peut-être course gagnée. Il était parti seul à 25 km de l'arrivée en faussant compagnie à ses 5 compagnons d'échappée. Il a été rattrapé malheureusement pour lui, malgré son expérience. Le coureur de la Soudal Quickstep à moins de 3 km de l'arrivée, à 3 km et 800 mètres de l'arrivée. On est sous les 2 km, la banderole des 2 km. Et là, ils sont une vingtaine à frotter pour aller chercher une victoire d'étape ici en Isère. Demain, de nouveau de la haute montagne. C'est l'occasion peut-être pour Mats Pedersen de montrer qu'il est le plus fort, le plus puissant. Il y a également Mathieu Van Der Poel dans ce groupe, Thomas Coignac. Tout va se jouer quelque part, probablement dans un sprint. On attendait peut-être un sprint massif. Là, c'est un sprint entre baroudeurs. Il y a des hommes forts après une journée totalement folle.
3: Ouais, on n'a pas bien compris ce qui s'est tout le temps passé aujourd'hui. Il y a eu des petits groupes, des gros groupes, des sprints qui ont attaqué le maillot jaune et Paul Sexas qui se sont même retrouvés à l'avant à un moment. Ça a été une étape indécise tout le long et là j'ai l'impression que ça continue. Bruno, je vous avais quitté, Jasper Stuyven filait vers la victoire avec 5 coureurs derrière lui, voilà qu'ils sont 20 en tête.
2: Exactement, avec pas mal d'équipes représentées, c'est la flamme rouge désormais, un groupe d'une vingtaine d'hommes qui possède, je vous le disais, énormément de temps d'avance sur le groupe maillot jaune. Attention au virage là, le dernier angle droit et ça continue par monter. Vous entendez les spectateurs ici, on est à 900 mètres de la ligne, le faux plat montant et c'est parti assez rapidement devant avec un coureur notamment de la formation qui est la formation Net Compagnie Ineos. Un dernier virage à gauche il me semble, vraiment à angle droit et en file indienne avec Tish Benot qui est là en 6e position, toujours emmené ce groupe par un coureur de la Net Compagnie. On va surveiller 20 Van Der Poel foule. On est en train de se replacer là sur le côté. Et le voici, le dernier virage avec une victoire d'étape à aller chercher. Il reste 500 mètres, 300 mètres en ligne droite. Et on va filer avec cette fois-ci Van Der Poel. Et qui y va, qui est le plus fort, Mathieu Van Der Poel, pour probablement une nouvelle victoire ici. Attention derrière lui, il y a le retour, il s'est mis sur le côté pour cette fois-ci Philipsen. J'ai l'impression que c'est lui qui va s'imposer, ça se joue à rien. Et la victoire, elle est là effectivement pour ce coureur de la formation Alpecin. Avec effectivement Jasper Philipsen, qu'est-ce que ça a été mené de main de maître effectivement par la formation Alpecin, parce qu'on a cru que c'était un autre Belge qui allait s'imposer, et finalement Stuyven a été rattrapé, je vous le disais, à moins de 4 km de la ligne. Lui, Jasper Philipsen, qui courait après la confiance, qui courait après la forme, qui courait après la puissance, magnifiquement emmené par Mathieu Van Der Poel, qui a déjà gagné cette année sur le Tour. Et figurez-vous, alors nous, ça nous fait rire les Français, mais les Belges ne rigolent pas. Il n'y a pas de Black Belge sur ce Tour de France. C'est la 6e victoire pour un homme du plat pays. 6 victoires en 17 étapes et la 3e de suite après les dieux, les deux de Remco Evenepoel en montagne au plateau de Solaison il y a 3 jours et hier dans le contre-la-montre individuel. Mais Thomas Coignac, vous êtes juste derrière la ligne d'arrivée. Eh bien, quel sprint quelque part, parce qu'il y avait aussi dans ce coup-là Pedersen, mais Mathieu Van Der Poel a fait un énorme travail pour Jasper Philipsen. On le sait, la pointe de vitesse du Belge ensuite a fait la différence.
3: Ouais, il y avait Pedersen, il y avait Olaf Coy, il y avait des sacrés clients dans ce groupe. Effectivement, on a vu passer Olaf Coy très déçu, on voit passer là devant nous Clément Russo, le Français qui était aussi dans ce groupe, qui est aussi un des coureurs rapides, mais voilà, ils n'avaient pas réussi à conclure les Alpecin, alors que plusieurs fois Van Der Poel avait parfaitement emmené Philipsen. Cette fois-ci, ça a été réussi. C'est quand même plus facile dans un groupe d'une quarantaine de coureurs que eh bien, dans un peloton lancé à toute allure.
2: Et il gagne avec facilement 4 mètres d'avance, hein, Jasper Philipsen, notamment sur Olaf Coy. Ce sprint en léger faux plat montant, et c'est là où il fait la différence. Mais vous voyez, quand je vous disais qu'il manquait quelque part de confiance, de puissance, et peut-être même vraiment le terme, c'est confiance, hein, pour Philipsen, qui a déjà gagné 10 étapes sur le Tour de France dans les années passées, hein, c'est sa 11e, et qui a porté également le maillot vert à Paris. Il ne s'est retourné qu'une fois la ligne d'arrivée franchie, et après avoir levé les deux bras derrière ses lunettes de soleil, il revient de loin sur ce Tour de France, Jasper Philipsen, mais il revient de loin également sur cette étape, parce qu'à un moment donné il était décroché, il était dans le dur, il était loin des échappés, et tout s'est joué lors de cette étape folle, quelque part dans les 5 derniers kilomètres, alors que l'on pensait qu'à un moment donné, eh bien, ça allait être tout simplement Stuyven qui allait s'imposer, mais ils y ont cru. Et surtout, à un moment donné, ça descendait beaucoup, mais on n'oubliait pas, et notamment dans les équipes, quand on connaît le parcours par cœur, eh bien, que ça montait sur la fin, et c'est là où il fait la différence. N'hésitez pas, Thomas Coignac, vous avez passé la journée sous le soleil, on a parlé de 28-30 degrés sur les routes de Savoie, de Haute-Savoie et d'Isère sur la moto. Ici, vous êtes désormais derrière la ligne d'arrivée pour recueillir les réactions, alors qu'on voit Braz Afonso, l'un des Français, échapper à un moment donné, passer la ligne. N'hésitez pas, si vous avez une réaction au micro d'ici quelques instants, après 3h41 de course depuis le départ de Chambéry tout à l'heure.
3: Si vous parlez néerlandais couramment et que vous pouvez traduire, Bruno, je peux vous faire Olaf Coy, mais
2: c'est un peu dur, mais il doit être un peu déçu, Olaf Coy, qui fait 3e de l'étape. Philipsen devant Mauro Schmidt, le vainqueur à Belfort. Olaf Coy, vainqueur à Pau, lui. Donc on a quand même du beau monde également. Et le premier Français, c'est Clément Russo de la Groupama FDJ, qui lui prend la 6e place. Mats Pettersen finalement est 8e, hein, Thomas. C'est rare de le voir dans un sprint comme ça, qui peut convenir à ses qualités, mais il avait tellement donné, le Danois, qu'il n'avait plus de jus sur la fin pour aller jouer la victoire.
3: Ouais, exactement. Et quand vous voyez que Mauro Schmid fait deuxième et qui bat Philipsen, bon, Olaf Coy qui est troisième, vous vous dites bon, normalement Coy est plus rapide, mais bon, des sprints comme ça après une journée à batailler devant, à essayer de rattraper un groupe qui était parti plus loin, bon, ça nous donne des sprints pas forcément des plus lisibles. Et même si là c'est peut-être pas le plus fort qui a gagné, mais en tout cas celui qui a été le mieux emmené.
2: Effectivement, et encore une fois l'énorme travail de Van Der Poel que l'on revoit au ralenti pour cette nouvelle victoire belge hein, sur le Tour de France. Je vous en parlais avec effectivement Jasper Philipsen qui a beaucoup gagné jusqu'à présent avec des victoires il y a deux ans à Nîmes, à Pau, également à Saint-Amand Montrond, on s'en rappelle. Et puis il avait gagné aussi à Paris sur les Champs-Élysées. C'est quand même, et il ne faut pas l'oublier, un grand bonhomme du Tour de France, le Belge de 28 ans qui est loin au maillot vert. Mats Pedersen l'a probablement assuré. Il reste 4 étapes après celle-ci, dont celle de demain qui va amener et emmener le peloton de Voiron, où nous nous trouvons en Isère. Et c'est rare d'être ville étape, c'est-à-dire d'être ville arrivée et départ le lendemain. Ce sera le cas de Voiron jusqu'à Orcières-Merlette dans les Hautes-Alpes demain pour une dernière ascension classée en première catégorie. Mais Mats Pedersen, il a pas mal de points d'avance sur le vainqueur du jour, Jasper Philipsen, le Danois, sur le Belge là pour la course au maillot vert. Et ce serait une grande première pour lui effectivement d'amener le maillot à Paris. Il reste 2 km un peu plus pour le groupe maillot jaune avec un coureur qui est très tranquille là, le maillot jaune, effectivement en troisième position, Pogacar. Thomas en fond de ligne, peut-être, non, pas de Thomas Coignac en fond de ligne. Eh bien, l'occasion de vous expliquer que, eh bien, tout simplement, les coureurs arrivent les uns après les autres parce que elle aura fait quelques dégâts. Hein. Et on a vu Adam Yates vraiment malade, l'un des équipiers du maillot jaune, lui le Britannique, alors qu'il a été à l'attaque cette année sur le Tour de France, qu'il a beaucoup aidé son leader slovène. On a cru à un moment donné, eh bien, peut-être croire à une victoire française, la première. Dans ce tour, il y en avait 3 hein, pendant longtemps échappés. Guillaume Martin, notamment, qui était présent à l'attaque. Il y avait Braz Afonso, il y avait Alex Baudin. Et au final, c'est une victoire belge, toujours pas de victoire française. On revient sur tout cela dans le journal du Tour à 18h30 avec Gilles Damingue. À tout à l'heure.
0: Merci Bruno Blanza et à tout à l'heure, 18h30. Et à tout à l'heure, 18h30.
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0: La Grange Piano de retour pour sa 16e édition dans l'Indre. Près de la Châtre à Chassignol, vivez des concerts et des spectacles dans un cadre intimiste, la Grange rénovée. Du lieu-dit Les Chatons. Chassignol, près de la Châtre, est un territoire profondément marqué par Georges Sand, mais aussi une tradition musicale bien ancrée. Mercredi 20h30, laissez-vous porter par les notes de piano d'Alexander Corsentia, qui va vous jouer Éclosion romantique. La Grange au piano jusqu'au 14 août 2026 dans l'Indre, près de la Châtre à Chassignol, au lieu-dit Les Chatons. Sortons de la Grange pour prendre un grand bol d'air frais. Vous connaissez Argenton-Magus, dans la vallée de la Creuse, près d'Argenton-sur-Creuse, à Saint-Marcel. Argenton-Magus est un lieu deux en un. Un musée ouvert tout l'été avec une fermeture entre midi et demi et 14h, mais aussi un site archéologique où

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0: Bon début de soirée avec Eye in the Sky du Alan Parsons Project sur votre radio locale, ici Berry.

0: Eye in the Sky du Alan Parsons Project sur votre radio locale, ici Berry. Pendant que le groupe jette un œil au ciel, nous jetons le nôtre dans notre valise avec Perrine Clément. Comment vous dites ce mot ? Molky ? Molke ? Perrine Clément met aujourd'hui le Molky dans son bagage, une série estivale pour regarder autrement ce qui remplit nos valises.
1: Dans ma valise, il y a...

0: Avec cette pluie, on n'est pas prêt d'y jouer.
1: Au pire, on l'utilisera pour en faire un feu.
0: Il n'y a pas de cheminée.
2: À Molki.
0: On l'utilisera pour faire un feu dehors.
1: Sous la pluie.
3: Allez, allez, allez. On chasse les gros nuages au-dessus de nos têtes et on joue au Molki. Inventé en Finlande en 1996, ce jeu de quilles s'écrit M-O-T-R-E-M-A-L-K-K-Y.
4: Ça s'écrit Molki, mais ça se prononce Molke.
5: Le Molke.
6: Plutôt un E qu'un E, mais pas un U. Comme ça fait Molke.
3: Maintenant que vous savez l'écrire, le prononcer, on va pouvoir y jouer.
7: Quoi ?
3: Allez, allez, je vous rappelle les règles. Le but du jeu est d'arriver à 50 points en renversant des quilles en bois numérotées de 1 à 12. Si on ne fait tomber qu'une seule quille, par exemple la quille numéro 7, on marque 7 points. Si on fait tomber plusieurs quilles, on ne se préoccupe plus du numéro inscrit sur la quille, mais du nombre de quilles à terre. Par exemple, 4 quilles au sol, 4 points. Vous vous souvenez ? Le but du jeu est d'arriver à 50 points. Et si on dépasse, on redescend à 25 points. Au Molki, il faut savoir compter et bien lancer.
8: En toute modestie, ce jeu requiert l'adresse du jeu de fléchettes, la stratégie nécessaire aux échecs et les gestes d'un joueur de pétanque.
3: Et vous, jouez-vous au Molki ?
9: À toujours le Molki, avec soi, c'est une valeur sûre.
10: C'est un petit jeu de plein air qu'on peut faire n'importe où, à la plage, sur l'herbe, avec les copains, avec les enfants, c'est parfait.
11: Je prends toujours un Molki avec moi quand je suis avec ma famille, parce que c'est une tradition de jouer le jour de mon anniversaire. On peut jouer n'importe où, dans toutes les conditions, et c'est génial.
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12: Merci Perrine Clément, et à demain, nous allons prendre cette fois de l'anti-moustique.
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0: Ici Berry, Billy Paul avec Your Song.
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0: 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Bonjour Clarisse.
2: Oui, bonsoir.
0: Vous nous appelez d'Issoudun?
2: Oui, c'est ça.
0: Ah, vous dites bonsoir. Je vous avoue que dès qu'il fait jour, je commence à dire bonjour. Ça va me faire bizarre en octobre.
2: Oui, moment, oui, c'est vrai. C'est vrai aussi. Mais moi, passer la sieste, c'est bon, je dis bonsoir.
0: Alors, la sieste, vous la faites à quelle heure? À 13h? À 16h?
2: Non, je suis bien réveillée. Je vous rassure tout de suite.
0: Vous êtes très bien réveillée pour peut-être gagner vos espadrilles locales du Berry, votre casquette ici,
2: oui.
0: Berry, vos deux places pour le chat beauté au château de Valence. Et ça, ça a l'air très, très chouette. Vous avez 54 cabines de plage devant vous, Clarisse. Un numéro fétiche?
2: Eh bien, le 10, mon anniversaire.
0: Ah, le 10, votre anniversaire, parce que ça nous rejoint, ça. Vous savez ce que c'est que le Festival d'Arc?
2: Ah oui,
0: ah.
2: Bien sûr, au mois d'août.
0: Mais oui, ça démarre quand, tiens, cette année? Question piège.
2: Oh, je sais pas vraiment, je ne me suis pas trop posé la question, mais c'est aux alentours du 15 août, 15-22, non?
0: C'est du 11 août au 21 août, et bien évidemment, vu que vous écoutez votre radio locale, on vous fait gagner des places, et là, vous gagnez vos deux invitations pour la soirée du 14 août. Vous allez voir à 20h45, Héloïse et Julien Libre.
2: Waouh, super!
0: Et c'est pas sympa. Fini parce que vous avez votre nom pour le tirage de dimanche 11h50 pour votre VTT.
2: Eh ben, encore mieux!
0: Mais oui, vous restez bien dans le coin, dimanche 11h50.
2: Oui, bien sûr. Oui.
0: Super,
2: eh bien, écoutez, merci beaucoup
0: en tout cas. Bonsoir Clarisse! Là, on peut se le dire.
2: Au revoir!
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0: Et on continue à jouer ensemble hein, tout au long de la journée. Dès demain, avec Antoine Bally à 7h20, 8h20 aussi. Margot aux alentours de 11h. Bref, on fait des beaux cadeaux sur votre radio locale. 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

0: Pendant tout l'été, vous avez vos trois chansons françaises. Je vous les réservais une fois de plus. Ici Berry, Charles Aznavour avec Les plaisirs démodés. Ce n'est pas fini parce que Gaëtan Roussel nous interprète Tout s'en va et Jean-Jacques Goldman est là avec Je marche seul, sans oublier votre météo et votre actu locale. De retour à 18h sur votre radio locale, ici Berry.
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0: Tout s'en va de Gaëtan Roussel.
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0: 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Belle soirée, il est 18h. Sibérie première sur l'actu locale, le journal de 18h avec vous, Jérôme Collin. Vous n'avez plus le droit de pêcher dans le canal de Berry, juste sur la commune de Saint-Amand-Montrond.
2: Oui, la décision vient de tomber et c'est comme ça, tant que le niveau de l'eau continue de baisser, parce que par endroit, le canal de Berry est complètement à sec et tous les cours d'eau berrichons sont dans des situations alarmantes. Thierry Vallée le constate au quotidien, lui qui est président de la Fédération des pêcheurs du département du Cher.
3: Il faudrait que ça pleuve 15 jours sans discontinuer pour que les rivières remontent. On est dans une situation, on peut dire, terrible. À certains endroits, le Cher, la hauteur d'eau est très basse. Donc, c'est compliqué. Pour l'instant, on n'a pas une mortalité. Mais si ça continue, on risque d'en avoir. Hein. Pour qu'on arrive à des hauteurs d'eau à peu près correctes dans nos cours d'eau, il n'y a pas 36 solutions. Il faudrait que les mises en alerte soient faites beaucoup plus tôt. Sur les interdictions de pompage, sur tout ça. Elles arrivent trop tard. J'ai marre de tout. J'ai des endroits, il n'y a plus d'eau du tout. La profession agricole, c'est pas toujours pour eux très facile. Ça, on le reconnaît. Et puis, on peut pas se passer non plus du monde agricole. C'est une question de survie pour eux, pour nous. Mais faut que tout le monde puisse y arriver. Par contre, quand on arrive à un niveau comme maintenant, les pompages, tout ça, il faut plus qu'il y ait de pompage, il faut plus qu'il y ait toutes ces choses-là, toutes les prises d'eau dans les rivières.
2: 15 jours de pluie sans discontinuer, hein, c'est ce qu'il faudrait, nous dit le président de la Fédération des pêcheurs du Cher. Problème quand on regarde les prévisions justement sur les 15 prochains jours, eh bien ce n'est même pas sûr qu'on ait la moindre goutte de pluie ni dans l'Indre, ni dans le Cher. Les pompiers observent aussi la météo avec pas mal d'inquiétude. Le risque de feux de forêt va rester élevé demain dans l'Indre et modéré dans le Cher. Les pompiers qui luttent au péril de leur vie. Le ministre de l'Intérieur, Laurent Nunez, doit rendre hommage ce soir aux deux pompiers professionnels qui sont morts hier dans un incendie en Gironde, près de l'aéroport de Bordeaux. Ils ont été pris au piège dans leur camion, encerclés par les flammes. Un drame qui relance le débat sur le manque de moyens humains et matériels. C'est ce que disent en tout cas les syndicats des centres de secours et d'incendie, qui évoquent aussi la fatigue des pompiers épuisés par une succession de feux attisés par la sécheresse et la canicule. La canicule, justement, on avait beaucoup souffert chez nous dans le Berry avec plusieurs jours de vigilance rouge. Et bien, de mi-juin à début juillet, la surmortalité en France a été inédite avec 36% de décès de plus qu'attendu. Ça représente un excès de 5700 morts. Pas tous liés aux fortes chaleurs, bien sûr, mais la canicule en est l'une des causes.
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2: Puisque le baril de pétrole est repassé aujourd'hui au-dessus des 95 $. Ça veut dire une hausse des prix à la pompe dans les prochains jours. Pas l'idéal, bien sûr, en pleine vacances d'été. Avait-elle vraiment envie de quitter le gouvernement ? Monique Barbu reste ministre de la Transition écologique. Sa démission n'a pas été acceptée par Emmanuel Macron. La ministre dit vouloir continuer donc à agir contre le réchauffement climatique, quelques heures seulement après avoir critiqué le vote de la loi d'urgence agricole qu'elle qualifiait, je cite, de recul environnemental de trop. Un texte en effet très critiqué parce qu'il ouvre la porte à la réutilisation de certains pesticides. Ce sera à l'ANSES, l'agence scientifique, de trancher sur la question de donner ou pas un feu vert. Et c'est parce qu'il y a ce garde-fou que la députée de l'Indre, Alix Fruchon, a voté pour cette loi.
4: Et moi, mon but, c'est qu'il ne soit pas réautorisé. Et en fait, avec cette modification de l'amendement initial, Monsieur Dupont, ça permet de sécuriser en donnant la main aux scientifiques, parce que demain, on ne sait jamais quelle majorité se dégagera. Et je pense que dans ces circonstances-là, ça peut être dangereux que de laisser la main aux politiques. Et puis, il y a plein d'études qui montrent que ces produits sont extrêmement dangereux pour la santé humaine, mais aussi notre biodiversité, les sols. Et je pense qu'un autre modèle est possible. Mais face à l'avenir, je pense qu'il vaut mieux sécuriser, quoi. Ça permettrait qu'aucun député, ou sénateur, d'ailleurs, comme Laurent Dupont, ne puisse encore remettre ce sujet dans la loi, quoi. Parce que j'ai l'impression qu'il s'arrêtera jamais.
2: Et sur les 5 députés berrichons, 3 ont voté pour cette loi d'urgence agricole. 1 s'est abstenu, François Cormier-Bouligeon, de la majorité présidentielle. Et puis le communiste Nicolas Sansu, lui, est le seul à avoir voté contre. Et il explique pourquoi.
5: L'ANSES va pas décider. Aujourd'hui, l'autorisation est faite. L'ANSES va devoir dire pourquoi il faut interdire. En fait, on essaie de renverser la charge de la preuve. C'était interdit et l'ANSES pouvait faire en sorte qu'on puisse déroger, ce qui était complètement différent. Les médecins ont d'ores et déjà dit que c'était dangereux. Il y a eu un avis scientifique qui fait que la France a décidé de les interdire. Ça n'a pas été interdit par hasard. On croit qu'on va concurrencer les pays qui font les pires produits en essayant de revenir sur des choses sur lesquelles on avait avancé et qui font que la France est un modèle normalement pour le monde. Et je trouve que c'est très dommage. Nos concitoyens sauront nous le dire.
2: Les désaccords politiques, les syndicats agricoles aussi partagent des avis très différents. La Confédération paysanne ne comprend pas l'adoption d'un tel texte, là où la coordination rurale défend, elle, une loi qui assouplit les règles pour les agriculteurs. Dossier complet sur notre site ici.fr. Et puis, vous l'avez vécu en direct, l'arrivée de la 17e étape du Tour de France et la victoire de Jesper Philipsen dans les rues de Voiron, en Isère. Il relance le suspense dans la course au maillot vert, celui de meilleur sprint. Demain, le Tour prend de l'altitude avec 185 km à parcourir en montagne.
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2: Une belle soirée ensoleillée nous attend, Fabrice.
0: Ah ouais, une belle fin de journée douce, tout comme ce soir. Ça va se voir sur le thermomètre. Château-Meillan-Clément 14, Vierzon, Henrichemont-Saint-Amont-Moron 15, Bourges, Châteauroux, Argenton-sur-Creuse 16. Vigilance élevée demain pour les feux de forêt, toujours dans l'Indre, vous le disiez dans votre journal, Jérôme. Modéré cette fois pour vous dans le Cher. Demain, encore une très belle météo en prévision au plus chaud. Henrichemont, 22 degrés. Clément-Sancerre-Aubigny-sur-Nère, 23. Avoir-Bourg, Chancoing, 24. Châteauroux, Saint-Amand-Moron, Argenton-sur-Creuse, 25. Lignac-le-Blanc, Renais, 26. Belle soirée.
2: Belle soirée, à demain.
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0: Belle soirée avec la douce voix de Bonnie Tyler sur votre radio locale, ici Berry.

0: It's a heartache de la chanteuse galloise Bonnie Tyler sur votre radio locale, ici Berry.
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0: La chanteuse brésilienne Flavia Coelho nous propose samedi 19h son Sound System dans la vallée de la Creuse à Argenton au festival Les Intemporels. Elle est mon invitée de 18h. Tout de suite, du français dans le texte avec Ça fait mal de Vita sur votre radio locale, ici Berry. Belle soirée.

0: Sibéri Vita avec Ça fait mal. Nous sommes à la fois au Brésil, en Jamaïque et dans la vallée de la Creuse à Argenton avec une artiste qui nous promet une soirée dansante sur un sound system puissant. Bonjour Flavia Coelho. Nous sommes ensemble parce que samedi 19h, vous êtes sur la scène des Jardins de la Grenouille pour le festival Les Intemporels à Argenton-sur-Creuse. Votre dernier album, c'est Jinga, sorti en 2024. Pourquoi Jinga?
1: En fait, c'est un mot en français littéraire, on va dire ça comme ça. Ça veut dire bouger, en fait. Ça veut dire changer les lignes. Ça veut dire avancer. Et ce sont des mots qui m'ont beaucoup parlé à ce moment lors de l'écriture de cet album. Jinga, ça parle de tout ça. C'est de danser avec résilience, en sachant, même si on a vécu des choses difficiles dans nos vies, il faut continuer d'avancer. Il faut avoir de la jinga pour avancer.
0: Quel est le lien avec les sound systems jamaïcains?
1: Je suis née à Rio de Janeiro, Brésil. Mais mes parents, ils viennent du nord-est du Brésil. Surtout ma mère, qui vient d'une ville qui s'appelle Saint-Louis de Maranhão, au nord du Brésil, qui est très connue, très répandue par la musique jamaïcaine. Donc, j'ai grandi en écoutant du Bob Marley, du Baryton Levy, de Gregory Isaac. Je ne savais même pas qui c'était ces personnes-là. Et j'écoutais juste ces musiques. Et donc, très tôt, j'ai commencé à faire des sound systems en essayant justement de traduire ce que les reggae-men de l'époque faisaient en brésilien.
0: Le sound system aussi, ça a une signification particulière pour les Jamaïcains. Comment est-ce que vous avez repris cette signification-là pour ensuite l'intégrer dans votre musique?
1: Je pense qu'au moment où j'ai commencé à faire mes premiers pas dans la guitare, les premiers mouvements, c'était le skank, en fait. Ça veut dire le tchink, tchink, ce petit son qui est très reggae. Donc, dès le début, en fait, quand je commençais à jouer, le reggae est tout de suite rentré dans ma vie parce qu'il faisait partie déjà de mon ADN grâce à l'endroit où j'ai grandi, mes influences diverses et variées.
0: Vous allez jouer samedi sur scène, ça vous procure quoi la scène, le fait de jouer en live?
1: C'est un bonheur de vivre de sa passion et pouvoir partager ça avec un maximum de monde. Je pense que chaque concert est un événement où on peut passer une heure et quart, une heure et demie de répit, loin d'un peu de choses compliquées de ce monde et créer une véritable cohésion d'énergie positive, de danse, de musique, etc.
0: Quand vous avez la foule en face de vous, qu'est-ce qui vous envoie? Qu'est-ce que, selon vous, qu'est-ce que vous recevez de cette foule?
1: Beaucoup d'amour. Je pense que c'est le mot-clé, même si parfois les gens peuvent vous dire que parler d'amour, ça n'a pas d'importance. Mais pour moi, oui, je pense qu'à partir du moment où les gens ils décident de quitter chez eux pour venir voir les artistes, c'est l'amour qui, disons, pour la culture, c'est l'envie qui, disons, que le monde il aille mieux et qu'on peut se rassembler un maximum et qu'on peut vivre ce genre de moments uniques. Et c'est tout ça, il me renvoie.
0: Vous allez intégrer aussi des sonorités électro. Comment ça s'est intégré dans votre musique?
1: Ça, c'était grâce à plusieurs rencontres avec des DJ, des différents producteurs. Moi, j'aime bien l'ambiance de la nuit, les boîtes de nuit, la musique électro. C'est quelque chose qui a toujours été dans ma vie, même si ce n'était pas forcément dans le répertoire de mes albums. Mais à côté, j'ai toujours collaboré avec des producteurs qui ont d'ailleurs révisité des chansons à moi. Et c'est grâce à tout ce répertoire que j'ai fait auprès de ces DJ et des producteurs qu'avec Victor Vague, mon producteur, nous avons pris la décision de faire un show en mode sound system, quoi, qui est vraiment l'art de la rue, l'art de l'improvisation, de prendre un micro, d'avoir très peu d'éléments et pouvoir improviser sur des chansons qui ont été déjà existées. À l'occurrence, moi, je fais sous mes chansons et sous des chansons qui ont baigné mon enfance.
0: Donc, si j'ai bien compris, samedi, c'est ambiance boîte de nuit dès 19h, quoi.
1: C'est ambiance sound system dès 19h. Ça veut dire que c'est block party. C'est l'idée du sound system, en fait, c'est d'avoir une enceinte dehors, un micro, de la musique, et on pose des sons et on fait, de l'animation, permet les gens de voyager par des différents styles divers et variés.
0: D'où le fait qu'on se donne rendez-vous samedi 19h, Flavia Coelho, Sound System. Perso, j'ai hâte d'y être.
1: Ah, je vous attends.
0: Avec plaisir, à très vite, merci encore.
1: Merci à vous, à tous les auditeurs.
0: Vos places sur le site internet du festival Les Intemporels d'Argenton-sur-Creuse. La soirée de samedi, que résume en trois mots François, Valérie et mon nous vivant. Bonne soirée sur votre radio locale, ici.

0: Sibérie, Osée, Joséphine d'Alain Bachung ont pris un bon bol d'air frais entre Chambéry et Voiron. Gilles Damingue nous donne des nouvelles des coureurs dans le journal du Tour à 18h30, pile poil. Écoutez, elle, c'est comme un bon bol, c'est comme prendre un bon bol d'air frais. Marine Chante, escroc sur votre radio locale, Sibérie.
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0: Sibérie Marine avec Escro, son nouveau titre. Nous ne sommes pas des escrocs sur notre radio locale. Sibérie, partenaire du Tour de France tous les soirs à 18h30. Gilles Damingui nous fait le point d'étape de la journée avec le journal du Tour à suivre à présent. Les coureurs étaient aujourd'hui entre Chambéry et Voiron et Jasper Philipsen est arrivé en tête. Le résumé de la journée avec les moments forts, c'est tout de suite avec Gilles Damingui sur notre radio locale.
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2: La Belgique domine ce Tour de France. Jasper Philipsen s'impose au sprint à Voiron en Isère au terme de la 17e étape. 11e victoire sur la grande boucle pour le sprinter de l'équipe alpecine. Et c'est aussi la 6e victoire d'un coureur belge depuis le départ de Barcelone, la 3e consécutive. Bonsoir Bruno Blanza.
3: Bonsoir.
2: Une étape hyper animée aujourd'hui et un Jasper peut en cacher un autre. En fin d'étape, on a pensé que Stuyven pouvait l'emporter. C'est finalement Philipsen qui s'est imposé au sprint.
3: Oui, après cette étape folle pour une 11e victoire, vous l'avez dit Gilda. En fait, c'était la 6e possibilité vraiment pour lui qui est un grand bonhomme du Tour de France. Il ne faut pas l'oublier. Il y avait quand même eu 5 arrivées au sprint. Jamais il n'avait réussi à s'imposer jusque-là. Il manquait de confiance, il manquait de puissance quelque part. Il le dit d'ailleurs. Avec cette victoire, j'ai perdu plusieurs années d'espérance de vie tellement il a mis le cœur à l'ouvrage pour revenir avec les échappés. Et très honnêtement, c'est un grand monsieur du Tour de France qui s'impose. Il a gagné sur les 5 derniers Tours de France et notamment celui-ci, Philipsen, tout comme seulement Tadej Pogacar, vous imaginez ?
2: Ouais, idéalement lancé par Mathieu Van Der Poel dans la dernière ligne droite, la fusée, Jasper Philipsen devance le Suisse Mauro Schmidt et le Néerlandais Olaf Kooi, équipier de Paul Sexas. Jasper Philipsen qui sauve son tour avec ce succès à Voiron.
4: First stages, the first 12 days were just horrible and couldn't find the feeling I was hoping for.
5: Les 12 premiers jours étaient horribles. J'avais pas les sensations que j'espérais. Mon équipe a toujours cru en moi alors que j'étais en colère à table le soir.
4: Angry bird at the table and the team, they had to deal with it.
5: L'équipe a dû faire avec, les coureurs, le staff. Cette victoire est pour eux parce qu'ils ont continué à y croire et à se battre jusqu'à la 17e étape.
4: Just fighting back until stage 17.
2: Un premier Français aujourd'hui, c'est Clément Russo, 6e chez lui, l'Isérois, est content de sa journée.
6: Ouais, satisfait. La journée était difficile dès le départ. Mais j'ai senti que j'avais de bonnes sensations. Surtout, j'avais aussi une petite crainte dans la dernière montée. Voilà, je savais que certains voulaient essayer de faire péter certains sprinters. Donc, je me suis dit là, il faut vraiment pas lâcher, il faut tout donner. Et après, c'est vrai que ça, dans le sprint, c'était vraiment mental. J'avais plus grand chose, j'avoue. Je pense comme la plupart. Donc, j'ai pu faire 6e, c'est mieux que mes 3 fois 8e place. Donc, je suis satisfait. J'espère récupérer et bien finir à Paris.
2: Alors on l'a vu aujourd'hui, hein, c'est vraiment une belle bagarre pour le gain du maillot vert. Il sera toujours demain sur les épaules de Mats Pedersen, mais le Danois n'a plus que 7 points d'avance sur Jasper Philipsen. Pedersen a remporté le sprint intermédiaire, 25 points, mais Philipsen en a pris 50 à l'arrivée. C'est donc une mauvaise opération pour Mats Pedersen, le vainqueur de l'étape de Foix. Ce sera donc une belle bagarre jusqu'au bout. 8 Français étaient à l'avant de la course aujourd'hui dans la seconde partie de l'étape. Le premier à avoir attaqué, c'est Baptiste Westhoffer. Mais c'était trop dur aujourd'hui pour le Breton.
7: Ouais, je sais pas si c'était vraiment intelligent, si je me suis fait péter le moteur direct. Après, j'en ai chié toute la journée, j'étais à fond. Là, je finis limé aussi. Et bon, tout le peloton commence à être poncé, comme on dit, enfin, vraiment fatigué. Ouais, je sais pas si c'était vraiment intelligent de ma part. Bon, c'était peut-être ma seule option pour essayer de prendre une échappée. Je l'ai essayé. Là, je suis plus. Non, là, ça va être survie. Hein. Survie jusqu'à Paris.
2: Bruno Blanza, il ne reste plus que 4 étapes avant Paris jusqu'à Paris. Autrement dit, les chances s'amenuisent pour les coureurs français s'ils ne veulent pas rentrer bredouille.
3: Oui, et vous savez, Gilda, c'est quand même dingue. Cette stat, elle est folle. Depuis le début de l'histoire du Tour, hein, en 112 éditions, il n'y a eu que 2 éditions lors desquelles aucun Français n'a gagné. C'était il y a 100 ans. Et c'était il y a 27 ans. Donc on l'attend toujours. Et maintenant, il y a 3 arrivées en altitude. 2 fois à l'Alpe d'Huez et il y aura les Champs-Élysées. Difficile d'y voir clair, très honnêtement, et difficile d'être optimiste. Il y en a qui se montrent, mais à l'image de Westhoffer, ils sont en fin de tour et dans la difficulté. Mais il ne faut pas oublier qu'il y a par exemple 4 ans, c'était à l'avant-dernière étape que Christophe Laporte l'avait emporté.
2: Ouais, il y a encore de l'espoir, effectivement. Et à l'issue de cette 17e étape, il n'y a pas de changement au classement général. Mais ça pourrait bouger à partir de demain. Avec un triptyque très pimenté qui attend les coureurs, ça commence.

0: On commence par cette 18e étape entre Voiron et la station d'Orcières-Merlette dans les Hautes-Alpes. 185 km avec 5 ascensions au menu et notamment cette montée finale vers Orcières-Merlette. Mythique, rappelle le directeur du Tour de France, Christian Prudhomme.
1: Orcières-Merlette, c'est une montée célébrissime dans la grande histoire du Tour de France. Par l'exploit de Luis Ocaña, celui qu'on appelait l'Espagnol de Mont-de-Marsan en 1971, il avait écrasé l'étape. Il s'était imposé devant le Belge Lucien Van Nîmes de 5 minutes 52 et Eddy Merckx troisième, 8 minutes 42. Merckx, c'était celui qui gagnait tout et qui ne pouvait évidemment pas s'attendre à ça. Le Tour est revenu ensuite quelques fois à Orcières-Merlette, notamment il y a 6 ans en 2020 pendant la pandémie, avec une victoire ce jour-là du Slovène. Roglic.
0: Cette 18e étape, elle sera à vivre sur votre radio ici demain à partir de 13h30. Merci Bruno Blanza, vous étiez en direct de Voiron et merci également à Benjamin Troncin pour les liaisons techniques. Bonne soirée et à demain.
2: Et merci Gilda, mardi demain, départ de l'Isère de Voiron jusqu'aux Hautes-Alpes, Orcières-Merlette. Vous imaginez, ils arrivent à 1825 mètres. Vous pouvez faire pareil vous ?
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2: Tout comme Johnny, nous aimons la musique sur votre radio locale, Ici Berry.

0: Ici Berry Johnny avec la musique que j'aime. Le premier jeu autour de la consommation de retour cet été sur M6. Johan Rock, vous nous parlez de J'en connais un rayon dans vos coulisses télé.
1: Apprendre en s'amusant. C'est ainsi qu'on pourrait résumer le concept de J'en connais un rayon. Un format original créé et animé par Julien Courbet qui nous fait jouer, nous téléspectateurs, sur les bons choix à faire lorsqu'on va faire nos courses.
2: Ils pensent être des pros de la consommation.
3: Ils spécialisent des promotions dans les magasins.
4: Quand je suis pas contente, je cherche à trouver une solution.
5: À gratter, comme Élodie.
6: Mais êtes-vous aussi malin que vous le dites quand vous achetez ?
1: Ce soir, en plateau, 50 candidats, dont 3 personnalités, vont être confrontés à des situations inspirées du quotidien rencontrées par les consommateurs. Et aux côtés de l'animateur, on retrouve un visage connu des émissions de Julien Courbet, l'expert Olivier Dauvert. 35 ans que ce dernier arpente les rayons des enseignes de grande distribution. Je lui ai demandé s'il lui arrivait encore aujourd'hui de se faire avoir.
7: Parfois, je dois reconnaître que je suis encore piégé devant l'imagination des marques qui sont redoutablement efficaces pour me tendre des pièges. La dernière fois que je me suis fait avoir, c'est sur le cas classique de l'origine. Ça veut dire que j'ai face à moi un produit en rayon dont tout me laisse à penser qu'il est français ou en tous les cas, il veut se dire français. Et puis quand on regarde, on se rend compte que parfois, au dos du pack, écrit en tout petit caractère, il y a la mention que le poulet, le porc, le blé, que sais-je encore, finalement, n'est pas français. Et à ce moment-là, on n'a qu'une envie de dire aux marques, mais est-ce que vous vous fichez pas un peu de moi quand même ?
1: Ce soir, le candidat qui l'emportera repartira avec 20 ans de course. Restera ensuite à trouver un caddie suffisamment volumineux pour tout ramener chez lui. Ce jeu, c'est une nouvelle façon pour l'expert Olivier Dauvert de traiter du sujet de la consommation, dont il est devenu le spécialiste à la télévision. À ce propos, est-ce que sa médiatisation rend plus difficile son travail aujourd'hui auprès des acteurs de la grande distribution ?
7: J'ai un avantage, c'est que je connaissais tous les distributeurs et tous les patron de la distribution avant que le grand public ne me connaisse un peu. Donc ça veut dire que ces gens-là, je les connais par cœur et qu'aujourd'hui, avec en plus une forme d'audience, quand on cumule RTL, M6, commence à faire quelques millions, vis-à-vis d'eux, j'ai plus pris une forme de liberté que l'inverse. Parce que je représente aussi l'armée des consommateurs quelque part. Et l'armée des consommateurs, c'est leurs clients, c'est eux qui les font vivre.
1: J'en connais un rayon, présenté par Julien Courbet, avec ce soir la participation de 3 candidats VIP, Isabelle Morini-Bosque, Norbert Tarrère et Delphine Vespizer. Ce soir, 21h10 sur M6.
0: Merci Johan et à demain. Nous sommes avec vous dans les coulisses télé de Drag Race France. C'est l'émission de France 2. Lui a été le plus puissant barrage d'Europe à sa création, mais a eu un impact sur son environnement. Simon Hins nous en parle dans quelques minutes. D'abord, nous sommes avec The Cure, Close to Me, sur votre radio locale, Sibérie. Bonne soirée.

0: Berry The Cure avec Close to Me. L'installation du barrage d'Aiguzon peut-elle se faire sans impact sur l'environnement qui l'entoure? Une question que l'on se pose avec vous ce soir, Simon Hinz. Tout l'été, Ici Berry vous plonge dans une histoire vieille de plus de 100 ans, celle du barrage d'Aiguzon.
1: Nous sommes au début du XXe siècle et lors de la construction de ce barrage, lorsque le projet est pensé, évidemment, le contexte n'est pas comparable à celui d'aujourd'hui. Pas seulement pour les conditions de travail, mais aussi à propos de l'environnement, de la nature qui l'entoure. Si l'approche est radicalement différente, pourtant, cela reste un sujet d'intérêt majeur, déjà à l'époque, comme nous le décrit Jean-Paul Thibaudeau, notre spécialiste de la vie locale.
2: Il n'y a pas effectivement cette approche écologiste telle qu'on la connaît aujourd'hui, mais il y a quand même des gens qui ont un intérêt pour la nature. Ce ne sont pas forcément les peintres d'ailleurs, même s'il y a quelques arguments dans ce domaine, mais on aura des gens bien connus comme Raymond Rollina, le spécialiste des grenouilles et des serpents, qui vivait à Argenton, qui s'est occupé aussi de l'office de tourisme d'Argenton dans les années 20, qui a pris beaucoup de photos sous forme de plaques de verre, par son intérêt pour les animaux, notamment serpents et grenouilles, a accordé beaucoup d'importance à ces changements. Et au moment de la mise en eau, il est allé carrément sur place et il a noté tout ce qu'il pouvait voir. Les animaux qui remontaient pour se sauver de l'exhaussement du niveau de l'eau. Et il a noté tout ça, mais on peut pas dire véritablement qu'il ait crié au scandale. Il l'a noté comme un scientifique en disant « les choses vont changer ». Sous l'eau, c'est les poissons, les alevins qui vont prendre place. Et puis, les animaux qu'on connaît par ailleurs, ils vont monter un petit peu plus haut. Voilà. Mais il n'y a pas eu véritablement de scandale.
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1: Pas de scandale, mais tout de même, quelques inquiétudes légitimes de la part d'associations déjà bien en place autour des forêts et de la pêche. En effet, la faune locale comprend surtout des poissons et c'est tout leur écosystème qui est modifié. Au grand dam des saumons, mais pour le plus grand plaisir des clients des restaurants alentours. Jean-Paul Thibaudeau.
2: En revanche, il y a des administrations, dont celle des eaux et forêts, qui interviennent. Pourquoi ? Parce que la Creuse était remontée par les saumons. Il y avait beaucoup de saumons, à tel point d'ailleurs que dans certains restaurants, on critique le cuisinier en disant « tu nous fais trop souvent du saumon ». Hélas, ça a disparu. Mais les eaux et forêts demandent à Chagnot de faire attention à ça. Et on lui demande notamment de faire un déversoir pour que les saumons puissent remonter. Lorsque le barrage n'est pas encore trop haut, à 50 mètres d'altitude, ça peut le faire. Et on a aujourd'hui encore des plans de l'échelle à saumon, de ce qu'on appelle l'échelle à saumon. Mais à 61 mètres 11, les saumons ont beau être très musclés, ça devient impossible. Donc ça va être abandonné, mais pour dire que certaines administrations avaient un regard quand même sur cette évolution.
1: Un barrage qui aura aussi son impact sur la vie locale, même si avec le temps, cet ouvrage prendra des dimensions nationales et même continentales. Et ce, bien avant la fin de sa construction.
0: 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Demain, 18h45, nous allons voir l'impact qu'a eu ce barrage sur la vie locale, l'impact hier, mais aussi aujourd'hui. Lui a la solution pour éviter l'impact du soleil sur nos corps. Benjamin Biolay avec Écran Total sur votre radio locale, ici Berry.

0: Ça sent le soleil et le sable, ça. Le nouveau titre de Benjamin Biolay avec Écran Total sur votre radio locale ici Berry. Catherine Ringer, Abdel Malik et Matteo Falcone sont au micro d'Émilie Mazoyer pour les essentiels de Décibel. Laurent Petit-Guillaume vous propose sa sélection du jour dans 100% années 80 à 19h05. Votre météo et votre actu local de retour dans maintenant 5 minutes, un peu plus maintenant. Et détour par la Norvège avec City Down Here de Len Martin. Len Marlin, belle soirée à l'écoute d'ici Berry.
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0: Thierry Len Marlin avec Sitting Down Here. Dans quelques minutes, Catherine, Laurent Petit-Guillaume vous propose sa sélection du jour dans 100% années 80. Et je vous parlais de Catherine Ringer qui sera au micro d'Émilie Mazoyer pour les essentiels de décibels. Ça, ce sera aux alentours de 20h.
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0: Votre radio locale, il est 19h. Première sur l'actu locale, tout de suite l'actu à 19h avec Valentin Bertrand.
2: Un immense panache de fumée s'élève près de Lacano, station balnéaire très fréquentée de Gironde. Un feu de pin très virulent qui s'étend depuis la mi-journée. Il a parcouru 400 hectares parmi les riverains évacués. Alexis est garagiste, il a vu les flammes progresser très vite à cause du vent.
3: Nous, on a été informés en fin de matinée, en fait, en rentrant pour la pause déjeuner. On s'est rendu compte qu'il y avait un incendie qui était derrière, du coup, la zone artisanale, entre le Somos et le Porche, du coup. Et bon, ça avait l'air d'être à peu près maîtrisé au début. Et en fait, il y a un camp des gens du voyage qui a été évacué, du coup, vers 13h30, 14h, grosso modo. Donc déjà, ça commence à faire pas mal de bouchons et pas mal de monde. Et en fait, visiblement, ça s'est vite propagé parce que on a vu le nuage de fumée qui a commencé à évoluer de manière assez fulgurante. Et voilà, donc on voyait ça, nous, je sais pas, on est peut-être à même pas un kilomètre. Et en fait, ça a évolué de plus en plus sur un gros, gros nuage. Et visiblement, ça a atteint la déchetterie du coup du Porche. Là, on était encore au garage jusqu'à 17h. Et on nous a demandé d'évacuer la zone artisanale parce que il y a des gros risques quand même.
2: Et pas de répit donc pour les pompiers de Gironde, endeuillés hier par la mort de deux de leurs collègues, Anthony et Wilfried, tous les deux âgés de 34 ans. Un hommage leur est rendu ce soir dans leur caserne à Saint-Médard en Jalles, où le ministre de l'Intérieur, Laurent Nunez, vient d'arriver. Leurs portraits sont à lire sur ici.fr. La course contre la montre aussi pour les pompiers du Var. Ils ont stoppé aujourd'hui la progression du feu sans le fixer totalement. On est toujours à 2500 hectares parcourus autour de Cotignac dans le nord du département. Un bilan jugé positif avant une journée demain à haut risque pour le colonel Philippe Raison.
4: Les opérations de ce soir, c'est de continuer nos actions. Notre objectif, c'est vraiment d'essayer de contenir le feu pour qu'il n'y ait pas de développement complémentaire. Il y a fréquemment des départs de feu, donc on essaie de les traiter au fur et à mesure. C'est vraiment l'objectif principal que nous avons, sachant que le vent tourne en permanence. Donc on a actuellement un vent du sud-est, et ensuite dans la nuit qui va s'apaiser. Mais comme vous le savez, demain, journée beaucoup plus importante, et là, ça va être un vent de secteur ouest, donc un mistral qu'on appelle couché, et donc qui présente de vrais risques pour nous. Donc c'est pour ça qu'on essaie de contenir au mieux cette situation. Ça nous impose en permanence de s'adapter à la situation, avec un objectif aussi de sécurité de nos personnels. Vous savez que c'est un élément fondamental pour nous. Il faut de la persévérance. Donc on est persévérant et on compte bien arriver à bout de ce sinistre, même s'il est très compliqué.
2: Un millier de pompiers toujours mobilisés dans le Var, et malgré ces moyens très importants, 50 maisons ont été touchées par les flammes et 10 détruites. C'est maintenant officiel, la canicule de la fin juin devient la deuxième plus meurtrière dans l'histoire de France, après celle historique de 2003. Près de 6000 décès supplémentaires enregistrés par Santé publique France, dont deux tiers chez les plus de 75 ans. C'est le coup de théâtre politique de la journée. La ministre de l'écologie, Monique Barbu, ne quitte finalement plus le gouvernement. Sa démission annoncée ce matin sur les réseaux sociaux et refusée par Emmanuel Macron. Pas de marche arrière sur le sujet épineux des néonicotinoïdes, mais par contre des engagements pour peser dans les futures décisions autour de l'eau ou des forêts. Une bonne nouvelle pour le pouvoir d'achat, le groupe Total Energy réactive dès demain son prix plafond 1,99€ le litre d'essence dans l'ensemble de ses stations-service. En pleine remontée des cours de l'essence, c'est un geste plus que bienvenu pour Diego, interrogé par ICI Picardie.
5: Ça nous permet de respirer un petit peu. On a besoin de sa voiture pour se déplacer, pour aller faire ses courses, pour aller au travail. Voilà, je suis auto-entrepreneur, donc je me déplace très très souvent et des trajets assez loin. Si vous voulez, je me suis déplacé pour des raisons professionnelles vers le sud et le plein, il était 210 et il est passé à 140. Donc 30€ de différence, c'est énorme. Et à un moment donné, on ne pouvait carrément pas travailler parce que toutes les pompes à essence étaient vides. Je vais pas vous mentir, la voiture, je n'y touche pas trop, sauf pour les déplacements, que ce soit professionnel pour déposer ma femme au travail. Ça m'arrive d'aller au triport changer un peu d'air, et je peux vous assurer que je suis dans les 250 par mois à peu près. C'est pas rien, je pense.
2: Et cette annonce des prix plafonnés intervient alors que le groupe Total Énergie doit dévoiler demain ses résultats qui s'annoncent très bons. Une troisième victoire consécutive pour un Belge sur le Tour de France. La 17e étape remportée à Voiron en Isère par Jasper Philipsen. Les Français, eux, ont tenté, mais encore sont encore restés bredouilles à l'image du Breton Jordan Jegat, 14e de l'étape.
6: Aujourd'hui, c'était une classique comme une course d'une journée, mais au final, maintenant, le Tour, c'est que des courses d'une journée. C'est 21 classiques. Si on veut gagner, il faut aller de l'avant. On sait que dans les montagnes, c'est les mecs super forts qui gagnent, quoi. Et nous, on n'est pas super forts.
2: Et pas de changement au classement général. Paul Sexas, toujours à 20 secondes du podium, à 5 jours de l'arrivée sur les Champs-Élysées. Le maillot jaune toujours sur les épaules de Tadej Pogacar. Demain, direction la haute montagne, Orcières-Merlette, au nord-est de Gap, dans les Hautes-Alpes.
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0: Attention, vigilance élevée pour les feux de forêt dans l'Indre. Vigilance modérée pour le Cher. Notre fin de journée est douce, tout comme ce soir d'ailleurs, comme nous le voyons sur le thermomètre. Au plus frais, Châteaumeillan-Clermont 14, Vierzon-Richemont-Saint-Amand-Montmorency 15, Bourges-Châteauroux-Argenton-sur-Creuse 16. Demain encore une très belle météo en prévision. Au plus chaud, en Richemont 22, Clermont-Sancerre-Aubigny-sur-Nère 23, Vore-Bourges-Sancoin 24, Châteauroux-Saint-Amand-Montmorency-Argenton-sur-Creuse 25, Lignac-le-Blanc-Ronais 26.
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9: Bonsoir à tous et nous revoilà pour mettre un petit peu d'ambiance à l'heure de l'apéro ou sur la route du retour de boulot parce que tout le monde n'est pas en vacances. Hein. On se complique pas la vie, c'est efficacité assurée, rien que des tubes des années 80 et ça commence comme ça.

0: téléphone New York avec toi.
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0: Mais oui, qui n'a pas rêvé d'aller à New York avec la bonne personne, hein, franchement. Je sais pas vous, mais en tout cas, c'est un rêve que les membres de Téléphone ont réalisé lors d'une mini-tournée des clubs dans cette grande ville en 83. Mais c'est en Angleterre, dans la ferme studio d'un producteur britannique, qu'ils enregistrent l'album Un autre monde en 84. Et qui sera d'ailleurs le dernier album de ce groupe. Bah oui, ils se sont séparés ensuite et on se demande toujours pourquoi. Why, why ? Enchaînement tout trouvé. Why ? Bon skibit.

0: Luna Parker, c'était tes États d'Amérique. Un joli numéro 10 dans le top 50 pour ce duo sympa, c'était en février 87, 1987. Dorothée quitte Antenne 2 pour créer le club Dorothée sur TF1. C'est un triomphe qui a marqué toute une génération. D'ailleurs, cette année, Dorothée est remontée sur scène. En avril dernier, tous les zéniths étaient complets. On n'oublie jamais les années 80. Et surtout pas Texas. I don't want a lover, juste après ça.
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1: 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Cette maison est ouverte du lundi au vendredi de 14h30 à 17h30 pour vous offrir un moment avec l'univers fascinant des abeilles. Vous allez même, vos enfants et vous-même, devenir apiculteurs en herbe lors d'un moment ludique et enrichissant au cœur de la nature. Terre d'Abeilles, l'association résidente de la Maison des Abeilles, vous propose deux safaris abeilles. Le premier pour les 7 à 16 ans de 10h à 12h30, mardi 4 août et mardi 18 août. 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Le safari abeille dans la Brenne, un grand à la Maison des Abeilles, tout au long de l'été. Faites-y un tour, il y a des dégustations de miel qui vous y attendent.
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0: U2, With or Without You.
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0: Ici, on n'hésite jamais à faire le grand écart entre deux styles. La preuve, après U2, je vous propose David et Jonathan. Eh ben, on a le droit d'aimer les deux, hein. Juillet 88, Est-ce que tu viens pour les vacances et troisième du top 50. C'est un des plus gros tubes de l'été 88. Le clip a été tourné sur la plage d'Amamet en Tunisie. Bref, on bronze en écoutant ce tube. Le duo s'est reformé cette année et en 2027, ils seront à l'affiche d'une nouvelle tournée avec d'autres artistes des années 80. Et tout de suite, ils sont ici, David et Jonathan.
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0: Barbara Streisand, Woman in Love. Une femme amoureuse, c'est d'ailleurs le titre de la reprise par Mireille Mathieu, sortie la même année en 80, bah oui. Allez, bientôt 20h, c'est l'heure de retrouver une femme amoureuse de musique et de chansons. Émilie Mazoyer pour les essentiels de son émission Décibel. Mais on reste encore quelques instants dans les années 80. En préparation, Jean-Pierre Madère et son Macumba, et je vous souhaite la meilleure des soirées.
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2: Salut à toutes, salut à tous. Bienvenue dans Décibel. À ma droite se trouve Catherine Ringer, rockeuse fabuleuse Rita Mitsouko Forever et qui nous a offert la meilleure Marseillaise depuis la libération de Paris. Bonsoir Catherine.
3: Ah bah ça c'est gentil, merci.
2: Et à ma gauche, Mauro Gioia, chanteur, acteur et metteur en scène, mais on m'a dit napolitain avant tout.
4: Oui, c'est vrai.
2: C'est très important.
4: Je confirme.
2: Mauro, c'est vous qui mettez en scène Catherine Ringer, donc sur scène, cet érotisme de vivre qui part en tournée. On va tout vous raconter. Tous les deux, vous vous êtes rencontrés en 2002 sur une comédie musicale qui s'appelait Concha Bonita. C'est ça. Vous jouiez le rôle titre, Catherine.
3: C'est ça, je jouais la Concha.
2: La Concha, et vous étiez l'amant de Concha.
4: Le secrétaire amant.
2: Secrétaire amant. C'est bien, faut toujours faire plusieurs choses pour se rendre utile.
3: C'est ça. C'était une drôle d'histoire. C'était l'histoire d'un footballeur argentin qui finalement était devenu, c'était transsexuel, disons, et était arrivé à Paris. En emmenant ses couilles dans le formol qu'il avait mis dans le buffet.
2: Dans une boîte.
3: Oui. Ça faisait une chanson où il disait hey, mes couilles sont dans le formol, ou je sais plus quoi. Et donc, il avait pris avec facilité une femme pour jouer un homme trans. Mais bon.
2: En tout cas, c'était votre point de départ,
3: voilà.
2: À vous. Et donc, vous vous êtes retrouvés en 2021 autour de cet érotisme de vivre. Au départ, un spectacle pour la réouverture du théâtre de la Huchette après le Covid. Mais en fait, c'est vite devenu un projet important au long cours autour des poésies d'Alice Mendelssohn. Alors, qui était-elle, Alice ?
3: Alice Mendelssohn, née en 1925, fut une petite fille très heureuse dans les rues de Paris où elle avait la chance d'aller jouer. Son père était et ses parents tenaient un salon de coiffure. Et puis, pendant la guerre de 39-45, comme ils étaient d'origine juive, son père a été pris aux Veldives, etc. Et ça a beaucoup l'a marqué. Elle et sa mère ont pu s'échapper grâce à la police française. Ce qui ne les a pas arrêtés, ils les avaient prévenus. Donc elles sont parties dans le sud, là.
2: En zone libre.
3: En zone libre. Elle a été résistante à ce moment-là. Et après, elle est devenue une professeure de français passionnée, parce qu'elle était passionnée de français. C'est même elle qui l'a appris à ses parents, en fait, qui venait de Pologne et qui parlait surtout le yiddish. Et elle est devenue. Une professeure passionnée, ensuite elle a pris sa retraite il y a bien longtemps et elle est devenue conteuse, elle a raconté des histoires, elle s'occupait d'ateliers d'écriture et elle a rencontré mon père dans les années 82-83 parce que c'est pas trop long.
2: Non, ça m'intéresse. Okay. Donc votre père Sam Ringer.
3: Voilà. Mon père, ouais. Mon père Mauro Gio... Mon père Sam Ringer, comme Ringer. Il disait, ouais. Et qui était peintre. Et ils sont rencontrés dans un vernissage et ils sont devenus très amis. Ils ont eu 4 années d'amitié comme ça, très belle, où ils me racontaient d'ailleurs rien du tout parce qu'ils faisaient pas. Bon, c'est trop long là, je m'arrête. Okay. Allez, une autre question.
2: J'enchaîne.
3: Ouais.
2: 1925-2025, pendant toute sa vie, Alice Mendelssohn, elle a écrit des poèmes. Et donc, vous en avez sélectionné pour ce spectacle, L'érotisme de vivre.
3: Avec Mauro d'ailleurs.
2: Avec Mauro,
3: justement,
2: ouais,
3: c'était
2: ensemble.
3: À la base de la sélection. D'abord, a été sélectionné par un conteur, Pascal Quéret, qui s'était occupé de tous ces textes, parce qu'en fait, il y en a plein d'autres.
2: Ouais.
3: Je ne sais pas.
2: Et même dans le livre, il y en a d'autres d'ailleurs. Il n'y a pas que ceux du spectacle.
3: Ah, oui.
2: Voilà,
3: oui.
2: Il y en a d'autres.
4: Et ce qui j'ai trouvé vraiment touchant quand Catherine m'a parlé pour la première fois d'Alice Mendelssohn, c'est qu'en effet, elle, à partir juste après la guerre de 46, elle n'a jamais arrêté d'écrire des poèmes jusqu'à ces derniers jours, parce que on a mis dans le recueil des poèmes qui ont été dictés parce qu'elle pouvait pas écrire quelques mois avant sa mort. Donc c'est une vie dans le signe de la poésie, des poèmes et de l'érotisme, parce que elle était une femme, on peut dire, libre, une femme qui a aimé énormément la vie, et elle a aimé aussi des hommes.
2: Et vous l'avez beaucoup aimé, Alice Mendelssohn. Vous racontez, Catherine, dans la préface de ce livre qui vient de paraître, qu'elle vous a même inspiré une chanson sur votre album Chronique et Fantaisie. Vous cherchiez un thème, vous lui avez demandé un thème.
3: C'est ça. J'étais allée chez elle pour écrire, parce que des fois, quand on fait un album ou une série de chansons, il manque quelques textes, et souvent je vais ailleurs pour me concentrer et faire. Et là, je me suis dit, tiens, si j'allais chez elle, et je cherchais un thème, je lui ai demandé, elle me l'a donné, j'ai dit d'accord, je l'écris. Elle m'a dit, un homme qui attend une femme. Et en fait, maintenant que j'y repense, quand je lis ses poésies, souvent c'est elle qui attend un homme.
4: Oui.
3: Donc elle a dû se dire, si je faisais à écrire par Catherine, un homme qui attend une femme.
2: Et un homme qui attend une femme, eh ben ça donne ça, leur amour. Écoutons cette magnifique chanson et soyons heureux, les amis, de recevoir ce soir dans Décibels Catherine Ringer et Mauro.

0: Catherine Ringer, leur amour, un thème donc inspiré par Alice Mendelssohn et l'érotisme de vivre. Là, ce sont carrément les textes d'Alice Mendelssohn, certains dits par vous, Catherine, accompagnée au piano par Grégoire Hetzel, d'autres en chansons composées avec Mauro Gioia, ici présent, qui signe également la mise en scène. Alors, Mauro, vous me permettrez une petite métaphore italienne, mais comme c'est vous qui mettez en scène Catherine, c'est pas trop compliqué de demander à une Ferrari de rester dans un cadre et de se brider ?
1: Disons que plus ce sont des Ferrari, plus c'est facile à conduire quand on a des vrais Ferrari. Hein. Pas des Ferrari qui sont pas des vrais Ferrari parce qu'il y en a, mais là, dans ces cas-là, c'était assez naturel et très très très beau et on s'est concentré vraiment sur les choses les plus importantes. Donc, qu'est-ce qu'on voulait qui arrive au public? De quelle manière la musique aider et les silences peuvent aider ces poèmes. Donc ça a été un parcours. Moi, en plus, j'ai toujours pas aimé les spectacles très mouvementés où il y a des gens qui rentrent de droite, sortent de gauche, arrivent du fond, ils changent 40 costumes. Parce que moi, je préfère qu'on soit concentré vraiment dans l'âme des choses. Et Catherine, elle est idéale pour ce genre de travail. Et tout est dans les timbres, dans sa sensibilité. Mais c'est vrai, Catherine, tu sais, je te l'ai dit plusieurs fois.
0: Et tous les deux, vous étiez d'accord dès le début, il fallait quand même une présence de la musique.
2: C'était en fait, pas moi, juste quand j'ai demandé à Mauro, j'en savais rien. Je lui ai dit, tiens, tu pourrais m'aider à choisir des textes et les mettre sur la scène pour la Huchette. Et puis, est-ce qu'ils te plaisent d'abord? Et ça lui a beaucoup plu. Donc, si ça lui avait pas plu, il l'aurait pas fait. Et puis, c'est là qu'il m'a dit, mais tu vas pas ne faire que dire pendant une heure et demie, ça va être
1: j'ai
2: trop
1: cet accent.
2: Ennuyeux.
1: Vous le tenez non, pas accent. Tu peux le refaire.
2: Tu peux le refaire, mais non, moi ça fait tout de suite.
1: Vous m'avez dit que j'avais perdu d'accent. Ça hein, fait. Après, c'est longue période.
2: Ça fait Europe centrale, moi, tout de suite. Alors que ça n'est pas Europe centrale, c'est Europe de l'Ouest, l'Italie, quand même.
0: Ouais. Ouais. Voilà à quoi ça ressemble, l'érotisme de vivre.
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0: romantisme de vivre en tournée, vous l'avez compris, et les textes du spectacle, plus d'autres poèmes d'Alice Mendelssohn, édités donc chez Point, cette collection poésie, dirigée par Alain Mambancourt. On en a déjà parlé avec John Bayes. Ces textes ont été aussi édités de la même manière. Alors la poésie, ça c'est un sujet intéressant. Je me dis parfois c'est un peu l'opéra de la littérature. C'est-à-dire les gens ils ont un peu peur de la poésie, ils se disent c'est pas pour moi. Est-ce que vous avez une relation de toujours avec la poésie, Catherine?
1: J'ai une relation de toujours. Dans le sens où je me souviens que quand j'étais à l'école primaire, on demandait toujours qu'est-ce qu'on voulait faire comme métier. Et on disait, c'était pas mixte l'école.
0: Ouais.
1: Et donc on en était la plupart en train de dire maîtresse d'école. Et puis il y en a une qui a dit actrice. Je dis, mais c'est beaucoup plus chouette. Et à ce moment-là, moi je me suis dit, moi je vais faire poète. Parce que j'aimais bien écrire des petites poésies. Et donc j'ai bien réussi finalement, parce que dans les chansons, c'est ce qu'on fait.
0: Ça c'est une vraie question, est-ce que chaque chanson est un poème mis en musique? Et à l'inverse, est-ce que quand on retire la musique d'une chanson, est-ce qu'elle devient automatiquement un poème?
1: Vous voulez dire en général toutes les chansons du monde? Non.
0: Les vôtres?
1: Ah, les miennes?
0: Bah oui. Les autres, on s'en fiche.
1: C'est comme quand on souhaite la bonne année à vous et à ceux que vous aimez.
0: C'est
1: autour.
0: Ça, mais surtout pas les autres.
1: Les autres, on s'en fiche. Certaines, oui, et certaines, non, je trouve, parce qu'il y en a qui sont plutôt des histoires qu'on raconte. Qu'est-ce que j'ai vu? C'est Gotener, par exemple, qui disait ses textes de ses chansons sans la musique, et c'était magnifique, tout le rythme, etc., et les rimes. J'ai beaucoup apprécié ça. Et alors, bon, pour revenir à nos moutons, qui sont les miens, pas toutes, je trouve. Il y en a, on pourrait dire que c'est poétique, et d'autres moins. Lesquelles, allez-vous me demander peut-être?
0: Lesquelles, Catherine?
1: Je sais pas, Marcia Baila, par exemple, pourrait prendre les chansons connues. Oui, on peut dire que tous les couplets sont assez poétiques, puisque dans le sens où on comprend rien de quoi ça parle.
0: En tout cas, c'est hyper imagé. Et c'est vrai, on peut ne pas comprendre.
1: Je suis un peu cynique, mais oui, il y a des poésies, des poèmes qui sont, des chansons. Oula, bon,
0: il y a des chansons. Qui, déshabillés de leur musique, deviennent des poèmes.
1: Merci.
0: Voilà. Et ça, c'était ma question, et merci d'avoir répondu.
1: Déshabillez-moi.
2: C'est un pont.
0: Ça me fait un pont parfait pour arriver à l'érotisme.
1: Voilà.
0: Puisque, je sais pas ce que vous en pensez, mais en France, on est très fort au niveau chanson paillarde. Alors ça, dès que c'est pouette-pouette, mon cul sur la commode, ça marche très bien. En revanche, l'érotisme, c'est pas forcément notre spécialité. Je demande, tiens, à Mauro qui est italien, vu d'Italie, est-ce que la France est érotique?
2: Mais comment vous dites ça? Mais évidemment.
0: Mais quelles chansons sont érotiques?
2: Mais non, mais c'est les pays de l'amour. Paris, c'est la ville de l'amour, de l'érotisme. Nous, on a toujours imaginé ça, nous, étrangères.
0: Oui.
2: Je vais pas dire que je suis venu en France pour ça, mais quand même, moi, j'ai fait une liaison naturelle entre la France, la langue française parlée. Moi, je peux pas oublier même la langue parlée française. Ouais. Elle a quand même beaucoup plus que l'italienne, une tonne érotique, si on veut.
0: Ouais, mais ce serait quoi, alors, la définition de l'érotisme? Et de plus, l'érotisme de vivre? Parce qu'en fait, pour dire en langage Jones, en fait, c'est le kiff permanent de tout. C'est de trouver du plaisir partout.
1: Oui, de trouver de l'intensité de vie, de la beauté, un désir vital dans les choses qui nous entourent. Et c'est ça qu'on trouve dans ses poésies à elle.
0: Ouais.
1: Et puis, il y a pas mal de gens qui m'ont dit, mais c'est un érotisme, en fait, c'est une femme qui parle aussi de l'amour, de l'effet que lui fait l'amour physique, l'amour aussi général, quand elle est vraiment amoureuse. Et c'est pas si souvent. il paraît.
0: C'est très rare, c'est très très rare. Et parfois, il y a des textes qui sont vraiment avec des mots très crus, les mots du corps, du sexe, il y a du sperme, enfin voilà. Et parfois, c'est beaucoup plus poétique, imagé. Et puis parfois, on est même très loin du sexe, comme quoi l'érotisme n'est pas forcément lié au sexe.
2: C'est vrai, parce qu'elle est un peu partout, l'érotisme, dans ses poèmes. Parfois, moi, par exemple, la première lecture de certains poèmes, je me disais, mais de quoi elle parlait? En effet, elle parlait à son petit neveu et elle parlait disons, de choses de cuisine et de tout ça. Mais il y avait comme un sous-tendu de quand même d'érotisme. Donc, c'est un peu aussi sa manière d'approcher l'écriture, probablement.
1: Mais c'est aussi elle qui a trouvé ce titre de l'érotisme de vivre. Et je pense que c'est son côté coquin, disons. Ouais, ben oui. Coquin, enfin... Son humour aussi, c'est quand même quand elle dit pour bien vieillir, il est bon d'avoir le vice de la joie.
0: Ouais.
1: Bah en fait c'est pas un vice, c'est par rapport
2: Si ça devient un vice, quand même, il y a quelque chose de plus érotique plutôt.
0: C'est
2: que
0: ça, si c'est un peu interdit.
2: La joie.
1: Ah oui, c'est ça.
0: Alors Catherine, vous avez devant vous le beau livre qui est sorti aux éditions Point. Vous avez choisi un texte d'Alice Mendelssohn pour nous.
1: Oui, sable mouvant, la plage cambrée, la grande place découverte de tes lèvres où mon repos a le calme de l'eau sous les arbres. Mais soudain, l'eau se muscle, se plaque et cerne mon désir somnolent de prison chaude. Le moelleux de ton baiser dense, sable mouvant, où je danse, où je valse et me débat, dans un plaisir renouvelé, où la chair la plus profonde est happée en une ronde souterraine. Sable mouvant, où je danse et d'où jaillit la flèche de ton baiser dense. L'invitation forcée, la fulgurante résonance au travers de mes terres soulevées d'agonie.
0: Merci Catherine. Waouh, Alice Mendelssohn. Donc ça fait partie des textes du spectacle.
1: Oui.
0: Ok. Waouh. Eh ben. C'est ça la poésie en fait, c'est-à-dire j'ai pas tout compris,
1: voilà,
0: mais ça m'a fait quelque
1: comme
0: chose.
1: Ça, ouais. Il y en a des plus simples, par exemple ronde. Il est passé par ici, celui que j'aime et qui ne m'aime. Il est reparti par là, celui que j'aime n'entend pas. Le désir que j'ai de lui, je le lui cache, qu'il ne m'attache. Le désir que j'ai de lui, c'est pour les larmes de la nuit.
0: Oh, ça finit moins bien celui-là.
1: Mais non, parce qu'il est beaucoup plus long. Hein.
0: C'est ça.
1: Oui, oui, ça finit bien. Et ça finit par, allez, je passe tout le centre. Il est passé par ici, celui que j'aime. Celui que j'aime, il repassera par là. Celui que j'aime m'aimera.
0: Ah, j'adore les poèmes d'Alice Mendelssohn, dit ou chanté par Catherine Ringer, l'érotisme de vivre, Mauro Gioia et le metteur
1: Grégoire
0: en scène.
1: Hetzel,
0: oui.
1: Qui est un compositeur de musique de film assez reconnu maintenant et apprécié, qui joue du piano et du synthétiseur.
0: Avec vous sur scène. Alors moi j'ai eu la chance de le voir, ce spectacle, à Paris, au théâtre de l'Atelier, et je me souviens, en sortant du spectacle, avoir eu très envie de lire les poèmes d'Alice. Alors maintenant que c'est disponible aux éditions Point, je le rappelle, est-ce que vous préféreriez tous les deux qu'on lise les textes avant de voir le spectacle ou bien qu'on les découvre avec vous sur scène et qu'on aille les lire après?
1: Les deux, tout me va, moi.
2: Même après, pour avoir quand même l'étonnement, la surprise de les découvrir dans un contexte, et après de retourner et de les relire.
0: Ouais. Moi, j'ai aimé, en tout cas, les découvrir avec vous, et ensuite pouvoir aller chercher les détails. Ouais.
1: Oui.
0: Comprendre, revivre des moments, mais en ayant du coup votre voix dans l'oreille aussi, Catherine, et ça aide à la lecture de la poésie, ça, d'avoir une voix.
1: Oui, c'est vrai, mais je pense que de toute manière, même si on les lit comme ça avant, on n'aura pas la même sensation et on comprendra pas exactement la même chose. Et même peut-être on sera content de les retrouver dits.
2: Ouais, oui,
1: les deux se peuvent être, se disent et se disent.
0: Vous avez toujours été une chanteuse très physique sur scène. Vous bougez, vous donnez, vous projetez, vous dansez. Est-ce que l'érotisme de vivre appelle à un peu plus de calme? Ou est-ce que, parce que là, quand vous avez lu, je vous ai senti bouger derrière le micro. Est-ce que c'est aussi très physique, les poèmes?
2: Ben, il y a beaucoup d'énergie, énormément d'énergie, même une énergie qui est intérieure, une grande tension qui fait revivre ses vers. Et d'ailleurs, il faut dire aussi que la musique, ça a été choisi parce que c'est intéressant ce que vous avez dit avant, quand vous avez dit le poème, c'est un peu comme l'opéra. Et c'est vrai, c'est parce que moi, la première chose, quand Catherine m'a parlé de ce projet, je me suis dit, il faut de la musique, et surtout, il faut un compositeur qui soit capable d'improviser et de suivre et de faire vivre chaque soir le spectacle, les poèmes, grâce à la voix de Catherine, d'une manière différente pour qu'ils soient vivantes. Et c'est pour ça que Grégoire était vraiment la personne idéale, parce qu'il vient du monde des musiques de films. Il est, capable de faire vivre et changer avec des petites variations soir par soir. Et je trouve qu'il fait un secret travail à aider l'émotion sur scène.
1: C'est vrai, je confirme.
0: Tous les deux, vous êtes incroyables sur scène, mais je ne pensais pas qu'il y avait une part d'improvisation de sa part. Il vous suit, en fait. C'est ça?
2: Ah oui, il suit
0: Catherine.
2: Improvise, il a des grilles, comme ils sont pour tous les grands comiques. Il est un canova et il change chaque soir aussi.
0: Est-ce que ça vous donne, cette aventure, envie de remonter sur scène ensemble, puisque c'est là qu'a commencé votre histoire dans une comédie musicale, Catherine Ringer, Mauro de Gioia?
1: Tu m'avais invité aussi à chanter Nino Rota.
2: C'est vrai.
0: Ah oui, magnifique.
2: C'est vrai, on avait chouette, fait un spectacle ensemble sur les chansons de Nino Rota et on avait même sorti un album sur ça et qui sait, peut-être.
1: Et qu'est-ce qu'on pourrait refaire d'autre? Oui, pourquoi pas.
0: Ah, j'ai une idée.
1: Oui.
0: J'essaye?
1: Ouais.
0: Ok. Parce qu'on a parlé des conteurs, des conteuses. Elle était conteuse aussi, Alice Mendelssohn. Oui. Et vous nous avez parlé de Pascal Quéré, ce conteur qui vous a parlé des poèmes d'Alice. Et en fait, je me suis dit, mais vous aussi, en fait, les chansons des Rita Mitsouko, qui sont des contes, des histoires, où vous présentez les personnages et vous racontez un peu leur pérégrination. Eh ben, il y en a quelques-unes. Il y a les histoires d'A, par exemple. Alors, comme on a tous envie de savoir pourquoi Hector est mort, je me disais que vous pourriez faire une comédie musicale des histoires d'A, moi.
1: Ah, c'est
0: avec
1: marrant.
0: Chaque couple.
1: Oui.
0: Et non, mais ce serait génial. Moi, franchement, voilà. C'est mon petit vœu 2026. Mais franchement, moi, je les aime tous. Ce pauvre Hector, quand même, on veut l'aider.
1: Il a fait une fugue.
0: Bah oui, il voulait retrouver Gertrude.
1: Oui. Il est mort.
0: Ah ben oui.
1: Mais c'est vrai, de quoi est-il mort?
0: Ben c'est ça, on ne sait pas. Donc
2: plein
0: voilà.
2: Mystère.
0: Écoutez, si on se revoit pour ça, pourquoi pas, pour autre chose, évidemment, toujours à

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3: Bonsoir à tous les deux.
4: Bonsoir. Bonsoir. Bonsoir.
3: Bienvenue dans Décibel. Merci. Félicitations pour la sortie de ce film. Fursi, né libre. C'est votre deuxième long métrage, Abdel ouais. Malik. Et donc, je le disais, concomitamment, je n'ai pas souvent l'occasion de dire ce mot, il y a la sortie d'un album. J'ai casé un mot compliqué devant Abdel Malik. Je suis contente. Il y a la sortie de l'album inspiré du film. Il ne s'agit pas de la bande originale, mais bien de morceaux originaux inspirés par le film. Et ça s'appelle Fursi, Héritage. Et ça, c'est un album que vous avez conçu tous les deux, Abdel Malik et Matteo Falcone. Alors, avant de parler du disque, il faut parler du film. On vous a beaucoup vu, Abdel Malik, dans les médias également. Et c'était très chouette sur les réseaux sociaux, parler de l'histoire de ce film. Je suis sûre que vous pouvez me faire un pitch en une phrase.
4: En une phrase, je ne sais pas. Mais en tout cas, on est au 19e siècle. Un esclave, ou en tout cas quelqu'un qui est supposé comme tel et qui a appris à lire en cachette, découvre lorsque sa mère meurt qu'elle cachait des documents. Il lit ces documents et en fait, dans ces documents, il y a un acte d'affranchissement, elle est libre. Si elle est libre, lui est libre. Donc il prend ses documents, il va au tribunal et il porte plainte contre son maître et commence pour lui 30 ans de galère.
3: 30 années où il a montré qu'il était né libre, Fursi, né libre, c'est le nom de ce film. Et voilà, ça raconte, donc oui, l'esclavage, mais aussi l'histoire de l'abolition de l'esclavage en France, qui a été, oui, un long parcours en plusieurs étapes. Il y a dans ce film beaucoup de colère, beaucoup d'espoir aussi. Et je pense pour beaucoup de gens, qui ne connaissait pas cette histoire, et c'est mon cas, pourtant je suis allée à l'école, je suis même allée à l'université après, je ne connaissais pas cette histoire-là, je savais bien que l'esclavage avait existé, mais il est vrai que l'éducation nationale insiste pas tellement sur le thème, premièrement, et deuxièmement, pour moi, l'esclavage, c'était les États-Unis, les plantations, la case de l'oncle Tom. Et là, en fait, dans ce film, et en découvrant l'histoire de Fursi, on se rend compte qu'en fait, il y a beaucoup de Français qui étaient esclavagistes. C'est évidemment, voilà, c'est pas un film qui veut donner des leçons, mais quand même, ça donne à savoir quelque chose qui est pas évident pour tout le monde.
4: Bien sûr, mais il y avait pas juste des esclavagistes en France. Non, la France a été un pays esclavagiste, comme l'Europe a été la France a été un grand pays esclavagiste et l'Europe un grand continent esclavagiste. Et la réalité, c'est juste de dire que sans demander à qui que ce soit. Que qui que ce soit, on n'est pas dans une histoire de repentance ou quoi que ce soit. On est dans l'idée de dire que, à un moment donné, si on a vraiment envie de faire peuple, si on a véritablement envie de faire nation, on doit être capable de déposer nos sacs de douleur et d'avancer véritablement tous ensemble. Et pour ça, on doit regarder même notre histoire la plus obscure. On doit la regarder droit dans les yeux et avancer. Et c'est ça qui est fondamental. Et vous avez dit quelque chose aussi. C'est pas un film sur l'esclavage. Précisément, c'est un film sur l'abolition de l'esclavage. Et ça change tout parce que on explique d'abord que dans une société de droit, quand le droit prime, quand la justice prime, même quand on est dans une société esclavagiste, j'ai envie de dire, de proche en proche, de jurisprudence en jurisprudence, nous voilà aujourd'hui. Et y a eu l'abolition. Donc c'est important, on parle de ce parcours. Et finalement, c'est une lettre d'amour à nos principes. Les principes qui font qu'on peut avancer véritablement tous positivement ensemble. Voilà.
3: Et oui, parce que si on ne sait pas d'où on vient, on peut pas tellement savoir où on va. Ouais. Et autre principe très important, pas de justice, pas de paix.

Quanon, Abdelmalik et Matteo Falcon avec Pete Bacardi, Soprano, Youssoupha, Juste Chani et Culture. Oui, rien que ça, les amis. Ça, c'est la première chanson de Fursi, Héritage, qui a été dévoilée. Alors, la bonne idée que vous avez eue tous les deux, c'est de dire, on va donc concevoir cet album en faisant voir le film, en faisant connaître l'histoire du film, l'histoire de Fursi, à tout un tas de rappeurs, plus, je mets des énormes guillemets, à l'ancienne de notre génération, et d'autres plus jeunes, et ensuite leur demander d'écrire un passage, plusieurs passages, plusieurs couplets, avec leur réaction, en fait, à cette histoire. Ça, c'est une super bonne idée. Comment ça s'est passé?

0: est uni et qu'on avance ensemble, c'est pas cuculer les petits oiseaux, c'est juste le fait de dire qu'on peut regarder notre réalité, on peut être la plus dure même, mais on peut être vraiment dans cette démarche d'écriture comme et du rap finalement comme langage de l'universel en parallèle au cinéma qui est un miroir d'humanité.
1: Ouais. Ouais. Et qu'on peut donc avec de la musique de 2026 dire ce que nous fait cette histoire de 1817.
0: Ouais.
1: Ça aussi c'est important. Alors je le disais, oui, le casting. Il est très divers et à la fois, j'ai l'impression qu'on pourrait résumer votre démarche à tous les deux avec cette phrase de Calbo, qui prétend faire du rap sans prendre position. Il y a évidemment beaucoup d'artistes rap aujourd'hui qui ont du succès en faisant des titres qui parlent pas forcément de l'actualité ou de la société, plutôt des choses légères, etc. Là, vous les avez tous mis dans le bain en disant on va parler des vraies choses. Comment ça s'est passé notamment avec les plus jeunes?
0: C'est vrai, et parmi les plus jeunes, il y en a même un que je dirais pas, mais à un moment donné, il me dit ah c'est marrant, on parle de quelque chose qui fait sens.
1: Wow.
0: Et
1: ça,
0: et on s'est regardé, on était avec Pete, et t'étais là aussi.
2: Ouais,
0: hein.
2: Ouais.
0: On était en studio, il y avait Pete Bacardi, Matteo et moi. Et on s'est regardé, on a fait waouh. Et c'est ça qui est intéressant. C'est-à-dire que nous, on a grandi comme ça. On a grandi avec, finalement, du rap qui est de la poésie, engagée, qui est en phase avec le réel, qui est en phase avec nos préoccupations, qui dit quelque chose sur le réel.
1: On disait le rap
0: sur
1: conscient.
0: Sur l'état du monde. Le
2: ouais.
0: rap conscient.
2: Ouais, on disait ça avant.
0: Ouais.
2: Avant, on disait ça.
0: Ouais. Et vas-y, continue. Qu'est-ce que
2: ouais. C'était l'idée, c'était aussi de justement de transmettre en fait, de faire ce travail de transmission et de faire partager ça à toutes les générations en fait.
0: Ouais. C'est-à-dire que les rappeurs plus jeunes puissent voir notre manière de faire et que nous aussi on puisse se nourrir de leur énergie et de ce partage. Parce qu'encore une fois, il faut jamais oublier, nous sommes la France. Nous sommes le pays des existentialistes, des surréalistes. Nous sommes les pays des artistes qui se mettent ensemble et qui décident de faire, dire les choses ensemble, qui se nourrissent les uns les autres et tout. Et nous, le rap, le hip-hop en France, on s'inscrit directement dans cette tradition-là. Et ce que vous disiez tout à l'heure avec le rap aujourd'hui où certains artistes ne sont pas nécessairement dans cette démarche-là, mais ça aussi, ça fait partie de, de la diversité du rap. Le rap, c'est pas monolithique, comme non. disait Akhenaton. Le rap, c'est une pluie de météores. Et c'est en ce sens-là où c'est important. Et puis, puisque vous le citiez tout à l'heure, et c'est important de le dire, on tient à rendre hommage à Calbo. Lino est dans l'album également avec nous. Calbo, qui l'autre moitié d'Arsenic, ce rappeur incroyable, avec cette plume incroyable, avec cette voix incroyable, avec cette présence incroyable, qui était un être de lumière, qui était toujours dans une démarche rassembleuse, qui nous a quittés récemment. On lui rend hommage. Et cet album aussi, c'est un hommage rendu à cet acteur central de la culture hip-hop.
1: C'est drôle parce que dans le clip de la chanson qui est sine qua non, qui est la première chanson que vous avez dévoilée, le fameux « Pas de justice, pas de paix », on voit que vous travaillez même différemment. Certains travaillent en lisant leur texte sur un iPhone, d'autres sur des copies doubles grand carreau. Mmh. Je ne dénonce personne, mais Abdelmalik, vous bouffez du papier.
0: Nous, on est à l'ancienne.
2: À l'ancienne,
0: avec,
2: ouais. Il y en a qui sont à l'ancienne et d'autres... c'est comme ça.
0: C'est vraiment, c'est un marqueur générationnel.
1: Oui.
0: C'est-à-dire, on voit directement...
1: ceux qui ont écrit dans Notes.
0: Ceux qui sortent la plume, la trousse. Avec,
1: avec le 4 couleurs et tout.
0: Ah, bien sûr, évidemment. Ça, c'est nous. Ça c'est ouais. Matteo et moi. On est comme ça.
1: Les grands albums de bandes comme ça, dans le rap, et encore plus lié à un film, évidemment, ça fait penser à La Haine en 1995, donc 30 ans avant. Les musiques inspirées de La Haine et cet album sur lequel on retrouvait Aya, MC Solar, le ministère Amer.
0: Qui sont avec nous encore.
1: Exactement, ouais, encore, qui font le pont entre les deux.
0: Ouais. Ouais.
1: Ça a été une influence pour vous, en tout cas, de vous dire mais oui, mon film, je vais peut-être pas mettre des morceaux de rap dans Fursi, Né Libre, parce que c'est un film qui est à une époque où, voilà, ce serait vraiment très très décalé. Vous auriez pu vous permettre, mais vous avez pas fait ce choix-là. Mais de vous dire, je vais faire un album à côté, avec.
0: Mais le La Haine, ça reste une référence absolue dans ce que le film a été, ce qu'il a représenté, ce qu'il continue à représenter, ce qu'il a été, et même dans sa forme, comment il a été fait. Et forcément, on y a pensé. Mais nous, ce qui nous intéressait aussi, c'était surtout que Matteo et moi, on officialise un groupe. C'est ça qui nous intéressait au départ. Et parce qu'on est dans un état d'esprit et connecté, tous ces artistes qui sont dans le même état d'esprit

0: de nous. Et donc, il y avait ça aussi. Et puis, nous, on a quelque chose de, qui est important, qui nous tient à cœur, c'est cette idée de transmission et de, comment dirais-je, de lien générationnel. Ça, c'est un truc important, parce qu'encore une fois, on vit quand même dans une époque où le jeunisme prime, l'immédiateté prime. Enfin, on est dans des pensées comme ça, un peu. Et l'idée, c'était aussi de deux choses. D'abord, de rendre hommage à la... Et le film parle de ça aussi, finalement, avec la manière dont... Fursi finalement appréhende son histoire, c'est aussi de rendre hommage au temps long, de rendre hommage à l'intelligence, c'est-à-dire l'éducation, le savoir, la culture comme moyen de transcender sa condition, et puis rendre hommage aux poètes et aux artistes qui sont finalement les fers de lance, j'ai envie de dire, des changements sociétaux, en tout cas des changements profonds sociétaux. Ça a toujours été accompagné par une musique ou de la poésie, donc ça, MF et moi, Mathéo et moi, c'est des choses qui nous tiennent à cœur. Voilà.
1: Alors je vais citer les acteurs du film. Il y a celui qui joue Fursi, donc cet esclave qui se rend compte qu'en fait il est libre et qui va se battre pendant 30 ans pour obtenir, officialiser, tamponner cette liberté-là. Il s'appelle Makita Samba, voilà celui qui joue Fursi. On a Romain Duris, Anna Girardot, Vincent Macaigne qui joue un rôle terrible. C'est le rôle du maître de Fursi, qui à la fois est dégoulinant d'un amour fin pour lui, comme on aurait un peu pour un animal domestique. C'est ma petite chose, reste avec moi, t'es mieux avec moi. Il y a des scènes terribles, mais vraiment bravo à Vincent Macaigne parce qu'il fallait y aller sur ce rôle. Voilà, il y a Frédéric Pierrot, Micha Lescaut, André Marcon, Moussa Mansali, Sams, donc, qui joue Brabant. Il y a Lilia Kébédé, François Sureau, Philippe Torreton aussi. Enfin, c'est un très très beau casting.
0: Merci beaucoup.
1: Voilà, le film est sorti et je vous recommande évidemment d'aller le voir. Alors, quelle est la réaction de tout un chacun en général et d'un artiste en particulier quand il découvre l'histoire de Fursi? Oui, dans l'histoire française, il y a l'histoire d'un esclave qui en fait était libre et à qui on a fait des misères pendant 30 ans pour accepter, officialiser ceci. La réponse, ça peut être la colère, la furie.

0: Alors, au centre du film, il y a aussi la loi, le code noir. C'était toute une série de lois, de décrets qui pouvaient faciliter et rendre possible l'esclavage, l'esclavagisme. Ça donne des moments incroyables dans le tribunal où quelqu'un regarde Fursy en disant « Enfin, c'est pas un homme, il est noir, c'est un esclave, c'est un meuble. » Le code noir n'a jamais été abrogé. Évidemment, et heureusement, l'esclavage est aboli.
1: Bien sûr.
0: Mais le code noir n'a jamais été abrogé, pourquoi, par manque de temps, parce que... Est-ce que ce serait important de l'abroger ?
1: Ben, d'abord, ça nous dit quelque chose de profond sur nous-mêmes. Vous savez, moi, j'aime bien donner l'image de pour moi, le peuple français est une famille symbolique. Et dans les familles, il y a deux manières. Des fois, on a des secrets de famille. Il y a deux manières de les traiter. Ou bien on les affronte, on regarde ça droit dans les yeux, et puis c'est difficile, mais on affronte ça tous ensemble. Ou bien on est dans le déni, on cache. Et quand on est dans le déni, sous le tapis, et quand on met ça sous le tapis, dans le déni, on cache, ça finit toujours par nous exploser au visage, mais de manière violentissime. Donc c'est en ce sens-là où il est important d'abroger à valeur symbolique, mais d'abroger véritablement et officiellement le code noir. Et dans ce sens-là, on a le sentiment que le film qu'on fait, c'est un peu plus qu'un film. L'album qu'on fait, c'est un peu plus qu'un album. Mais en tout état de cause, j'ai écrit une lettre à la présidente de l'Assemblée nationale.
0: Yael Braun-Pivet.
1: Exactement. Pour précisément qu'on remette ce sujet à l'ordre du jour. Il y a deux députés guadeloupéens qui avaient déjà signalé ça déjà à l'époque de Bayrou, lorsque Bayrou était Premier ministre. Et l'idée, hier, on a fait une projection à des députés. Et l'idée, c'est de mettre ça à l'ordre du jour pour que précisément, officiellement, on abroge le code noir. Et officiellement l'abroger, ça voudra dire aussi symboliquement comment fonctionne notre société, où elle va. Le fait de reconnaître et de faire en sorte qu'on ait un futur meilleur, en fait. Et ça, c'est important. Tout simplement, le faire, c'est être à la hauteur de notre identité française. C'est être à la hauteur de nos principes et de nos valeurs. Finalement, c'est être à la hauteur de notre humanité.
0: Et oui, parce que les symboles aussi sont importants en la matière. Plus que symbolique aussi, le fait que le film soit sorti avant l'Hexagone, dans les territoires ultramarins.
1: Complètement. Pour nous, c'était important. Le film a été à moitié tourné en France hexagonale et l'autre partie, à La Réunion. Et donc pour nous, c'était important que le film sorte d'abord à La Réunion. Et il est sorti le 3 décembre à La Réunion. J'ai fait de nombreuses avant-premières auprès du public nombreux, émouvant, enfin auprès des scolaires également. Et il est sorti ensuite en Martinique, en Guadeloupe et en Guyane le 12 décembre. Et pareil, j'ai fait des avant-premières fabuleuses, auprès des rencontres avec des scolaires. Enfin, c'était bouleversant. On a vécu quelque chose de bouleversant. Et à la suite de ça, ça a été déjà, et ça continue à être un succès énorme en France ultramarine. Et pour nous, c'est important parce que la France est composée de différents peuples. Il y a le peuple basque, breton, alsacien, etc. Mais il y a aussi le peuple réunionnais, il y a le peuple martiniquais, guadeloupéen. Et mettre en lumière les singularités qui forment la communauté nationale, les différents peuples qui forment la communauté nationale, c'est de dire, on reconnaît vos singularités et ensemble, on travaille à l'harmonie parce que nous sommes une, nous sommes un.
0: Abdel Malik, quand je regarde votre CV, je me dis, waouh, c'est incroyable, en vous accueillant tout à l'heure, je disais, oui, chevalier de la Légion d'honneur, mais vous êtes aussi officier des arts et lettres, lauréat du prix Raoul Breton, celui de l'Académie Charles Cros, le prix Constantin, 4 victoires de la musique, bref, beaucoup de récompenses, et à la fois, je me demande, et Matteo Falcone m'en sera témoin, est-ce que finalement, les gens qui se lèvent à la fin du film, à la fin de Fursy, ce film qui est sorti hier, est-ce que ça vous apporte pas encore plus de fierté que ces titres honorifiques ?
1: Non, les titres, vous l'avez dit, titres honorifiques, ça veut dire finalement ça fait partie d'un décorum. Et il faut pas confondre la vraie vie et le décorum. Et on disait tout à l'heure du cinéma qui est un peu plus que du cinéma, ou de la musique qui est un peu plus que de la musique. En fait, l'idée, c'est de dire que comment on va comprendre qu'on est responsable les uns les autres. Comment l'endroit où on se trouve, la position dans laquelle on se trouve, on va aider au bien commun, collectif. Comment on va ramener, j'ai envie de dire, d'une certaine manière, comment on va parler et magnifier les trains qui arrivent à l'heure, au lieu de parler toujours de ceux qui arrivent en retard. Comment on va avancer et se dire, ok, maintenant on va arrêter un peu les bêtises, et soyons ensemble, avançons ensemble. Soyons à la hauteur de notre pays, soyons à la hauteur de nos principes. Et ça, pour moi, c'est fondamental. Et finalement, c'est ça qui compte.
0: Vous préoccupe beaucoup, ce vivre ensemble, enfin, ce vivre ensemble, la difficulté qu'on peut avoir en France à vivre ensemble, alors que finalement, on n'est pas dans de si mauvaises conditions par rapport à d'autres pays.
1: Bien sûr. Non, mais on vit ensemble. J'ai envie de dire, on est là les uns à côté des autres. On vit ensemble. Mais la problématique, c'est pas juste vivre ensemble. C'est le bien vivre ensemble. Et au-delà du bien vivre ensemble, c'est la capacité de faire ensemble. Parce que lorsqu'on fait ensemble, on apprend à se respecter, on apprend à se connaître. Pourquoi j'attache tant d'importance à cette idée du collectif ? C'est que lorsqu'on fait un album comme Fursi Héritage, on se retrouve tous en studio et on est là, y a des gens qu'on connaît plus, d'autres qu'on connaît un peu moins, et puis on découvre cette dextérité, on trouve cette générosité, et tout d'un coup, parce qu'on a fait ensemble, on se respecte et on avance ensemble. Et pareil pour un film. Quand on travaille sur un film, c'est finalement la communauté nationale ou la France en petit. Et si on arrive finalement à créer de l'harmonie là-dedans, et si on arrive à positivement construire tous ensemble à ce niveau-là, ça veut dire qu'on peut le faire aussi d'un autre point de vue, d'un point de vue macro. Si on arrive à ce niveau-là, eh ben, ça veut dire qu'on peut arriver aussi à d'autres niveaux. Et c'est ça qui est important. Et moi, mon idée, c'est de dire peut-être quand tout sera fini, parce que la finitude, ça existe, c'est de se dire ben, peut-être que j'aurais pas été parfaitement inutile, que peut-être j'ai servi à quelque chose.
0: Moi, je crois que oui. Vous êtes d'accord, Mathéo ?
2: Ouais, tout à fait. Non, mais c'est bien parce que cet esprit de fédérer autour de valeurs, je trouve que des valeurs qui nous sont communes, je trouve que c'est essentiel. Vraiment.
0: Très important. Citons, s'il vous plaît, Bilal Al-Aswad, qui est votre frère, ouais. Abdelmalik, ouais. Qui a composé la musique qui est dans le film Fursi Héritage, le score, mais également les musiques de AMF.
1: Ouais, il a composé.
0: Et de Fursi Héritage.
1: Ouais, Bilal, c'est un artiste extraordinaire. C'est-à-dire, autant il a fait le score, enfin, tout ce travail musical sur le film.
0: La musique classique.
1: La musique classique. Et autant il a fait tout ce travail sur l'album. C'est lui qui compose. Et lui aussi, il nous dit quelque chose. Il nous dit que pendant longtemps, on a parlé des compositeurs hip-hop comme juste des beatmakers, des gens qui se mettent et qui font un truc et que c'est pas. Non, ce sont.
0: D'ailleurs, on dit pas la musique, on dit c'est une prod.
1: C'est une prod. Mais en fait,
0: c'est de la musique.
1: C'est de la musique. Ouais. Et c'est des artistes à part entière qui ont aussi une puissance, une ambition esthétique. Et Bilal, c'est ça. Mais je tiens aussi à souligner qu'il y a un morceau dans l'album, celui des Ministers Hammer, qui est fait par le grand Jimmy Finger. C'est le seul morceau que Bilal n'a pas fait dans l'album, et c'est important de citer Jimmy Finger parce que lui aussi, c'est lui c'est une légende. C'est lui qui a fait toute la musique du secteur A, qui a fait tout ce travail à la fois d'Arsenic, Doc Gynéco, aussi une partie. Enfin, c'est une grande figure, et donc voilà. Et pour nous, c'est important de rendre hommage aussi à ces grands artistes d'un point de vue général. Encore une fois, nous sommes la France, et la France, dans notre histoire, il y a des artistes, des grands artistes fabuleux qui sont inspirants, et Jimmy Finger est de ceux-là aussi.
0: Fursi Héritage, l'album est dispo.

0: en France. Le diable instaure la peur.
1: Allez voir Fursi, Né Libre, un film d'Abdel Malik avec Makita Samba, Romain Duris, Anna Girardot, Vincent Macaigne. Ça commence à La Réunion en 1817. Cet esclave qui avait appris à lire en cachette et qui découvre qu'en fait il est libre puisque sa mère était libre, et son combat de 30 ans, c'est l'histoire de l'abolition de l'esclavage en France. C'est vraiment un grand film. Et l'album qui l'accompagne, Fursi Héritage, premier album officiel donc de votre groupe, Abdel Malik, Matteo Falcon, AMF. Envie d'un concert, envie d'un album, envie de quelque chose, messieurs, pour finir?
2: Il y a des choses qui arrivent en termes de concert. Mais ce qui est sûr, c'est que on va voir selon des événements et tout, mais il y a l'album de Matteo Falcon qui, lui, prépare son album aussi à lui tout seul. Oui, donc voilà. Mais
1: à l'iPhone ou aux feuilles A4 grand carreau?
3: Je suis plus comme Malik, j'écris sur du papier.
1: Ah, d'accord.
2: On est à l'ancienne, l'ancienne école. Mais donc voilà, donc plein de projets. Et puis aussi, vous aviez parlé de Gibraltar en début d'émission.
1: Oui.
2: C'est les 20 ans de Gibraltar et on va partir sur la route pour faire un album, lapsus non révélateur, pour faire une tournée, mais où j'interpréterai que les morceaux de Gibraltar, de l'album Gibraltar. Bon, évidemment, il y aura Matteo Falcon qui, lui, avec précisément ouvrira, mais voilà. Il y a cette idée aussi, encore une fois, de dire à quel point la musique est un lien, de dire à quel point la musique embrasse, j'ai envie de dire, toutes les parties de notre être, à la fois notre cœur, mais aussi notre intellect. Voilà.
1: On fera pas mieux. Moi, je dis, on arrête là. Abdel Malik, merci.
2: Merci de nous avoir reçus.
1: Matteo Falcon, merci beaucoup.
3: Merci beaucoup. Merci.
1: À bientôt. Allez voir Fursi, Né Libre. Écoutez, Fursi, Héritage, vraiment, je vous le recommande.

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0: Ferdinand, le duo Mayennais réinvente la chanson française. Entre mélodies envoûtantes et textes ciselés, authentiques, sensibles et puissants, Ferdinand, c'est l'émotion à l'état brut.
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0: C'était Ferdinand.
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0: Aujourd'hui, je vous emmène à la rencontre d'animaux mystérieux et fascinants. J'ai testé le parc des loups du Gévaudan. Alors, direction la Lozère, au cœur d'un grand parc naturel, on marche sur des sentiers boisés et soudain, on aperçoit une silhouette furtive derrière les arbres. Et là, ça commence quand même un peu à faire peur, c'est assez mystérieux. Et puis des yeux brillants qui nous observent en silence, le loup est là. Le parc aux loups vous propose une immersion au plus près des loups blancs, gris et d'autres espèces. Donc on peut voir vraiment pas mal d'espèces, même si pour ceux qui ne connaissent pas, ça permet d'observer des animaux qui sont dans un cadre quand même adapté pour leur bien-être. Donc c'est important de le préciser et en sécurité. On les voit jouer, se reposer et parfois se défier. Et à l'heure du nourrissage, là je vous avoue qu'il y a une toute autre ambiance. On entend des grognements, des courses, des hiérarchies en action, parce que des fois il y en a certains qui se battent. C'est sauvage et captivant à la fois. Entre fascination et frisson, j'ai ressenti quelque chose de fort. On comprend à quel point cet animal est à la fois redouté, mais magnifique en même temps. Voir les loups dans un environnement semi-naturel, ça marque quand même une vie. Que vous soyez curieux, passionné de fun ou en quête de sorties enrichissantes, le parc vous l'offre l'opportunité et la possibilité de mieux comprendre le comportement des loups, leur place dans notre écosystème, ce qui est très important de savoir, bien évidemment. Et le parc est ouvert quasiment toute l'année. Donc, il faut compter environ 16€ pour les adultes, 13€ pour les enfants et bien prévoir pour la visite des bonnes chaussures de randonnée quand même. Bien évidemment que c'est validé, j'ai testé, j'ai adoré. Et vous, allez-vous oser croiser le regard des loups? C'est Béatrice et on se retrouve très vite pour une nouvelle aventure locale.
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4: Si je vous dis le peuple migrateur, l'école buissonnière ou encore Belle et Sébastien, les animaux de ces films vivent sur un domaine de 10 hectares à Beaumont Village, juste à côté de Montrésor. Je vous les présente avec Élodie.
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5: Donc je m'appelle Élodie Campestrini-Banté, j'ai 48 ans. J'habite en Touraine depuis mon enfance. Très spécifiquement, j'étais de Mouzet. Je suis directrice de la société Les Animaux du Film. Alors au départ, c'est l'entreprise de Monsieur Lefranc qui, dans les années 80, a développé tout ça. Donc aujourd'hui, on en est là. Notre activité, c'est d'imprégner des animaux de la faune sauvage européenne pour le cinéma, les documentaires animaliers, les reportages, les publicités ou autres. C'est un métier de patience, d'affection avec les animaux. C'est un métier qui est une vocation, en fait.
6: Donc là, sur notre gauche, mouton, biquet.
5: Qui sont demandés pour le spectacle des Baudins. Les animaux de la ferme des Baudins, ce sont nos animaux.
6: Les stars à quatre pattes.
5: Les cochons des Baudins. Donald et Junior.
6: D'accord.
5: Chez nous, c'est tout le monde cohabite. Là, on a des goélands. Deux goélands acteurs qui sont perchés là-haut. Ils ont plein de dates retenues là, pour l'année 2026.
6: Mais comment on fait quand ils n'ont pas envie d'écouter?
5: Dès lors où il y a une caméra, l'animal il joue le jeu. Et ça, c'est inexplicable. Après, si vraiment l'animal n'a pas envie, il n'a pas envie. Il ne veut pas et nous, on ne le forcera pas. Là, il a l'air de dire oui. Pour le prochain, il a l'air partant. Alors, on est appelé par des productions qui, elles, ont des idées, qui nous demandent souvent des conseils. Est-ce que l'animal peut faire? Est-ce que ce n'est pas possible? Nous, on essaie toujours de les guider pour avoir le plus du naturel chez l'animal.
0: Nature, peinture, comme les sangliers.
5: Et Janine et Tima, elles ont fait Candice Renoir, Capitaine Marlowe, etc. Elles ont fait des publicités aussi. Donc, voilà, ce sont des actrices confirmées.
6: Oh.
5: Donc là, on a deux filles.
6: Ouais.
5: Donc la maman, la fille. Des écureuils absolument adorables. Et on a le papa qui, lui, fait beaucoup de réserves de nourriture en ce moment. Il aime bien. D'accord. Donc il va cacher les noisettes dans son hamac. Mais globalement, on a tous un petit peu notre chouchou. Donc voilà, donc j'avoue que j'ai beaucoup d'affinités avec les écureuils. Archimède, c'est un grand duc.
6: Ouais.
5: qui est fascinant, qui a des yeux incroyables et une posture incroyable et qui vraiment, j'ai hâte qu'il ait son heure de gloire parce qu'il est majestueux et magnifique.
7: Voilà, Balthazar et sa biche,
5: et donc leur fille. Le renard, le cerf, la biche, c'est des animaux qui sont fréquemment demandés.
6: Les Pierre Ninet, les François Civil du moment, quoi.
5: On peut dire ça, presque.
6: Vous êtes un peu manageuse, quoi, agent d'artiste.
5: Bah, ce sont des animaux acteurs.
6: Ouais.
5: Donc on est obligé, forcément, d'être leur ange gardien et de les proposer et d'expliquer tout ce qu'ils peuvent faire et effectivement de vanter leur mérite, puisqu'ils en ont plein.
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8: Le saviez-vous, tous les jours, on prend 2 minutes pour découvrir les histoires méconnues du Vaucluse. Et ça, c'est avec vous, Maxime Perron. Bonjour.
9: Bonjour Mathieu et bonjour à toute l'équipe.
8: Et aujourd'hui, vous nous parlez d'un surnom assez surprenant. Je pense que même les habitants de Villeneuve-les-Avignon ne connaissent absolument pas cette histoire. Alors certains des habitants ont des surnoms. Alors c'est le cas à Nîmes, hein, on les appelle les crocodiles là-bas. Et donc Maxime, vous nous dites qu'à Villeneuve-les-Avignon, les habitants sont surnommés les lézards.
9: Oui. Alors les lézards, ouais, c'est plutôt étonnant parce que derrière en fait ce surnom un peu amusant se cache une véritable histoire médiévale à la frontière entre la réalité et la légende. Une histoire qui commence donc au XIVe siècle avec un personnage aujourd'hui presque oublié, Pierre de Luxembourg.
8: Vous parlez de Pierre de Luxembourg, c'est qui ce monsieur? C'est un roi, un pape, un cardinal?
9: Un cardinal, oui. Oui, c'est ça. Un cardinal très jeune d'ailleurs, connu pour sa vie pieuse, son humilité et sa générosité. Il vit à Villeneuve-les-Avignon, dans un palais où il refuse le luxe et meurt d'ailleurs au même endroit en 1387 à seulement 26 ans. Après sa mort, sa réputation de sainteté est telle que ses reliques deviennent immédiatement un enjeu majeur. Et c'est là en fait que la rivalité avec Avignon commence. La ville d'Avignon souhaite récupérer les reliques pour les honorer, mais les habitants de Villeneuve-les-Avignon considèrent ces restes comme un trésor inestimable, presque sacré. Voilà. Alors les Avignonnais font une proposition spectaculaire. Nous vous donnerons autant d'or que la caisse des reliques peut en contenir. Ah, c'est une proposition alléchante. Et pour les habitants de Villeneuve, cette offre est difficile à refuser. Alors ils vont accepter. L'échange se fait entre les deux rives du Rhône, d'une manière très solennelle. Les reliques partent à Avignon dans l'église des Célestins, construite spécialement pour ces reliques quand même. Et les Villeneuvois repartent avec une caisse identique, censée être donc remplie d'or.
8: Censée, parce que ça veut dire qu'il y a un problème quelque part, c'est ça?
9: Bah oui, parce que selon la légende, une fois la malle ouverte, les pièces d'or se transforment en milliers de lézards. Des lézards qui s'échappent aussitôt, qui filent dans les rochers de Villeneuve et disparaissent autour de la ville. Une histoire racontée dans des archives et des récits anciens comme une punition symbolique de la cupidité. Depuis plus de 6 siècles, on appelle les habitants de Villeneuve donc les lézards. Et aujourd'hui encore, il y a quelques symboles qui se cachent un peu partout, sur certaines façades et sur la place notamment Jean Jaurès, où vous avez une statue de lézard. Je vous ai mis la photo dans l'article web. Comme le disait Frédéric Mistral, « Gai lézard, bois ton soleil, l'heure passe trop vite et demain, il pleuvra peut-être. » À Villeneuve-les-Avignon, être un lézard, ce n'est pas juste une moquerie, c'est presque une philosophie de vie.
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2: Bonjour Olivier, vous nous racontez une expérience professionnelle aujourd'hui.
1: Oui, linguistico-professionnelle. Méblet. Aujourd'hui, je vais vous raconter l'histoire d'une jeune kiné qui s'est installée à Saint-Étienne, toute fraîche diplômée et persuadée que chez nous, tout le monde parlait comme dans les manuels de l'école de kiné. Le travail, pas de souci, elle en a d'abord, comme tous les kinés. Mais ce qu'elle n'avait pas prévu, c'était une aide pour les séances de traduction simultanée en gaga. Premier cas, un patient vient pour une rééducation à une prothèse de hanche. Il s'assied, soupire et déclare « Mon problème principal, c'est que j'arrive plus à m'acacasser. » « À vous quoi ?» qu'elle lui rebique, perplexe. « Ben, à me mettre à cacasser, on pardit. » Et là, notre kiné reste planté, croyant qu'il parlait d'un nouveau mouvement de yoga. Alors qu'en fait, bien sûr, il voulait juste s'accroupir. Deuxième séance de la matinée, deuxième quiproquo. Une patiente entre en se tenant le dos et lui dit « Ma sciatique, elle m'a fait kiné !» La jeune praticienne la regarde, ébahie. « Ah, vous vous êtes découvert une vocation ?» Mais la patiente ne voulait pas dire « kiné » au sens de kinésithérapeute, mais bien « kiné », Q-U-I-N-E-R, qui veut dire « gémir, pleurer, couiner ». La jeune femme s'imaginait qu'à peine arrivée, la patiente voulait lui faire de la concurrence. Troisième épisode, un monsieur arrive, pas très en forme, et déclare « J'ai du mal à me concentrer sur les exercices, j'ai le bas beau depuis quelques jours ». Et la kiné de rebiquer « Mais si vous avez le bas du corps qui est beau, c'est plutôt positif, non ?»« Mais non, kiné ma blette, avoir le bas beau, c'est ne pas avoir le moral ». Et pour finir, la palme de la consultation la plus confuse, une dame entre et lui dit « J'ai une consulte ». 5 minutes d'incompréhension plus tard, la jeune kiné découvre que « consulte », ici, ça veut dire « ordonnance ». La tatin, elle est allée la voir, la jeune kiné. Elle m'a dit qu'elle avait bien progressé, parce que, après 2 mois à Saint-Té, la kiné lui a dit « Allez, on s'acacasse doucement, tâchez moyen d'y aller doucement pour pas kiné ». Moi, je suis été la voir, la kiné, pour lui remettre le diplôme du Goya-Lauréat.
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3: Bonjour, je suis Romain, je suis dans la région girondine depuis 5 ans maintenant avec ma femme Gaëlle.
4: 9 secondes plus rapide que l'an dernier.
5: Oui, ça va bien, c'est le matos.
3: Bienvenue à la station, ici on vous accueille toujours avec du sport à la télé.
4: Allez, va être intéressant de voir le temps.
3: Et vraiment quand on a une saturation de sport, on bascule sur de la musique.
6: Le scorpion stylo Vénus, c'est pas ce qui réveille le matin.
3: Mais bon, c'est l'amour.
6: L'amour du travail.
3: Exactement.
6: Nous sommes dans une station-service à Tauriac, mais vous l'aurez compris, ici on ne vend pas que du carburant, ce que viennent chercher les clients est parfois gratuit. Il s'agit de liens sociaux, sauf que depuis quelques semaines, les conversations se focalisent sur la flambée des prix de l'essence et du diesel.
3: Alors c'est vrai, au tout début du conflit, quand les gens se sont inquiétés, j'ai eu une fréquentation accrue. Après, les gens sont vraiment inquiets dans le sens voilà, de la géopolitique, de leur pouvoir d'achat et tout ça. Mais après, ils se sont résignés malheureusement à ça, quoi.
6: Expliquez-moi vos tarifs, comment vous les calculez et qui vous les impose.
3: Je suis indépendant quand même, donc ça veut dire que mon carburant, je l'achète, on me le délivre pas. J'ai un prix au mètre cube, puis après je déduis forcément au litre. J'applique une marge de 0,10% par litre de carburant, plus la TVA évidemment, et ça donne ce tarif-là.
6: Qu'est-ce que vous en pensez de cette flambée des prix du pétrole et du carburant ?
3: On ne l'achète pas le jour pour le jour, donc j'imagine qu'il y avait des réserves avant de dire que tout augmente. J'imagine que quand ils ont acheté à bas prix, ils auraient pu continuer à avoir le tarif de carburant moins cher. Il y a quelqu'un qui gagne au change et c'est pas nous, quoi.
6: Est-ce que le distributeur, que vous êtes le professionnel, mais aussi le particulier, doit faire le dos rond ?
3: Il faut vivre avec. J'ose espérer que les choses vont bouger, quoi.
6: Alors la chance que vous avez, c'est que vous distribuez du carburant, mais pas que.
3: Alors c'est vrai que quand j'ai acheté, il y avait simplement donc la laverie que vous voyez là-bas au fond, le bar qui fonctionnait à moitié et donc les pompes à carburant. Fort de mon expérience et de mes diplômes dans la restauration, dans la cuisine, j'ai créé une cuisine où vraiment les gens s'y sentent bien. J'imagine qu'ils oublient un petit peu les tracas du quotidien chez moi. Donc on peut y manger, on peut y boire des coups, on peut jouer, on peut faire à peu près tout.
6: Quel est le top 3 des demandes de vos clients ? En premier, le carburant ?
3: Mon volume, forcément, c'est le carburant. Après, ça va être les cigarettes et puis après, c'est vraiment tout le reste.
6: On va rentrer dans la partie bar, dépôt de pain, bar tabac. Et c'est là où tous les jours, des habitants de cette commune, et pas que d'ailleurs, viennent discuter. C'est leur premier bonjour du matin ici.
3: 7h05, j'ai déjà mes premiers clients au café, donc forcément des gens qui vont travailler. Puis on échange sur tout et rien en même temps. Et je pense que je suis un peu le confident, le psychiatre du quartier, parce que voilà, ça, les gens se confient pas mal à moi et c'est plutôt plaisant.
6: En tout cas, ici à Tauriac, on parle de l'augmentation des prix et de la crise au Moyen-Orient, mais à la fin, fondamentalement, les choses restent les mêmes. Les clients fidèles continuent à faire confiance à Romain et à acheter leur carburant dans cette station reprise par Romain il y a 2 ans.
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2: Sur Dijon, pas de chichi chez Duclos Maillard. On pense vite quartier et vin de Bourgogne. Un amour du terroir partagé par la clientèle. En voici la preuve avec Jeff, client fidèle chez Duclos Maillard.
7: Ça fait 1 an que je vais régulièrement ici. J'ai aménagé dans le quartier déjà. Et puis c'est vrai qu'ici, on est bien accueillis. Et on trouve des vins à des prix corrects, notamment parce qu'ils mettent quand même plus l'accent sur le produit que sur le marketing pour la boutique, par exemple. Moi et ma compagne, on est amateurs de vins. Et puis ici, on achète essentiellement des vins de Bourgogne.
2: Qu'est-ce que vous avez bu récemment ici qui vous a bien plu, qui vous avait été conseillé alors?
8: Le Bourgogne Chardonnay bio.
2: Oui.
8: Voilà, le château de Chemilly, ouais.
2: Qu'est-ce qui vous a plu dans ce vin?
7: Il est vraiment bien rond, puis il se rapproche d'un vin de très grande qualité de vin blanc de Bourgogne, quoi. Et puis il est à 25 euros.
2: Ah oui. Effectivement.
7: Oui.
2: Bonjour messieurs, dames.
9: C'est pas mal, c'est assez élégant pour les fêtes, ça irait bien avec tout ce qui est viande blanche et tout, puis le chapeau. Mais il y a aussi le Montclis, j'aime bien le Montclis rouge 2022.
10: Alors c'est dans les 25 euros.
7: Je pense que je vais faire un mix
9: ouais,
7: de
9: d'accord.
7: Quelques-unes des bouteilles que vous avez évoquées.
9: Donc,
7: le Côte de Nuit Village,
9: deux comme ça,
7: deux Chaurey-les-Bonnes et,
9: ouais.
7: Et deux Montélis rouge 2022, s'il vous plaît.
9: Le Chaurey, faudra bien le placer parce que c'est un 2023 et les deux autres, c'est des 2022. Donc le Chaurey, vous le mettrez avant ces deux vins-là.
7: Ah oui.
9: Il faut savoir aussi les placer parce que si on met les vins trop prononcés devant les vins qui sont un petit peu plus légers et qui ouvrent le tiroir, la bouche, quoi, et ben les autres, on peut pas les savourer.
2: S'ouvrir le tiroir, ça c'est vrai que j'avais jamais entendu, hein, et c'est l'expression qui sent le terroir à la cave Duclos Maillard Hutsenov à Dijon.
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1: Et pour ce nouveau reportage, je vous propose de me suivre. On part à Vouneuil-sous-Biard, retrouver Badr, il gère la société Black Sheep. Bonjour.
2: Bonjour.
1: Alors vous, votre spécialité, c'est les vannes aménagées.
2: Ouais, c'est ça, vannes aménagées. On fait de la location de vannes aménagées et de la vente également.
1: Alors, c'est quoi aujourd'hui les vannes aménagées? Parce que depuis le Covid, le confinement, il y a énormément de gens qui ont acheté de vannes aménagées. Ça a la cote et il y a de plus en plus de nouveautés, de petites choses qui simplifient la vie.
2: Ouais, bah, en fait, depuis le Covid, on a une très grosse demande parce que les gens veulent chercher la nature. Le van aménagé, c'est vraiment le bon produit puisqu'il est à la fois compact et à la fois spacieux à l'intérieur. Et en plus, comme on peut le voir, il a un toit relevable, donc du coup c'est un produit qui marche pour 4 voire 5 personnes. Donc on a pas mal de familles, de couples ou d'amis qui viennent nous voir pour des week-ends, des semaines, etc. Donc et puis dedans, il y a tout ce qu'il faut pour cuisiner, pour se restaurer. Donc c'est ça qui plaît.
1: Génial. Voilà, donc là je viens de récupérer le van aménagé et on va donc pouvoir partir et profiter de ce van aménagé direction le lac de Saint-Cyr. Allez hop, me v'la garer au lac de Saint-Cyr. On éteint le moteur. Première chose à faire, il m'a dit, si je veux bien dormir, fermer les espèces de stores en les mettant comme ça. Nickel, j'ai plus qu'à déplier le lit et normalement, tac. Hop, ça c'est fait. On n'a plus qu'à mettre un peu de chauffage. Hop, l'écran tactile. Chauffage stationnement. Chauffage permanent. Activé. Franchement, je vais bien dormir. J'ai plus qu'à dormir. Et à vous souhaiter une bonne nuit. À demain. 5h45. Bon, que dire. J'ai bien dormi. Je pensais avoir froid. J'ai eu chaud. J'ai même dû baisser le chauffage dans la nuit. Mais rien à dire. Un van, c'est vachement bien foutu. On dort bien. On a de la place. Franchement, rien à dire. Bon, je vais vous épargner ma morning routine d'aller se doucher dehors avec le tuyau et tout et tout. Mais pour le reste, franchement, nickel. Je me prépare et je retourne au travail. Bon, ben voilà, c'est validé.
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3: Tous les jours une rencontre grâce à Valérie Delos qui se déplace un peu partout au Pays Basque. Elle s'est arrêtée à Bayonne où elle est tombée sur Mulen qui nous raconte une partie de sa vie.
4: Bonjour, je m'appelle Mulen, j'ai 48 ans et je suis de Bayonne.
5: Bonjour Mulen, aujourd'hui vous êtes une artiste, muraliste. Est-ce que vous êtes d'accord si je dis que vous êtes une résiliente?
4: Oui.
5: On va faire quelques pas en arrière dans votre histoire. Vous avez eu une première vie de sportive de haut niveau. Vous faisiez quoi?
4: Alors j'ai été en équipe de France de volley et ensuite de beach volley. J'ai démarré aux alentours de 15 ans.
5: Ça veut dire un engagement de vie total? C'est-à-dire qu'on va pas au... à l'époque où vous allez boum, vous étiez focus, entraînement, c'est... C'était ça votre vie?
4: Oui, tout à fait. Et puis, comme je suis rentrée dans les structures d'entraînement intensive, pour moi, c'était aussi, je partais de la maison, mais j'avais comme objectif d'avoir mon baccalauréat pour que mes parents soient fiers.
5: Combien d'heures d'entraînement par jour à peu près?
4: On ne vit que pour son sport. On se réveille, on petit déjeune sainement, on part à l'entraînement, on fait de la musculation, on rentre, on déjeune, on fait une petite sieste. Puis on a une seconde phase d'entraînement l'après-midi. Puis ensuite, en fin de soirée, c'est les soins.
5: Donc une vie, on le comprend, hyper intense.
4: Oui.
5: Et puis un jour, dans votre vie, arrive un événement qui va tout arrêter.
4: Oui, j'étais relativement jeune, j'avais 39 ans. Et puis là, on m'annonce que j'ai un cancer de l'ovaire.
5: Vous n'aviez pas encore d'enfant?
4: Non. Mais bon, je pense que le fait d'avoir été sportive de haut niveau m'a permis de ressortir les cartes de la volonté, de se battre. En fait, l'objectif n'était plus d'atteindre la coupe ou la médaille, mais c'était de rester en vie.
5: Et ça dure combien de temps jusqu'à ce que vous puissiez reprendre une vie normale?
4: C'est une bonne question. Parce que d'un point de vue clinique, j'ai relativement été, entre guillemets, guérie très tôt. Au bout de 5-7 mois, mes analyses étaient totalement revenues à la normale. Par contre, ça a été tellement intense. En 5 mois, j'ai vécu 2 opérations et 3 cures de chimiothérapie où j'ai dû réapprendre à marcher 2 fois, j'ai perdu mes cheveux. Vous voyez, de vous en parler, ça me remet un peu d'émotion parce que c'était une période très intense, très sombre. Mais effectivement, une fois où l'hôpital vous dit « Bon, c'est bon, maintenant revenez dans un an », c'est plus complexe parce que aussi tout l'entourage pense que c'est bon, on est sorti d'affaire. Mais en fait, c'est comme comme si on se reprenait une seconde vague. Et c'est comme si, en fait, ça devenait réel. On est paumé, on sait plus. C'est comme un kidnapping, un peu.
5: Et comment vous avez rebondi? Comment ça se passe? Est-ce que c'est un déclic un jour? Est-ce que c'est un cheminement?
4: Alors, il faut savoir que ce genre d'épreuve, ça vous change à jamais. Il y a un avant et un après. C'est d'abord processer dans le deuil de son ancienne vie. Si on processe pas bien ses deuils, on reste aigri et malheureux. En fait, pendant la maladie, j'ai accepté de mourir. Ouais. J'ai vraiment travaillé le lâcher prise le plus lointain que je puisse faire. Par contre, je me suis dit, si je meurs demain, je meurs artiste. En fait, pourquoi j'y allais pas? Parce que j'avais peur. Peur de pas gagner assez bien ma vie, peur de pas savoir quoi faire, peur.
5: Ouais. En quoi l'art, ça a été une thérapie pour vous?
4: Cette épreuve m'a permis d'être à l'écoute de mes intuitions, de plus en plus, de faire confiance à mon cœur et un peu moins à ma tête. Et effectivement, aujourd'hui, en plus d'être artiste peintre, je suis art thérapeute. Donc j'accompagne des personnes le jour où ils ont un événement douloureux à passer ou émotionnellement s'ils se sentent chargés, voilà.
5: Pour conclure, si je vous dis cette phrase très galvaudée, mais j'aimerais bien que vous rebondissiez dessus, si on dit que tout ce qui ne tue pas rend plus fort, du coup vous dites oui?
4: Un grand oui.
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11: Kaikaouzout le mot cluc. Ça veut dire lunettes. Ken R. Maynat. Kem disem toustem den liba la miyash cluc. Quand j'étais petit, on me disait toujours d'enlever mes lunettes avant de faire le sport. Et un jour, Udi n'est pas tirat la miyash cluc. Je les ai pas enlevées. Et Balou qui aimait ce Yaribat en cap. Et Masclu qui est son copate. Il y a eu un ballon qui est arrivé dans ma tête

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1: 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D'applaudir les élèves de l'école et de collège de la calendrette de Pau. Avec les élèves de l'école et du collège de la calendrette de Pau.
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1: La place du village, c'est notre rendez-vous quotidien avec les frères Jean-Noël et Philippe de Paris à la rencontre des Savoyards et Hauts-Savoyards. Et aujourd'hui, c'est Philippe qui est avec nous. Philippe, vous nous racontez une très étonnante visite sous terre à Ugine.
2: Ah oui, on est à Ugine, en Savoie, et c'est une rencontre absolument étonnante. Et ce jour-là, on est accompagné par Rudy Lauberton, qui nous fait pénétrer, Laurent, carrément sous la montagne. En fait, nous sommes dans des tunnels de la guerre. Il nous conduit dans des abris anti-aériens de la Seconde Guerre mondiale. Des abris construits juste avant la guerre. Et comme il nous dit, comme on avait des usines sidérurgiques juste à côté, les avions pouvaient les bombarder. Voilà pourquoi il y a des tunnels. Et là, il nous conduit dans un tube qui lui appartient. 90 mètres de long, 2,50 mètres de diamètre. Et il nous dit là, on est juste au-dessous du centre-ville d'Ugine. Juste au-dessus de nous, on a même le musée du Crécherel. Et c'est là que Rudy nous explique qu'il a un jour décidé d'occuper ces tunnels. Il avait pourtant déjà entendu que ces tunnels avaient déjà servi de cave à affinage pour les bons fromages de chez nous.
1: Bon, le suspense a assez duré, Philippe. Qu'est-ce qu'il y fait exactement?
2: Eh oui, qu'est-ce qu'il y fait? Et c'est là qu'il nous fait découvrir une étonnante ferme, l'Aubricole. Tenez-vous bien, l'Aubricole.
1: Ah oui.
2: Et oui, Rudy élève des vers. Il y cultive aussi des endives et des champignons. Et là, il nous raconte comment il a découvert la lombriculture. C'est l'élevage des vers de terre, hein, pour mettre dans les lombris composteurs. Vous avez peut-être ça chez vous.
1: À la différence de vous, vous voulez descendre les vers.
2: Vous voulez descendre. Et il s'agit donc de ces déchets organiques, le compost, vous savez tout ce que c'est. Oui. Et donc, il va récupérer le terreau, mais aussi, tenez-vous bien, le jus fait par les vers, qui dit-il, c'est le meilleur engrais naturel, le jus de vers. Nous, on ne savait pas trop ce que c'était. Et bien, ce sont ces vers de terre que vous mettez justement dans votre compost. Il y a aussi le jus, il ne faut pas l'oublier. Et Rudy nous explique que le vers l'occupe surtout l'été, parce que l'hiver, qu'est-ce qu'on en fait des vers? On n'en fait rien. Et pendant l'hiver, il s'est donc mis à cultiver des endives. Et puis, donc, du mi-novembre jusqu'au mois de mars. C'est vrai que pour que l'endive soit bien blanche, nous dit-il, pour qu'elle n'ait pas d'amertume, elle doit rester totalement dans le noir. Et là, c'est l'endroit idéal.
1: Alors, les vers, l'endive, mais il y a aussi les champignons.
2: Eh oui, les champignons, des amis du noir aussi. Ils cultivent les fameux rosés des prés, mais aussi la pleurote. L'endroit est parfait, nous dit-il, 15 degrés, 85% d'humidité. Et là, il nous fait quelques confidences. Le champignon de Paris pousse sur du fumier de cheval, la pleurote sur du peuplier broyé et le

0: fameux shiitake, ce champignon étonnant, sur du chêne broyé. Le shiitake, vous savez qu'il a des vertus magiques, il fait pousser les dents, pousser les cheveux et empêche de vieillir.
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3: Taureau, je crois que c'est du 21. Ah non, je sais plus.
4: Savez-vous ce que c'est que l'astrologie ?
5: C'est les astronautes qui vont dans l'espace.
3: C'est l'espace et les constellations, le placement des étoiles.
4: Vous êtes de quel signe ?
6: Verseau. Moi, je crois que je suis taureau.
7: Moi, je suis taureau.
8: Ah si, je suis taureau.
4: Comment on a découvert que vous étiez de ce signe-là ? C'est grâce à quoi ?
3: Au mois de l'année, par exemple, le taureau, je crois que c'est du 21 mars jusqu'au 20... Ah non, je sais plus.
9: Moi, j'avais un petit carnet de jeu et il y avait un jeu. Si on réussit le jeu, on savait on était de quel signe.
10: C'est quand même magique, hein ?
11: Waouh, c'est fabuleux ! Et pourquoi on fait ça ?
12: Je suis un peu Verseau. C'est de quel temps à quel temps ? C'est de la fin de janvier au début de février. Et moi, vu que je suis née le 31 janvier, je suis Verseau, du coup. Ça s'appelle des signes astrologiques. Et l'astrologie, du coup, c'est des signes astrologiques.
4: T'es taureau, ça veut dire que tu rentres, t'as besoin d'une étable ?
3: Non, c'est sur les qualités. C'est quand on est, par exemple, taureau, dans le mois où on est taureau, on n'est pas comme d'habitude.
4: Et vous êtes comment, messieurs les taureaux ?
3: J'en sais rien.
13: Il possède certainement des qualités, mais voilà. Lesquelles ?
12: Je sais pas, moi, je pense de l'émotion. Beaucoup, beaucoup d'émotions. Après, je sais pas.
14: Comment je peux te montrer que je peux être fort et sensible, noble et affectueux ? Aïe.
15: Les taureaux, par exemple, ce sont des personnes qui sont nées pendant les mois de taureau.
16: C'est logique.
3: Quand on est taureau, on se contrarie plus, on est plus vexé, alors que d'habitude, non.
12: Taureau, vu que les taureaux, c'est costaud, je pense que les taureaux, ils sont costauds. Enfin, ceux qui ont les signes astrologiques taureaux, ils sont peut-être très forts.
4: Et les balances, alors ?
17: Quand on était le signe astrologique balance, c'est-à-dire que quand il y a quelqu'un qui nous dit quelque chose, on va le balancer.
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18: Wikizef, petit guide à l'usage des étrangers du sud du péage d'Arras en vacances dans notre belle région.
19: Nous sommes de retour dans la famille. En ce moment, il fait beau, il fait froid. On est dans le nord, il y avait un indice. Et en plus, il y a un vent de voleur. C'est une situation que j'aime peu parce qu'en général, quand on dit « Oh, il fait froid », on nous répond « Ben non, il fait pas froid, c'est le vent qui est froid ». Je pourrais la taper, la personne qui me dit ça. Parce que la conséquence directe du vent froid, c'est qu'il fait froid. Du coup, avance et ferme de gif. Donc je résume, il fait froid, mais il fait beau. Il y a quelqu'un qui a allumé la lumière et d'un coup, vous voyez votre cousine enlever son manteau, tirer sur son col et pousser un soupir. Je sais pas ce que j'ai étouffe d'un coup. Et son mari de répondre, qu'est-ce que t'as tes vapeurs de belle-mère ? Ne paniquez pas, Wikizef est là pour vous aider. Je vous comprends, ça surprend.
15: Bon, ce n'est pas très 21e siècle comme expression.
19: Mais c'est celle qu'utilisait ma grand-mère quand elle avait une bouffée de chaleur. Ou quand elle remarquait que quelqu'un avait anormalement chaud. Cocteau, tête rouge, t'as des vapeurs de belle-mère ou quoi ?
18: Définition.
19: Les vapeurs de belle-mère sont originellement les bouffées de chaleur dont souffre la majorité de la gente féminine lors du dérèglement hormonal conséquent de l'arrivée de la ménopause. Quand je parle des filles et de leurs soucis, en général, je préfère partir dans le médical par les temps qui courent, c'est plus sûr. Et puis c'est imagé, parce que dans l'esprit de ma grand-mère, que je rappelle est enterrée au cimetière de l'Est depuis les années 80, je replace dans le contexte. La ménopause atteignait essentiellement les belles-mères. Ou si vous préférez, si t'es belle-mère, t'es forcément ménopausée. Et je tiens à préciser qu'elle disait ça aussi aux hommes. Mais quand est-ce que ça peut vous arriver d'avoir des vapeurs de belle-mère, par exemple ?
18: Exemple.
19: En écoutant le discours de Vladimir Poutine, en s'apercevant que son match Tinder, c'est sa sœur, avec leur nouvelle mode de pas mettre la photo en plus. Et alternative à vapeur de belle-mère, il y a « J'ai chaud, je crois que j'ai une buée ».
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7: Juan Manuel Fangio a débuté et terminé sa carrière de pilote de F1 sur le circuit de Gueux. Et en 1958, c'est le Grand Prix de Cuba, un pays secoué par l'insurrection menée par Fidel Castro contre le dictateur en place. La veille de la course, le 23 février, Fangio fait les derniers essais sur le circuit. Il a 47 ans, la retraite sportive est proche, mais il est très attendu. C'est la star. Le soir, il est à son hôtel quand il est enlevé par des membres du mouvement révolutionnaire cubain. Une manière d'embarrasser le régime et d'attirer l'attention sur la misère du peuple. La course est finalement lancée dans un climat tendu. Fangio, lui, qui sera retenu 26 heures, sera bien traité. Il sera libéré sain et sauf. L'enlèvement fait la une des journaux du monde et sert la cause révolutionnaire. Après la révolution de 1959, la F1 disparaît de Cuba, jugée incompatible avec le nouveau régime communiste. Fangio est né au début du XXe siècle en Argentine. Il arrive tard en Europe. Il approche des 40 ans quand il se lance dans le premier championnat de F1 en 1950. Il va rapidement impressionner par son talent exceptionnel. Il se distingue par son intelligence de course, sa régularité, sa maîtrise de la mécanique, capable de préserver une voiture tout en restant incroyablement rapide. Fangio court pour les plus grandes écuries de l'époque, Alfa Romeo, Maserati, Mercedes-Benz et Ferrari. À une époque où les voitures sont extrêmement dangereuses et les circuits bordés d'arbres, de bottes de paille ou de simples barrières, sa constance force le respect. Parmi les circuits marquants de sa carrière figure notre légendaire tracé de Gueux à côté de Reims. Un circuit ultra rapide, composé de longues lignes droites sur route nationale, où les voitures dépassent souvent les 250 km/h. Fangio y brille dès le premier Grand Prix de France, le 2 juillet 1950. Il est champion du monde l'année suivante. Il va remporter 5 titres de champion du monde jusqu'en 1957. Un record qui va tenir près d'un demi-siècle. Et même quand il ne gagne pas, il impressionne par sa combativité et son sens tactique. Fangio prend sa retraite en 1958 avec un palmarès exceptionnel. 24 victoires en 51 Grands Prix. Aujourd'hui encore, c'est une référence absolue. Juan Manuel Fangio sur le circuit de Gueux, c'est l'un des trésors de Champagne-Ardenne.
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8: L'ancien mystique manoir de dames. Chambre d'hôte, petit déjeuner, salon de thé, événements, fiançailles, mariage, on peut tout faire ici.
16: Bonjour.
8: Enchantée.
16: Enchantée. Bienvenue chez nous.
8: Ben, merci. Donc c'est vous qui avez une vie de princesse, vous m'avez dit c'est au téléphone.
16: J'ai mon prince dans la cuisine.
8: Ben, c'est cool, écoutez. Julia et David, donc une magnifique histoire d'amour qui va être très énervante, j'en suis sûre.
16: Sûrement.
8: Alors c'est quoi ce manoir ?
16: Donc c'est un manoir qui date de 1900. Ouais. Et en fait, il a été créé quand les usines ont été créées également. Donc c'est le dirigeant de ces usines-là qui a construit ce manoir.
8: L'usine qui est en face, là.
16: C'est ça. Ventron Confection.
8: Je décris la princesse. Quand même. Cheveux longs,
16: oui.
8: Bleu, montrez-vous, retournez-vous. Vert. Magnifique. Ah, bleu-vert ? Oui, ouais, dans la pénombre, on voit pas bien parce que c'est un peu pénombre,
16: c'est
8: le manoir.
16: Ça. Là, c'est ça, ouais, c'est le style du manoir, ouais.
8: Ouais, c'est ça. Ouais. Piercing.
16: Oui, tatouage, tout ça.
8: Ouais. Ah ouais, c'est ça. Oui, une princesse très moderne.
16: Voilà, voilà.
8: On n'est pas dans la petite princesse avec la petite robe rose, les flots dans les cheveux. Quoi.
16: Non, c'est la princesse habillée en noir.
8: Et voici David, donc... Le prince charmant, bah écoutez, je suis enchantée, hein,
20: enchantée.
8: Vraiment, ravie de... Vous aussi
20: C'est ça, Roger, oui, au retard plutôt, voilà.
8: Ah, voilà. C'est ça.
20: La barbe, les cheveux du coup un peu plus courts, j'avais les cheveux longs pendant un temps, mais...
8: Avec une, comment ça s'appelle ça ?
20: Ah, la banane du coup.
8: Oui, la banane, voilà. Le piercing aussi, etc. Donc,
20: c'est ça.
8: Un prince charmant tout à fait moderne aussi.
20: Voilà, c'est voilà. Tout à fait.
8: Ce manoir, vous l'avez acheté ?
20: Oui, on est passé devant après une visite qu'on avait fait du côté du 90.
16: Au nord de Belfort, ouais.
20: Mais oui, c'était par un détour du coup à moto plutôt que de revenir par la voie rapide. On a fait le détour côté Vosgien pour l'école, c'était toujours sympa. Et puis on a vu le manoir qui, lui, n'était pas en vente pour le coup. Et on s'est arrêté devant parce qu'on l'a trouvé magnifique. On a fait quelques photos. On s'est dit, c'est une bâtisse comme ça qu'il nous faut. Et en rentrant, continuant nos recherches pour les maisons, deux semaines plus tard, on est tombé dessus, tout fraîchement mis en vente.
8: D'accord.
20: On s'est dit, il y a quelque chose à faire. Donc, on est revenu, on a fait la visite, on est tombé sous le charme, malgré l'état du coup...
16: Parce qu'on est tombé sous le charme de l'escalier, et puis après, on avait pu...
8: C'était mort.
16: Ouais, c'était mort.
8: Ah, et alors, ça vient
16: d'où ? Parce que moi, c'était un rêve de petite fille. Je disais toujours à ma grand-mère qu'un jour, j'aurais un château, et elle me dit, si t'en rêves, t'en es capable de le faire, alors tu le feras.
8: D'accord, et vous saviez que c'était son rêve ?
20: Oui, tout à fait, ça faisait déjà un moment qu'elle en parlait aussi, et puis voilà, c'était le but de pouvoir justement réaliser son rêve. Après, oui, il y a un investissement, il y a une grande part de folie. On y met toute notre âme, tous nos budgets, tout ce qu'on qu'on peut pour pouvoir du coup réinvestiguer les lieux, lui redonner le cachet d'antan et puis voilà, que ça reprenne vie complètement.
16: On a eu vraiment un coup de cœur en rentrant et puis en sortant on a dit bon, on est un peu dans la merde. Parce qu'il y avait énormément à faire, c'était pas le budget qui allait, c'était pas le coin qu'on voulait. Et finalement, en ressortant, on s'est regardé, on a dit bah ça y est, c'est lui quoi.
8: Alors, vous faites chambre d'hôte, donc
16: c'est ça.
8: C'est là qu'on mange ?
16: Là, on fait chambre d'hôte, là, on fait les petits déjeuners, les tables d'hôte et les salons de thé.
8: C'est votre cuisine à vous ?
16: Oui.
8: Oui, parce qu'on est chez vous en fait.
16: C'est ça.
8: Ah, mais c'est génial, hein, c'est vachement beau.
16: Les gens sont vraiment immergés chez nous.
8: Ah ouais, c'est magnifique.
20: Tout refait au complet.
8: Et votre but, c'était d'ouvrir une chambre d'hôte.
16: Oui, oui. Okay. Ouais, ouais. Notre but, à la base, c'était même d'avoir un château pour sauver un lieu. Et après, on a eu beaucoup trop de contraintes avec les châteaux. Mm-hmm. Donc, on s'est rabattu sur les manoirs où on pouvait un peu plus s'amuser, en fait.
8: Donc, vous bossez tout le temps, quoi.
20: C'est ça, tout le temps.
8: Vous faites des travaux vous-même ?
16: Oui. Ah oui, on fait tout nous-mêmes. Oui,
20: moi, je travaille encore à côté. Donc, madame est dédiée vraiment pour la partie gestion du manoir chambre d'hôte.
8: D'accord, madame la princesse.
20: La princesse est un peu Cendrillon aussi, puisqu'elle s'occupe de tout derrière. Et après, pour ce qui est partie travaux, elle m'aide énormément. Bah, surtout pour ce qui est décoration, c'est les idées de madame. Après, madame m'a appris pas mal de choses, tout ce qui est placo, tout ça. Moi, c'est la partie électricité. La partie plomberie, autodidacte, on avance comme ça.
8: C'est les idées de madame, hein ?
16: Voilà, c'est ça. Bon, c'est ça.
8: Comment vous avez
16: après,
8: fait ?
16: Après, j'ai de la chance, il suit beaucoup. Et puis, on a les mêmes goûts. Donc, en fait, c'est pas compliqué, quoi.
8: Il n'y a pas besoin de le convaincre.
16: Voilà, c'est ça. C'est ça.
8: Combien il y a de mètres carrés, alors ?
16: 800 mètres carrés. On en a rénové 250.
8: Je sais pas si je vous trouve pas un peu fou.
16: Oui, tout le monde nous le dit.
8: Ah oui. C'est assez banal ce que je
16: voilà.
8: Vous dis.
16: Voilà, on est passionnés, puis on aime ce qu'on fait, et on savait que ce serait des sacrifices, mais du moment qu'on est ensemble, comme on a dit, qu'on tient le coup, c'est le principal. Parce que bah, cette année, ça va faire 18 ans qu'on est ensemble.
8: Vous êtes rencontrés très jeune.
16: Très jeune, ouais. Ouais, on s'est mariés très jeune aussi, et puis après, on a toujours fait en fonction que l'autre puisse évoluer. Quand un évoluait, l'autre patientait, et puis l'aidait à évoluer, et ainsi de suite. Et ça, c'était le but ultime de notre couple, ouais.
8: Donc, vous vivez à Ventron toute l'année. C'est assez isolé, c'est assez calme.
16: Oui, on aime bien. Ouais. On est tranquille.
8: Oh là là, vous êtes des ovnis pour moi.
16: En fait, je pense qu'on est dans des corps de jeunes, mais avec une mentalité assez ancienne. On aime les choses comme ça. Moi, j'ai vécu avec mes grands-parents. Donc, c'était une ambiance déjà où la famille était importante, les repas étaient importants, la convivialité, les choses à l'ancienne. Je voyais mon grand-père souvent dans les jardins en train de travailler. Donc, tout ça, pour moi, c'est ancré en moi et il a vécu un peu préparé. Donc, c'est ce qu'on aime, notre tranquillité. On adore cuisiner tout nous-mêmes, recevoir les gens, leur proposer en fait un univers carrément différent.
8: Ah, bah, carrément, hein.
20: Oui, comme c'est marqué du coup sur les annonces, c'est le voyage hors du temps. Quand on rentre ici, on change l'ambiance d'univers.
8: Vous vous êtes bien rencontrés tous les deux. Hein. Vous notez quand même la chance que vous avez ?
16: Ah bah ça oui, on sait qu'on a beaucoup de chance. Ouais. Ah ouais, parce que tout le monde pourrait pas vivre cette expérience. Et puis on nous l'a tout de suite dit, est-ce que notre couple est solide ? Parce que sinon, la banque n'aurait pas suivi les projets comme ça. Quoi.
8: Ah oui. Ah ouais. Vous avez fait quoi ? Vous avez vu des psys, des certificats de solidité du couple pour c'est le ça. Banquier
20: Non, bah, c'était pour démontrer. Voilà, on avait la niaque, du moins, qu'on le voulait vraiment. Donc, bah, c'est, à force d'insister, ils ont compris du coup que oui, on voulait. Parce que d'après eux, les statistiques, c'était 70% des couples divorcent dès qu'ils achètent une maison avec des travaux, des choses comme ça.
8: D'accord. Voilà.
20: C'est pour ça qu'ils étaient réticents.
8: Et alors, ça veut dire que ça a été long, c'est ça, d'obtenir les prêts bancaires, de convaincre ?
16: Ouais. Déjà, on a dû se battre pratiquement 6 mois pour avoir le manoir. Et puis après, pratiquement aussi 3 mois, faire tout le tour des banques avec un business plan, leur montrer qu'on était solide. Ils voulaient savoir si on avait vécu des épreuves, des choses comme ça, pour voir si on allait tenir le coup.
8: Quoi. Ouais. Ah, des épreuves dans le couple ?
16: Ouais, c'est ça.
8: Oui,
16: c'est ça.
8: Vous avez répondu quoi, oui ou non ?
16: Oui. Oui, nous, on a morflé pas mal, donc... On sait ce que c'est, donc on savait qu'on allait tenir largement le choc.
8: Mais je peux être indiscrète, en quoi vous avez morflé ?
16: On a eu des épreuves de la vie pas très faciles, beaucoup d'accord. De décès, des maladies, des trahisons, des choses comme ça, c'est dur, en très peu de temps.
20: Des périodes financières très compliquées. On a vécu du coup en Saône-et-Loire, dans une ville paumée, à 30 minutes de toute commodité, on avait essayé, mais c'est vraiment à l'extrême. Et là, pour le coup, financièrement, on avait énormément de mal à s'en sortir. On vivait avec
16: 10 euros par mois pour manger. On a connu des périodes vraiment très très compliquées qui auraient la plupart du temps, on se serait séparés. Quoi.
8: Oh, je vous adore. Et là, ça tient la route, alors ?
16: Là, ça commence à avoir de l'ampleur, ouais. Ouais, ouais. Je pense qu'il nous faudra encore quelques années pour vraiment se faire connaître. Mm-hmm. Mais comme on dit, on ne lâche pas l'affaire. Quoi. Mm-hmm. Puis on a des clients super, donc c'est cool.
8: Donc voilà, le temps s'était arrêté. Hein, mais c'est bon, ça. Il va reprendre son cours. L'ancien mystique, mystique parce que vous aimez tout ce qui est mystique.
16: Voilà, c'est ça.
8: L'ancien mystique, Banois, Deux Dames.
16: Ouais. Alors ça, c'est le nom de mes ancêtres.
8: Ah, Deux Dames.
16: Deux Dames, oui.
8: Donc c'est vous qui l'avez baptisé comme ça ?
16: C'était pour rendre hommage hommage à mes ancêtres qui, avant, étaient des nobles. Et quand il y a eu la guerre, ils ont vendu leurs particules pour pouvoir aller dans les rébellions, quoi.
8: Merci à vous deux, au revoir.
16: Merci, au revoir.
20: Merci bien.
8: Et bonne chance pour tout ce qui vous attend. Hein.
16: C'est gentil, je vous remercie.
8: Merci d'être venu. Au revoir, au revoir.
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0: On sait qu'on est Lorrain parce que quoi, Nicolas Turon ?
21: Parce qu'on coule des bronzes. Ça va.
0: Ben alors,
21: on va parler d'artisanat.
0: Je vais essayer de tirer la chronique par le haut.
21: Oui, voilà, vous avez bien fait.
0: Les bronzes d'industrie à Amnéville ?
21: Pas du tout.
0: Pas du tout.
21: Bon, c'était alors, pas mal.
0: C'est pas mal, non ?
21: Si je vous dis que la fabrication de cloches a disparu depuis plus d'un siècle en Lorraine,
0: oui,
21: et que vous me répondez « Ah ouais ?» et à Toul, je vous répondrai d'y aller plutôt mollo avec Nadine Morano, un tantinet procédurier. Je vous rétorquerai surtout la commune de Robécourt, dans les Vosges.
0: Oui.
21: Vous voyez où c'est ?
0: Pas du tout.
21: C'est entre Blévincourt et Saint-Ouen-les-Paris.
0: Il le fait chaque fois.
21: Non, c'est au sud-ouest de Contrexéville, à la frontière avec la Haute-Marne.
0: D'accord.
21: Robécourt qui n'est pas connu pour l'invention de la mini-jupe, contrairement à ce que son nom pourrait laisser croire. Mais oui, mais bien pour sa fonderie de cloches.
0: Il y avait la même en Moselle avec Omécourt.
21: Omécourt, pendez-le, Omécourt. Il s'agit ni plus ni moins que du dernier endroit où l'on peut couler un bronze en Lorraine. Je sais ce que vous vous dites, Frédéric, oui, mais il ne s'agit pas là d'une image, rien à voir avec ce dont vous me parliez hors antenne. Et que vous avez déposé dans les toilettes de l'aire d'autoroute de Crantenois, alors que vous reveniez du séminaire « Comment maigrir en mangeant gras ?»
0: Oh mon Dieu !
21: Rappelez-moi Nicolas, la manufacture de Robécourt a fermé ses portes en 1939, mais une fois par an, des passionnés et des fondeurs bénévoles, souvent venus d'Alsace, réouvrent l'atelier le temps de couler un bronze. La démonstration est une alliance de force et d'agilité. Il faut, vous avez déjà vu couler une cloche ?
0: Non.
21: Pour de vrai, j'ai vu ça la semaine dernière.
0: Oui, alors.
21: Dans le Haut-Doubs. Ah. Et je me suis dit, est-ce que ça existe encore en Lorraine ? D'où cette chronique ? Eh ben, c'est fascinant. Il faut voir le bronze liquide monté à 1100 degrés qu'on coule dans des moules en argile soigneusement enterrés au préalable dans la terre.
0: D'accord.
21: C'est tout un processus. Et puis, on attend quelques minutes et l'étape du démoulage est fondamentale. Et l'apparition du clocheton, une véritable épiphanie, naissance, tout le monde fait « Oh !» Aïe. On voit vraiment un objet de métal qui a durci en peu de temps, ce qui fait un point commun avec vous également. Jadis, les saintiers, connaissez-vous la profession de saintier ?
16: Non,
21: c'était les clochiers itinérants qui moulaient les cloches sur les places des villages. Alors pourquoi un métier itinérant ? Parce que la cloche, contrairement aux apparences, est un objet hyper fragile. Mm-hmm. Donc si on la trimballe avec les roues et les charrettes de l'époque,
0: elle casse.
21: Eh bien oui, elle casse. Ah. Et puis, autre avantage, quand il est itinérant, le clochetier, bah, il est sous la main du maître d'œuvre qui peut vérifier que le boulot est bien fait. Il n'y a pas de SAV à l'époque. Et sachez que c'est la taille du moule et donc de la cloche qui conditionne la note que la cloche ou la clarine pour les vaches produira in fine. Ce qui m'a fasciné, c'est qu'après les souffleurs de verre et les ouvriers des hauts fourneaux, c'est encore un métier du feu sacré qui passe par la Lorraine et je trouve ça beau.

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3: Adieu Balin, et adieu à toutes. Franz, une question.
4: Ah,
3: Kusiba, bapla la santate.
4: Bapla.
3: Ouais, bon. Si je vous pose cette question, c'est parce que le pitchou de mes voisins bat atal atal.
4: Ah.
3: Anna, atal atal, c'est aller coussi, coussa. Donc il pourra aller mieux bas, atal atal. À quoi fait maille d'une journée que le pitchou de l'Ebézi qui topasse des toussis. Ça fait plusieurs jours que le pitchou de mes voisins n'arrête pas des toussis. Alors, votre avis, qu'est-ce que ça signifie le verbe toussis en occitan?
4: Ce serait pas tousser?
3: Eh oui, bravo, bravo, bravo. En effet, en pays toussin, c'est dit toussis, autre prononciation, mais tussi, c'est des brimbales au verbe tufega, sans oublier le verbe tufega pour dire également tousser. Alors, mais le pauvre drôle, vous pouvez dire que toussis qui conne. Alors, le pauvre drôle, c'est-à-dire le pauvre garçon, je peux vous dire qu'il tousse quelque chose. Et quand quelqu'un tousse bruyamment, on dit en Gascogne toulousaine que toussis comme une chibao.
4: Qu'il tousse comme un cheval.
3: Mais oui, ah c'est bon, quand une personne pousse très très fort. C'est pas dit les tabés qu'est toussis comme une tambour. Ouais, comme un tambour, là aussi, c'est assez imagé.
4: Oui.
3: Ou encore qu'est toussis comme une asclaire. Une asclaire, qu'est-ce à quoi? Eh bien, c'est quelqu'un qui fend le bois et qui tousse fort, Macarel, et qui frappe fort comme un forcené. La toux se traduit en occitan par la tousse, le toussimène, le toussite, et dans certains endroits de la Gascogne, la toussiquaire. Alors, concernant le pitchou du voisin, nous n'y a mal que nous n'ajons remède. Il n'est pas de mal sans remède. Une bonne sirop, et c'est la garite, un bon sirop, et il sera guéri.
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5: Ai-je encore besoin de le présenter? Arnaud Fromage est avec nous. Bonjour Arnaud.
6: Bonjour, bonjour.
5: Pour votre nécessaire minute comtoise, Arnaud, il y a quelques temps, vous nous avez expliqué pourquoi l'emblème de la Franche-Comté était un lion.
6: Mais je ne suis pas allé au bout du raisonnement. Pour rappel, la Franche-Comté adopte le lion vers 1278-79 quand le comte de Bourgogne, Othon IV, décide de se rapprocher du royaume de France. Il